0: Mise en jeu. Deux buts en avantage numérique dans les premières portions de la série. Donc pour moi, c'est lui là, qui explique un peu leurs difficultés en début de série contre le Colorado.
1: Et le gardien Wedgwood a remporté son sixième gain consécutif.
0: Oui.
1: Et Jean-Sébastien Giguère avait fait ça.
0: Oui.
1: Six victoires consécutives en début de série en 2003.
0: Oui.
1: Danny, maintenant l'autre série, Anaheim et Vegas reprend ce soir. Les Golden Knights ont gagné en prolongation grâce à celui qui n'est pas capable de jouer quand il y a de la pression, Mitchell Marner.
0: Ah oui, l'ancien.
1: L'ancien des Leafs.
0: L'ancien mal-aimé.
1: Qui a préparé un jeu sublime pour le but de la victoire, Danny. Écoute, Marner a 9 points depuis le début de cette depuis le début des séries. Il a 3 buts. Et Jack Eichel fournit des passes. 8 passes, 1 but pour 9 points. Les Golden Knights sont en train de se remettre en selle principalement à cause de leurs joueurs clés. Rapidement, Danny.
0: Oui, effectivement. Mais il reste quand même, Martin, que je te donne un chiffre. Là. Les Golden Knights, leur premier trio a 21 points depuis le début des séries.
1: C'est le trio de Eichel.
0: Oui, et Anaheim, le trio de Carlson, Jean-Leo Carlson, a 28 points. Fait que c'est pas là que ça joue, c'est devant le filet.
1: Oui.
0: Parce que Dassault a seulement 878 de pourcentage d'efficacité, alors que Carter Hart a 910 depuis le début. C'est pas la seule affaire, là. Mais il faut que tu regardes des deux côtés de la médaille.
1: Merci. On va s'arrêter pour quelques messages. Le Canadien tire de l'arrière 2-1 face au Sabre de Bouffe. Après les messages, la deuxième période.
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1: On est prêt à commencer cette série. Bon match! Interception de Demidov. On tente de remettre à la pointe. Hudson s'avance. Près de l'enclave. Vite, René lance. Touche le poteau. On l'achète de Hudson. Provoque une ouverture. Deux contre un maintenant. Les Sabres attaquent. Fin de tir. Un tir passe. Un revirement après la chute de Hudson. Et c'est 1-0 les Sabres. Ça remonte de Benson à Quinn. Quinn maintenant. On y est après l'enclave. Il lance. Ça qui est bloqué. Tourne le retour dans l'enclave. N'arrive pas à tirer. On peut tirer quoi? McLeod est à la porte gauche. La rondelle est sortie de l'enclave. Et Gobesh est invulnérable. 2-0 les Sabres. En avantage numérique. Ensuite au cercle gauche. C'est pour Demidov. Dans l'embouchure du filet. Stankowski s'approche du but dans l'enclave. C'est à toi! Nick Suzuki! Et le Canadien brise la glace. En avantage numérique, c'est 2-1.
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1: Nous sommes de retour maintenant pour entamer la deuxième période. Vous avez entendu le montage des faits saillants dont on a brisé la glace pour les Sabres en début de première. McLeod a ajouté lors d'une pénalité imposée à Nick Suzuki. Et Suzuki s'est relevé les manches pour marquer à la fin de cette première en avantage numérique. On est prêt à reprendre les hostilités. Norris au centre contre Dano et c'est parti pour la deuxième. Remise en jeu gagnée par Dano. Et voilà, Matheson dégage avec la complicité de Texier. Ça a été intercepté. Ça revient devant le banc du Canadien. Matheson va lancer à la gauche du gardien. Lyon intercepte. Il a un but pour travailler. Il rejoint Dalin. Une passe de sortie maintenant en territoire neutre. C'est repris aussitôt. L'entrée zone est faite par les Sabres. Voilà, Benson tire au filet. Bloqué par Dobes. Retourne en enclave. C'est raté par Dalin qui suivait la vague d'attaque. Dalin intercepte habilement. Descend au cercle droit. Transversal. Intercepté par le Canadien. Texier maintenant se sert de la bande pour rejoindre la zone offensive. Premier rendu, c'est Dawn. Il a un but, une passe, lui, en première période pour les Sabres de Buffalo. Remise latérale pour Dalin. Dalin maintenant est en territoire central, choisit de faire demi-tour. L'entraîneur désire faire des changements. Dalin revient, attendu par Stalkowski. Remet à Byron, qui vient fraîchement de sortir du banc. Remise devant les bancs. Thompson fait dévier, devient une entrée de zone. Fuck au filet, personne pour recevoir. C'est repris par Krebs au cercle droit, fait circuler la rondelle. Ça remonte à la pointe gauche. Power est descendu, passe interceptée. Et Texier et Carrier maintenant prépare la sortie. Rejette du revers, c'est Gueye au vol par Warren Byron qui revient sur ses pas, passe en territoire central pour Slavkovski. L'intercept est remis à Lane Hudson. Hudson au cercle gros devant les bancs pour Caulfield. En retrait à l'autre défenseur. Et voilà Dobson. Dobson s'amène en zone neutre. Passe devant son banc, rebond de bande, cueilli par Slavkovski. Dégage derrière le filet. Ça ira derrière Lyon. Byron est le premier rendu. Passe de sortie pour Tuck. Tuck maintenant patine au centre. Passe devant les bancs de pénalité. Attaque à pointe droite. On revient à Krebs. S'installe au cercle gauche. En retrait. Thompson lance. Ça a touché. Tuck devant le filet. Récupération des Sabres. Le tir est bloqué par Caulfield qui rejette le disque en territoire offensif alors qu'on prépare les changements. Le banc est loin. En deuxième période, on le rappelle. On a une reprise maintenant par McLeod. McLeod va préparer une contre-attaque. Il est l'un des marqueurs des Sabres au cours de la première. Entrée de zone ratée. Newhook rabat devant lui. Quinn intercepte et remet à son défenseur, mais c'est perdu jusqu'au gardien alors que Lyon est intervenu avec sa mitaine. Il n'y aura pas de suite à tout ça. On va reprendre en territoire offensif pour le Canadien. 2-1, les Sabres même.
0: Écoute, Martin, le trio de Nick est permissif, là. Et encore une fois, Tage Thompson a un tir du haut de l'enclave. On est permissif, là. Ça prend du temps. Cole était derrière, il était pogné avec Byron, mais pendant ce temps-là, il y a un trou, là. Dans l'enclave, il manque un joueur. Alors, ces éléments-là sont extrêmement importants. Faut être vigilant.
1: On est prêt à reprendre avec Evans en zone offensive pour la mise en jeu. Face à McLeod, c'est gagné par ce dernier. Derrière le filet maintenant, Timmins, avec une passe au cercle droit de dégagement. Des Sabres viennent en zone neutre. Jacques latéral le long de la ligne rouge. C'est pour Evans devant les bancs de pénalité. Lance la rondelle dans le fond de la zone. Timmins est pourchassé par Demidov. Demidov qui a eu une bonne chance en première période. Déviation jusqu'à l'autre bout de la patinoire. Goulet, sans charge, s'en va derrière son gardien de but. Évite la pression exercée par McLeod. Il passe au cercle gauche à son partenaire. Voilà Jacques revenant en territoire central, devient plus que ça un dégagement. À l'autre bout de la glace, c'est refusé par les juges de ligne. Le Canadien va subir une mise en jeu dans sa zone. Il tire de l'arrière 1-2. La glace est fraîche. Début de deuxième.
0: Première période, 47% d'efficacité dans le sac de mise en jeu pour le Canadien. Un peu à la remorque. Ça me surprend. Je m'attendais à une domination plus évidente. 60% pour Jake Evans. 50% pour Dano. Plus difficile pour Nick Suzuki. 1 et 4, 20% seulement d'efficacité. Et il y a des joueurs qui ont du succès, dont Norris.
1: Norris Evans, justement, à la droite du gardien Dobesh. Les Sabres attaquent, le Canadien se défend. La rondelle tombe en bagarre, c'est gagné par Buffalo. Belson a remis la pointe. Voilà Dalin. Fin. Revenons dans l'enclave. Interception de la part de Goulet. Passe au centre. Et voilà Demidov. Attaque devant les bancs de pénalité arrêté par Dome. Contre-attaque aussitôt. Entrée zone réussie. Voilà Belson. Belson au cercle droit. Coupe devant. Arpanage du gardien réussi. Goulet à la relance. Revenant en territoire central. C'est perdu par Carrier. Dome patine devant lui. Rejette le disque dans le territoire du Canadien. Dany, le trio de Dome est partout depuis le début de cette rencontre. Carrier remet derrière le filet pour Caden Goulet. Goulet maintenant avec une contre-attaque. Transporte le jeu en territoire central. La passe d'entrée est réussie. Voilà Bolduc. Remet au cercle. Tire de Delino. Va circuler derrière le but. Dak est là. S'installe à la droite du gardien de but. Remet derrière le filet. Ça remonte presque à la pointe gauche. Carrier laisse filer. Intervient derrière. Delino change en défenseur. Remet ensuite à la pointe droite pour Matheson. Garde l'attaque en vie. Voilà Kirby Dak. Le long de la rampe. Ennuyé par Benson. Norris. Il va d'une rondelle libre qu'il ramasse et dégage du revers en territoire ennemi. Delino revient chez lui. Il s'échange avec Matheson au cercle gauche. On passe devant le banc. Ça a touché Bolduc. Ça revient chez les Sabres. Sam Wilson revient en territoire offensif. Voilà Greenway. Greenway attaque au cercle droit. Il lance et tout. Côté de la mitaine. Il a battu Dobesh. Est-ce que quelqu'un a gêné le gardien? C'est 3-1 pour Flo.
0: Côté de son gant. Un tir haut. Quatrième trio. notre quatrième trio revirement. L'entrée de zone, la rondelle ne va pas profondément. La contre-attaque est rapide. Ouais, il y a un petit peu de circulation, mais il aurait dû faire l'arrêt.
7: Oui. La rondelle a passé entre le bâton et la jambe de Carrier. Hein?
0: Et elle a touché sa mitaine.
7: Oui.
0: Donc, mais c'est quatrième trio, Martin, qui...

0: Pat, c'est récupéré maintenant pour Dobson au cercle droit. Au centre, on joint Dano qui attaque la zone offensive. Passe ratée pour Anderson. Et ça provoque le hors-jeu à l'entrée de zone. Deux buts de retard à nouveau pour le Canadien. Avec le premier de Greenway qu'on va confirmer dans un instant.
1: Oui. Greenway qui a été bon là-dessus, Martin. S'est servi quand même d'Alex Carrier comme écran. Alex a tenté de se placer dans la ligne de tir, ce qu'il a réussi, mais n'a pas réussi à bloquer le tir.
0: Absolument.
1: Alors, évidemment, Greenway qui bat le gardien du côté du gars, le tir a effleuré la mitaine, au risque de me répéter, de Dobesh là-dessus.
0: Dano gagne la mise en jeu. C'était devant le joueur de centre des Sabres. En fait, Dome qui remplaçait, Krebs qui remplaçait son joueur de centre. Dégagement refusé. Au Sabre de Buffalo, le Canadien aura une mise en jeu en territoire offensif. Nous sommes en début de deuxième période. C'est maintenant 3 à 1 Buffalo. On va reprendre tout près d'Alex Carrier.
1: Tu peux l'adversité, Martin, pour Dobesh. Ça, c'est bien. En ce début de série, la série est jeune. Alors, c'est important pour lui de se battre, là. De se battre dans les circonstances.
0: Suzuki à la mise en jeu dans le territoire offensif. Et Gang s'est repris par Hudson, cercle droit. Le tir sur réception. Arrêt du gardien, mais il est devant le filet. Et c'est Lyon qui intervient avec la mitaine. Il y a un petit commencement de bousculade. On n'ira pas plus loin avec tout ça. On va reprendre tout près d'Alex Lyon, qui vient de recevoir un 11e lancé. Et son équipe lui a donné 2 buts d'avance en ce début de deuxième, 3-1.
1: Oui, zone de confort pour lui, Martin. Maintenant, 2 buts, comme tu le mentionnes, pour travailler. La rondelle est là dans l'enclave. Une première tentative pour Nick, pas en mesure de saisir, d'avoir du poids sur son bâton. Le gardien fait l'arrêt, réussit à contrôler la rondelle, excellent là-dessus.
0: On va reprendre tout près d'Alex Lyon. Suzuki s'amène à la mise en jeu. Contre Norris, on est prêt. La rondelle tombe, c'est gagné par Suzuki. Seul marqueur des siens. Rebond à la pointe pour Hudson. Hudson maintenant se déplace à la pointe droite. Un lancé, rebond bande derrière le filet. Slavkovski intervient. Slavkovski tente de remonter. Bagarre pour cette rondelle. Confirmer le but de Greenway, qui porte le compte 3-1. Pendant ce temps, les Sabres attaquent à nouveau. Une passe au cercle gauche, ratée par Dole. Ça revient le long de la rampe. C'est maintenu là par l'intervention de Benson, doublé de Norris. Norris à la rondelle. Norris devant son banc. Rejoint Benson. Chute devant Hudson. Hudson fait circuler la rondelle derrière son filet. Et c'est repris au cercle droit par Dobson qui va sortir. Passe maintenant pour Slavkovski. Slavkovski le long de sa ligne 2. Rejoint Hudson qui fait dévier dans le territoire offensif. Martin Saint-Louis amène des forces fraîches. Longue passe de Dallin. Rejoint Tuck à la pointe droite. Voilà Tuck attaque. Laisse derrière. Voilà Thompson dans l'enclave. Dans le dos de Tuck à passer raté. Newhook reprend contrôle de son territoire. Arrive devant le banc des Sabres. Résiste au plaqué. Et rejoint la rondelle. Rejoint Hudson, dis-je bien, avec la rondelle. Passe à Terrell à Dobson. C'est dévié par Evans à la pointe gauche. Ça ira derrière le gardien de but. Premier rendu. Newhook, il est contré par Byron. Ça revient le long de la rampe et c'est repris par Buffalo. Contre-attaque organisée par Krebs. Il passe devant les bandes pénalité. Rentre à la pointe droite. Ça revient dans le dos de Carrier pour Matheson, son partenaire. Ennuyé par Tage Thompson derrière le filet du Canadien. Voilà Newhook qui vient aider ses défenses. Newhook travaille à la droite de Dobesh qui a cédé 3 fois jusqu'à maintenant. La passe de sortie est bonne. C'est repoussé vers Davidov devant les bandes pénalité raté par Carrier. La rondelle a quitté la surface à la hauteur de la ligne 2 du Canadien. On va reprendre au centre de la glace. 14-18 à faire en deuxième. 3-1 les locaux.
1: Faut éviter absolument, Martin, l'immobilisme en zone neutre. Donc, les attaquants doivent, 2 des 3 attaquants doivent revenir. On a un joueur qu'on appelle Postman, le gars qui est en haut complètement, là, qui est caché, stretch, appelle ça comme tu veux, qui est derrière lui, pas de problème. C'est une option de passe pour le long jeu. Mais 2 joueurs doivent revenir plus profondément pour créer de la vitesse.
0: Alors, McLeod va céder sa place à Zucker devant Philippe Dano, face au banc de pénalité devant la ligne 2 du Canadien. Remise en jeu gagnée par Dano, ça va à Jack Hyde. Au cercle droit, une remise latérale à Goulet. Goulet devant les bancs. Texier tente de remettre le disque en zone offensive, c'est raté. Contre-attaque se dessine là pour Buffalo. Quinn rentre avec une passe qui a frappé la Vitro au cercle droit chez le Canadien. Derrière le filet, McLeod est là, fait circuler à Zucker. Zucker installe l'attaque à la pointe maintenant. La passe est perdue par Stanley, hors jeu à retardement. L'arbitre siffle alors que Quinn se bouscule avec Jack Hyde. Et les arbitres sont approchés. Il n'y aura pas de suite à tout ça. On va reprendre à l'extérieur de la zone du Canadien, à nouveau en territoire central, 3-1 pour les Sabres.
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8: On va reprendre devant les bancs de pénalité face à la ligne bleue. Du Canadien de Montréal, Philippe Danault s'installe à la mise en jeu. Le but de Greenway sur une passe de Sam Wilson à 3.32 a porté le compte 3 à 1 en début de deuxième. McLeod à la mise en jeu pour les Sabres de Buffalo. Un peu de pression sur le Canadien, Danny, avec encore une fois deux buts de retard.
9: Oui.
8: Remise en jeu par Danault, gagné par Danault, ça va à Dobson. Dobson est dans le fond de son territoire, transfert la rondelle vers la pointe gauche, annulé rapidement par Timmons. Voilà Danault maintenant. On va mettre Dobson. Dobson devant les bandes de pénalité. C'est dévié par Anderson derrière la défense adverse. On est rendu. Le défenseur des Sabres, Connor Timmons. On tente la sortie par la pointe droite. Joker échappe la rondelle. C'est libre pour le Canadien. La passe de Danault maintenant. Vers Texier. C'est rabattu ensuite aussitôt par Timmons. Deuxième passe en territoire central. On est en attaque à deux contre un. Avec Quinn. Quinn est seul. Le tir frappe le poteau. Il avait déjoué le gardien sur ce jeu transversal. C'est repris par Quinn à la gauche du filet. Derrière le but. Tente de faire son chemin. Revient. Coupe dans l'enclave. Il a été intercepté à l'embouchure. Ça revient à la pointe. Dallin maintient l'attaque en vie. Rejoint Stanley. Le tir qui rate à la gauche du filet d'Obesh. Dallin maintenant reprend devant Anderson. Dallin, le long de la ligne bleue, revient au cercle droit. Voilà Quinn qui vient frapper le poteau. Garde la rondelle. À la droite au cercle, il en garde le contrôle. Remonte la zone, c'est le Canadien. Quinn toujours. Quinn déjoue dans l'enclave. Dobson, pénalité à retardement encore contre le Canadien. Quinn à la rondelle. Quinn tire. Ça touche le gardien pour dévier à sa gauche. Stanley reprend la rondelle. Il passe à la pointe. Pénalité à retardement contre le Canadien lorsque Texier touche au disque. Le sifflet de l'arbitre. Les Sabres ont de nouveau un avantage numérique. Oui, le joueur chassé, c'est Caden Gourley. Danny, c'est bien ça?
10: Un double échec.
8: Double échec.
10: Oui. Ben écoute, jusqu'à maintenant, là, l'histoire du match, c'est les mauvaises décisions. Là, c'est Dobson qui entre en territoire, se fait prendre sur un jeu alors qu'il perd la rondelle. Et ça provoque une situation à deux contre un. Danault revient, mais il est tardif sur la séquence. Quinn a une chance en or, il va frapper la barre horizontale.
8: C'est presque parfait.
10: Et oui.
8: Les Sabres ont marqué un avantage numérique. Et la mise en jeu se fera à la droite de Dobesh. Evans contre Norris. C'est gagné par le Canadien, c'est repoussé par le gardien derrière son filet. Ça revient au cercle droit. Evans est là, fait circuler derrière son propre but. Ça va sortir à la gauche. Premier rendu, c'est Nio qui va dégager à l'autre bout de la patinoire. C'est à recommencer jusqu'à Alex Ryan. L'avantage numérique commence pour Buffalo. Un moment capital en ce début de deuxième période. Il mène déjà 3-1. Voilà Darlene. Renan à la remorque. Remise en territoire central. Zucker rejoint Darlene. Fonce au filet. Tire. Frappe. Le poteau encore une fois. Récupération à la pointe. Assez récupéré. En zone offensive par Thompson. Remet dans l'autre zone. La passe est ratée. Et l'attaque à bord. Darlene revient en territoire central. Il est sur la ligne rouge. Darlene maintenant cherche à attaquer la ligne bleue. La passe à toque. Elle s'est rendue tant bien que mal. Darlene tente de reprendre. Il a perdu. Adieu que le dégagement. réussi par Evans, ira jusqu'au gardien à décider de la repousser. Zucker va aller chercher la rondelle. Contre la Trésor. Ils sont en avantage numérique pour 1 minute 7. Voilà Zucker. Attaque la ligne bleue. Rentre en zone. À la gauche du gardien. Va s'installer haut de la zone. Interception réussie. Dano va sortir. Pousse le disque en territoire central. C'est revenu vers Byron qui retraite à la ligne bleue. Byron maintenant, pendant qu'il y a des changements chez lui, remet derrière. La deuxième unité est sur la patinoire. C'est eux qui ont marqué tout à l'heure. Voilà donc à 2 points jusqu'à maintenant. Entre en zone. La passe de Benson est reprise par Byron. Byron s'installe au cercle droit. À la ligne bleue du Canadien. Benson maintenant. Benson dribble. Descend au cercle droit. Benson remet derrière lui. C'est Quinn maintenant à gauche sur droite. Benson s'approche du gardien de but. Tente de revenir. Il est contré. Carrier n'arrive pas à dégager cependant. Derrière le filet, ça rejoint McLeod qui a marqué en première période. À la pointe gauche du filet, s'échange avec Benson. McLeod à la pointe. Byron à la pointe gauche. Hésite. Tire. Arrêt du gardien. Immobilisation ensuite. La fin de la pénalité à Gourlay dans 20 secondes. Commencement de dispute après le sifflet. C'est bref. Anderson McLeod, on va reprendre en zone offensive pour Buffalo.
10: Oui. Et écoute, ça fait plusieurs fois que le Canadien récupère la rondelle, Martin, puis n'est pas en mesure de dégager le territoire. Là, c'est Carrier qui a récupéré cette rondelle très rapide. Donc, on lui rend crédit là-dessus, mais les sabres sont partout. Alors, très rapidement, on est arrivé vers lui, on l'a empêché de dégager la rondelle.
8: On va reprendre à la gauche de Dobesch. Les sabres attaquent à l'avantage numérique. Philippe Dano va se mesurer à McLeod. Il reste 11 minutes 7 à la deuxième. 3 à 1. Il s'agit d'un moment important pour le Canadien. La rondelle tombe, c'est gagné par Dano. Voilà Matheson, à l'embouchure gauche de son filet. Dégagement intercepté au vol, presque. McLeod maintenant, Byron descend en enclave. Il tire le coup! Bowen Byron, en avantage numérique. C'est 4 à 1. Est-ce qu'on changera de gardien, Danny?
10: Peut-être qu'on attendra la fin de la période, j'en sais trop rien, mais à mi-chemin comme ça... C'est embêtant. Écoute, mais là, il y a une chose est sûre, il est ébranlé, le jeune Dobesch, parce que les buts de là, c'est un des rares buts qu'il donne de cette distance. Du haut de l'enclave, il a été impeccable depuis le début des séries, et là, il vient en donner un.
8: Et c'est le quatrième but dans les séries de Byron. Je pense qu'il a touché un bâton et Dawn a fait office d'écran devant le gardien Dobesch. C'est l'avance la plus importante que le Canadien aura surmontée depuis le début de ses séries. Suzuki au centre de la glace. Devant Kozak, c'est gagné par le Canadien et la rondelle est prise par Dobson. Latéralement pour Hudson. Dégagement ensuite provoqué par la déviation de Torville, c'est un arrêt en but. Premier rendu, c'est le défenseur Timmins qui fait de l'arbitre. Ça a été touché plus haut que la hauteur permise. On est à mi-chemin dans le match et les Sabres mènent 4 à 1.
10: Un autre dégagement du territoire raté, c'est Matheson qui a la rondelle.
8: Ouais. Oh, il y a une pénalité mineure pour un bâton élevé, Danny.
10: Oui.
8: La pénalité est appelée à Marlenstein. Alors là, le Canadien aura l'avantage numérique. Ils ont marqué leur seul but en avantage numérique, Danny. La porte est peut-être ouverte pour resserrer l'écart à 2 buts. On va ramener le jeu tout près du gardien.
10: Pardon, Martin. Tout à l'heure, c'est McLeod qui a intercepté cette rondelle au vol.
8: Oui.
10: Alors, quand même, pour lui rendre crédit, là, c'est un superbe jeu. Là.
8: On est prêt. Remise en jeu. Gagné par Suzuki. L'avantage numérique se déploie. Hudson s'échange avec Davidov. Passe intercepté. McLeod n'arrive pas à dégager. Derrière, on va le faire pour lui. Remise en territoire offensif pour les Sabres. Récupération de Davidov. Davidov au cercle droit va préparer la contre-attaque. Le Canadien a l'avantage numérique à mi-chemin dans le match. Il tire de l'arrière 1-4. Remise à la remorque pour Suzuki. Il a marqué le seul but de son club. Attaque la ligne bleue. Tente de rejoindre Caulfield, c'est fait à la pointe de justesse. Hudson garde le jeu en vie. Au cercle droit, c'est Slavkovski. Tente une passe, ça lui revient. Slavkovski dans l'enclave. Son jeu est intercepté. C'est repoussé au centre par Sam Wilson. Entrée zone de toc. C'est raté la passe. Hudson reprend. Revient au centre à Slavkovski. Alors confirmé le but des Sabres qui porte le compte 4-1. L'attaque à 5 se poursuit. pour le Canadien. Le tir qui a raté à la gauche du gardien de but. Récupération au cercle. Et voilà maintenant Stamkowski. Remonte la zone. Stamkowski avec un lancé passe. Un embouchure droite. Caulfield maintenant à la pointe. C'est pour Hudson. Hudson vers Caulfield. Toujours au cercle droit. Embouchure droite. Suzuki à la rondelle. La passe à travers l'enclave. Ça rejoint Hudson. Il n'y a pas eu de tir. Hudson reprend et se retire à la pointe gauche. L'attaque se poursuit. Caulfield au cercle droit. Embouchure droite. Suzuki. Il dribble. Suzuki remonte. Permute avec Caulfield. Suzuki toujours à la pointe pour Hudson. Hudson maintenant. Lancé passe. Intercepté. Dévié. Caulfield garde l'attaque en vie encore pour Suzuki. Cercle gauche est loin un peu, mais Stamkowski récupère le long de la rampe. Protège la rondelle. Rejoint maintenant Demidov à la ligne début, à la gauche du gardien. Remet à la pointe. Hudson maintenant, pas de ligne de tir. Remet au cercle droit. C'est pour Suzuki. Vers Hudson encore. Hudson, cercle gauche. Demidov lance au but. Déviation tentée par Stamkowski, ça aurait pu réussir. Caulfield à la droite du but. Dagar maintenant le long de la rampe contre Greenwick qui a marqué tantôt à la pointe droite. Encore. Hudson à la rondelle, se déplace à la pointe gauche. Hudson remet au cercle droit. Suzuki le tire du haut de l'enclave. Demidov. Arrêt du gardien. Cette rondelle est allée dévier dans le filet protecteur.
10: Oui, oui.
8: Elle a bien touché Lyon, Danny, je pense bien.
10: Oui, ouais. J'ai l'impression qu'elle a dévié sur lui, mais il n'a pas fait l'arrêt complètement. Là, mais écoute, il se bat. Et Lyon, c'est un combatif. Hein. Et jusqu'à maintenant, là, sur chacun des tirs, là, il y avait présence dans l'enclave. J'ai bien aimé le positionnement de Slavkovski qui a fait dévier une première chance. Et sur la deuxième séquence, celle de Demidov, la rondelle a dévié sur son défenseur.
8: Ouais. On va reprendre à sa droite. Fin d'avantage numérique pour le Canadien de Montréal. 6 secondes seulement. Remise en jeu gagnée par le Canadien, mais c'est saisi. Et ensuite, la sortie est provoquée par Benson qui a acheté la rondelle chez l'adversaire. En fond de la zone brûlée, la pénalité est terminée. Les Sabres ont tout le coup. 22 jours 4-1. Benson au centre dans la Bolduc devant les bancs de pénalité. Fait circuler gauche droite derrière le filet. Ça revient au cercle droit. Le long de la rampe, Power a perdu la passe de tac dans l'enclave. Réception ratée de la part de Bolduc. Et les Sabres prennent la rondelle pour attaquer. Remise avec Dome maintenant. Rejette chez le Canadien. Interception de Goulet, remet à son partenaire au cercle gauche, Dobson au centre, et c'est pour Newhook. Newhook devant les bancs de pénalité, lance la rondelle derrière le but, ça va circuler à la droite du filet. Owen Power, plaqué, remet le long de la rampe, et la rondelle est saisie par Norris. Norris attaque le centre, rentre en zone du Canadien. Norris maintenant, il va s'installer au cercle droit, chez le Canadien toujours, talonné par Dano, remet à la pointe d'Aline, descend dans l'enclave, d'Aline lance, arrête avec la mitaine. Dobesh va tenter de se rebâtir. On va reprendre à la droite du gardien du Canadien. 8-0-7 à faire à la deuxième période. 4-1, Buffalo même. 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
8: 8 minutes 7 à faire à la deuxième période, 4-1 les Sabres. Danny, ton sujet d'éditorial au deuxième entracte sera?
10: Il y a des transactions que les organisations aimeraient refaire. Et je vais parler bien sûr de Bowen Byron parce que c'est un des joueurs clés dans cette série.
8: On est prêt avec Suzuki, le seul marqueur du Canadien à la fin de la première en avantage numérique contre Baden Krebs à la mise en jeu. Les Sabres attaquent, le Canadien se défend là-dessus. 3 buts de retard. Ce n'est jamais arrivé pour le Canadien depuis le début des séries. Avertissement pour le juge de ligne. Remise en jeu gagnée par Suzuki. Ça va à Matheson, fait circuler à la gauche de son gardien. Rejoint Caulfield devant les bancs, fait dévier. Donc vient chercher. Dallin a reculé chez lui. Remise latérale pour Byron qui vient juste de marquer. Ça revient à Dallin. Dallin contrôle sa zone attendue par Suzuki. Rejoint Byron. Byron au cercle gauche. Remet en territoire central pour Krabs. Entrée zone ratée. Falkowski intercepte. Rejoint Caulfield. La passe à Matheson devant les bancs. Rejette le disque en territoire offensif. Dallin le premier rendu derrière le gardien Lyon. Longue passe pour Don devant le banc du Canadien. Latéral cherche à rejoindre Krebs. Krebs a raté l'entrée de Don. Slavkovski reprend, remet au cercle gauche à son défenseur Matheson. Matheson derrière pour Slavkovski. Attaque le centre. Franchit la ligne bleue avec un rejet derrière la défense. Premier rendu Dallin. Devancé par Slavkovski de justesse. Transfert raté de la part du Canadien. Dallin intercepte, remet le long de la rampe. C'est maintenu là. Les Sabres ont gardé le contrôle. Dallin fait circuler derrière son gardien. À la pointe gauche. Hodgson intervient, prend la rondelle. Remet dans l'enclave. Réception ratée de la part de Texier. Et le dégagement des Sabres. Dallin va rejoindre la zone offensive. C'est refusé par les arbitres. Le Canadien aura mis en jeu en zone alors que les Sabres ne pourront faire de changement. 7-0-5 à faire à la médiane. 4-1 toujours. L'équipe locale mène.
10: C'est difficile. Écoute, des gars comme Texier, il y a des joueurs de soutien qui sont pas au rendez-vous, Martin. C'est ce qui donne énormément de difficultés aux Canadiens parce que à un moment donné, là, tu dois avoir un petit peu de rythme créé par ces joueurs-là. De l'autre côté, évidemment, il y en a du rythme créé par les joueurs de troisième et quatrième trio. Et ça fait toute une différence là, depuis le début du match.
8: On a l'impression, Denis, que le Canadien n'est même pas capable de donner une mise en échec.
10: Non, on est en retard sur le jeu presque partout. Là.
8: Mise en jeu gagnée par Montréal. Hodgson au cercle. Voilà Demidor qui lance. Il a raté la cible. Cette rondelle revient au cercle gauche. Voilà Texier encore. C'est-à-dire Dobson. Remet le long de la rampe. Hodgson a raté la réception. Dégagement des centres. Tage Thompson devant le banc du Canadien immobile. Contre deux joueurs, il a gardé possession. On a ensuite à Byron. Byron attaque la pointe droite. Descend en zone offensive. Fait circuler la rondelle derrière Dobesh. Ça revient au cercle gauche. McLeod qui a marqué en première. McLeod travaille derrière le filet ou presque à la gauche du gardien ensuite. Dagar contre Newhook. Newhook cherche à prendre contrôle de la rondelle. Elle est sautillante. Demi Dobé là. Dégagement intercepté. La passe de Sam Wilson à son joueur de pointe. Power qui a raté son tir. Poursuit sa rondelle. Power derrière le filet. Va sortir à l'embouchure gauche. Contrôle la zone du Canadien. Remet derrière lui. Zucker. Cercle gauche. Il lance. Touche le gardien. Et ça va délivrer pour revenir à Zucker. Zucker derrière le filet. Un contre un. Contre Newhook. Zucker remonte. Il est au cercle gauche. Les Sabres attaquent maintenant. Voilà Quinn. Tire du haut de la zone, touche la mitaine, le gardien retour devant, c'est rabattu au cercle. Quinn a repris, il est derrière le filet du Canadien. Jeu tourniquet, revient au cercle droit. Revient au cercle gauche, McLeod à la rondelle, à la pointe. Quinn avec un lancé qui rate considérablement. Rebond de la bande, cueilli par Zucker. Zucker revient au cercle droit. Les Sabres tournent chez le Canadien, là, ils ont plein contrôle de la zone offensive. Quinn maintenant revient à la pointe. Power is it. Au cercle gauche, pas de ligne de tir. Laisse la rondelle derrière. C'est raté. On va revenir en territoire central pour plus de sûreté pendant qu'il y a des changements. La foule apprécie. Les Sabres contrôlent complètement leur patinoire. Power cherche à attaquer. Demiurg enlève la rondelle, mais derrière, on était là. Greenway. Même lui, Danny, a l'air d'un scientifique.
10: Oh my God.
8: Jette la rondelle dans le fond de la zone. Bagarre un contre un. Assez gagné par les Sabres. Greenway revient dans l'enclave. Le tir de Dallin. Oh, la Tobèche. Se bat encore. Mais les Kekal. Dallin frappe la rondelle. Un autre avec la jambière. Là, il vient de sauver le cinquième but. Dégagement d'Anderson avec un rejet en territoire offensif. Byron qui a marqué tantôt, vient chercher la rondelle. Attendu par Texier, va derrière son gardien. Fran maintenant, remet à la gauche du filet pour Greenway. Long passe devant les bancs. C'est raté par Marenstein. Carrier intervient, il est plaqué par Dallin. Et ensuite, ce rejet qui ira derrière Dobesh. Et bien là, Danny, Dobesh a sorti deux bons arrêts pour empêcher le cinquième but des Sabres.
10: Encore le quatrième trio.
8: Territoire central, ça revient à Goulet. Goulet s'échange avec Carrier latéralement derrière la ligne bleue. Voilà Texier. Sa passe est ratée. Elle est reprise cependant par Carrier à la ligne bleue adverse. Josh Anderson place sa rondelle derrière les défenses. Le gardien intervient. Dole est le premier rendu. Un but, une passe jusqu'à maintenant pour le jeune Dole. Byron est là à la rondelle. Attend l'arrivée de Force Fresh dans la mêlée. 4 minutes 30 à faire à la deuxième. 14-14 les tirs. Mais les tirs du Canadien viennent de loin. Byron va contre-attaquer. Byron maintenant, près des bancs de pénalité. Jette le disque chez l'adversaire. C'est repoussé maintenant par Benson. Boulay, là, cercle droit, rejoint Carrier. Ça lui revient. Boulay patine près des bancs. La passe d'entrée est bonne. Alors Vellino, chassé croisé. Tire dans la vitesse de Lyon. Il n'y aura pas de retour. Commencement de dispute après le sifflet. Et là, ça brasse. Après le sifflet, intervention de Kirby Dack. Ça se gâte, là. Fallait peut-être s'y attendre avec les circonstances. Là, c'est Norris. Il est aux prises le long de la rampe alors que Bolduc, lui, a accroché un autre adversaire.
10: Ouais.
8: Tout le monde semble vouloir se calmer, du moins. Non, pas du tout. Stanley derrière son filet. En allons à dire... Il tire fort sur le chandail de Dak. Les arbitres sont intervenus. On va s'arrêter pour une pause. 4-1 Buffalo. On est dans le dernier droit de la deuxième, ici, à New York.
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8: On va reprendre en zone offensive pour le Canadien. À la droite du gardien Lyon, qui a 3 buts pour travailler. 4-0-9 à faire à cette deuxième. Le but de Byram et de Greenway ont fait mal aux Canadiens jusqu'à maintenant dans cette période médiane. On va ramener le trio de Kirby Dach qui était là avant la pause publicitaire.
10: Les Canadiens nous ont habitués à des meilleurs deuxièmes que ça, Martin, dans la première ronde.
8: Bien sûr. Là, on a des difficultés à organiser des choses, Danny, vraiment, là.
10: Ouais, c'est une mauvaise journée au bureau pour nous, là.
8: Ça ressemble à ça.
10: Ouais.
8: Zorino contre Thompson. Thompson défend. Zorino gagne la mise en jeu. À la pointe droite maintenant. Hudson descend. Au cercle, tire au filet. Arrête Lyon. Et il n'y aura pas de retour. Un petit commencement de bousculade après le sifflet. On n'ira pas plus loin avec tout ça. On va reprendre tout près d'Alex Lyon.
10: Et Martin, on savait avant cette série que la... Le deuxième, troisième trio des Sabres, c'était des trios quand même qui étaient capables de générer de l'attaque. Mais ce soir, ce qui est la surprise, c'est vraiment le quatrième trio qui ajoute à ce niveau de difficulté du Canadien là, à contrôler l'adversaire en son territoire.
8: Verino Thompson, Verino gagne encore. Ça va à la pointe droite. Hudson s'installe. Il rate sa passe, attaque à bord. Vodut revient à la place du défenseur. À la ligne bleue, rabat au centre. Zorino prend contrôle du disque. Remet derrière sa propre ligne bleue. Hudson campé devant son gardien. Le Canadien s'organise. Voilà Zorino. Patine en territoire central. Attaque la ligne bleue adverse à la pointe gauche. Lance derrière le défenseur. Temez est le premier rendu. Plaqué par Zorino. La rondelle est à Vodut maintenant et il s'installe. Vodut rate son jeu le long de la rampe. Plaqué par Thompson. Thompson choisit d'attaquer. Territoire central. Il perd la rondelle. Revirement. Voilà Vodut maintenant. Rejoint Dak. Dak est près de l'enclave. Tente un tir. Arrête Lorient. Deuxième lancer. Et compte. Kirby Dach, il était presque étendu sur le dos. 4-2. Le Canadien n'est peut-être pas mort ce soir.
10: Deuxième effort de Kirby Dach. Écoute, c'est les premiers moments où on le voit dans le match. Là, il n'y avait rien de concluant jusqu'à maintenant. Revirement en territoire neutre de la part des Sabres. On contre-attaque rapidement. Premier arrêt. La rondelle est sautillante et il va taper cette rondelle alors qu'il est, comme tu le mentionnais, Martin, étendu tout son long, carrément. Et il place la rondelle dans le haut du filet, du côté du gant, c'est le côté rapproché. C'est un retour de lancer. Ça, c'est un but de deuxième effort.
8: Et Paul Duc qui a créé le revirement au centre de la glace pour permettre ce but. Et le Canadien en ajoute un autre. Remise en jeu au centre gagné par Suzuki. Ça va au défenseur. Matheson s'échange avec Carrier. Devant les bancs de pénalité, voilà Slavkovski. Attaque la ligne 2. En plein centre, il a perdu la rondelle devant McLeod qui rabat le Canadien au point central. Carrier revient sur ses pas. On aura la confirmation du troisième de Kirby Dach dans ses séries. Dégagement derrière Lyon. Dallin vient chercher la rondelle. Sonne la charge. En patinant maintenant au centre. Remet devant les bancs de pénalité. Joker évite le plaquage de Carrier. Tire la rondelle à la droite de Dobesch. Récupération de Matheson. Rondelle remise au cercle droit. Samuelson bagarre maintenant. Suzuki prend la rondelle et va sortir. Une passe en retrait pour Matheson. Il perd. Insistance de Quinn. Remet à Zucker, s'installe au cercle gauche. Les Sabres attaquent après ce revirement. Rondelle remise dans le fond de la zone. Samuelson est venu barrer la route de Matheson. Matheson reprend quand même la rondelle ensuite. Passe au cercle gauche pour Caulfield et au centre. Voilà Slavkovski. Slavkovski arrive devant les bandes pénalités. Attaque la pointe gauche. Arrête en zone offensive. On fait des changements chez lui. Latéral. Vers Newhook qui vient de sortir du banc. Newhook attaque à la droite du gardien de but. Fait circuler derrière alors que l'arbitre était dans son champ de tir. Alors à 16-31, le but confirmé par le Canadien. Rejet jusque Lyon maintenant. Sert sa cause. Alors que Benson est revenu pour aider les défenses. Dégagement des Sabres. Va franchir la glace au complet. Premier rendu, Caden Goulet, c'est accepté. Goulet maintenant, il a perdu la rondelle derrière. Donc, derrière le but, tente de revenir devant. Il est plaqué par Jacky. Dégagement de Evans rejoint Demidov. Il tape la rondelle au centre. Voilà Newhook. Attaque presque seul de son camp. Il est rattrapé. Byron lui a fait perdre la rondelle. À la ligne 2 des Sabres. Byron reprend. Byron a marqué tantôt. Il est en territoire central. Contrôle le jeu, jette prudemment derrière le filet de Dobesch. Les Sabres vont se mettre en mode gestion en cette fin de deuxième. 4 à 2, le Canadien vient de rétrécir le quart. Newhook, oh, mauvaise passe. Benson maintenant au gardien. Passe devant dans l'enclave. Personne ne la reçoit. Ça va à la pointe. Byron au cercle droit. Stanley tente une transversale. Raté. Et c'est Evans qui va récupérer au cercle gauche. N'arrive pas à sortir. Deuxième essai. Passe devant les bonnes pénalités. Dégagement de Newhook. Ça va circuler derrière Alex Lyon. Attend l'arrivée de ses défenses pendant que l'entraîneur Martin Saint-Louis fait des changements. 1 minute 23 à faire à la deuxième. À Buffalo, 4 à 2 les Sabres. Stanley avec une passe en zone offensive. Greenway qui a marqué tantôt un contre. Arrêté. C'est Hudson qui l'a envoyé sur le dos. Ça s'est récupéré maintenant. Voilà Josh Anderson. Patine devant les bancs. Devant Malenstein. Passe maintenant. C'est l'entrée de zone. Dano à un contre un. Veut contourner Power. Tire sur l'extérieur du filet. Power reprend derrière le filet contre Dano. Dano cherche à lui faire perdre la rondelle. À la pointe droite, Hudson réussit. Maintenant à la pointe. Attaque de fin de période pour le Canadien. Voilà Josh Anderson. Au cercle droit. À la pointe droite pour Hudson. Hudson maintenant se déplace. Il est presque à la pointe gauche. Il lance. C'est bloqué devant le filet. Ça ne s'est pas rendu au gardien. Power maintenant. Dégagement intercepté au cercle droit. Voilà Dobson. Dobson toujours. Rejoint Hudson à la pointe gauche. Hudson poursuit l'attaque de fin de période. On est ensuite à Dobson. Dobson est campé à la pointe droite. Roule le long de la ligne bleue. Passe à Hudson. Hudson descend au cercle. Il lance. Ça a dévié devant le gardien pour aller au cercle gauche. Greenway n'arrive pas à sortir. Pression exercée par Dobson encore. Dégagement au vol. Reçu par Hudson qui rejoint le point central avec ce disque. Remise à Texier. Ça revient à Hudson. Hudson s'installe au cercle gauche. Fin de période encore vers Texier. Le tir. Il a raté la partie supérieure. Et cette rondelle revient au cercle gauche. Hudson avec un tir à travers l'entable. 13 secondes à la période. Voilà Texier toujours à la pointe pour Dobson. Dobson laisse la rondelle à Hudson. Hudson remonte la zone des Sabres. Hudson toujours. 7 secondes. Tir appuyé au cercle droit. C'est raté. Et le rebond va sortir de la zone. Et voilà, c'est comme ça que la deuxième se termine. Eh bien, Danny, le Canadien pourra rentrer au vestiaire au moins avec un bon goût en bouche, un but et une bonne fin de période.
10: Une bonne fin de période, du temps de possession en territoire adverse. C'est sûr que l'entraîneur du Canadien va parler du prochain but en disant, écoute, on a réussi à marquer un autre but tôt dans la période, en parlant de la troisième, évidemment. On va les ébranler, on est dans le coup, etc. On commence à se placer, on joue du meilleur hockey, blablabla. Je pense que c'est tout ça que l'entraîneur va tenter de faire parce que, écoute, c'est un drôle de match pour le Canadien. Il y a comme des bons moments, il y a des mauvais moments. Les mauvais moments sont souvent reliés à l'immobilisme en zone neutre. Moi, je reviens sur cet élément-là parce qu'on est allé à l'entraînement, puis on les a vus le pratiquer, mais on le fait pas de façon régulière. Il faut vraiment que deux des attaquants viennent traiter main forte ou venir chercher la glace pour, lorsqu'on tourne et on attaque,
0: ça
10: prend de la vitesse. Et là, si on fait la passe au joueur qui est le long de la rampe, l'espèce de joueur caché, là, pour faire dévier les rondelles, on a deux joueurs qui sont à pleine vitesse, qui peuvent battre les patineurs quand même très solides à la défense des Sabres.
8: Parce que Lyon n'a pas été très brillant sur le dernier but de Dak. Là, c'est un drôle de but, mais là où je veux en venir, Danny, c'est que il y a peut-être moyen d'attaquer ce filet-là qu'on n'a pas attaqué beaucoup.
10: C'est clair qu'il faut l'ébranler. C'est toujours la même chose. Est-ce qu'on va au filet? Est-ce qu'on est assez linéaire? Je trouve que, tu sais, tout à l'heure, j'ai vu Bolduc tenter quelque chose, là. Il est allé, puis il a mis la main au visage, là. Ouais, puis ça s'est bousculé. Le tir de Veleno, c'était une bonne décision. Linéaire. Ensuite, il a provoqué, sur la deuxième séquence, après la mise en jeu, il a provoqué une situation de revirement à partir de la zone neutre. Je pense que c'est ce genre de choses-là qu'il faut faire et garder les rondelles profondément, autant qu'on a de la vitesse. Parce que si on est arrêté, on peut bien placer rondelles derrière les défenseurs. Non. On va être deuxième.
8: Ça va être juste des relances. Merci, Danny. On va te retrouver dans un moment
0: pour ton éditorial. À l'issue de la première période, les Sabres avaient l'avance 2-1 sur le Canadien de Montréal. Ils entreprennent la deuxième avec beaucoup de vigueur et à 3 minutes 32, Greenway va marquer son premier but des séries sur une passe du défenseur Sam Wilson. Il marque et portera le compte 3-1. Lors d'un jeu de puissance, Bowen Byram est dans le haut de l'enclave. Il va battre le gardien Dobesch pour son quatrième des séries. McLeod récolte un autre point et à 9 minutes 1 de la deuxième période, c'est 4-1 en faveur des Sabres. Une attaque provoquée grâce à un revirement. Bolduc va saisir la rondelle, remet à Dak et Dak va prendre un retour dans sa chute. Il est sur le dos littéralement et va réussir à battre Lyon du côté de la mitaine qui n'a pas bien paru là-dessus. À 16 minutes 34 secondes de la période médiane, le Canadien resserre la marge de nouveau à 2 buts. Les tirs, 10 en première par le Canadien et 8 en deuxième, 18 lancés. Lyon a donné un but en première et un but en deuxième. Pour les Sabres, c'est 6 lancés en première période, 9 de plus au cours de la deuxième, 15 tirs, alors que le gardien Dobesch a donné 2 buts en première et 2 buts en deuxième. Après 2 périodes complètes à Buffalo, New York, les Sabres 4, le Canadien de Montréal 2.
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0: On vient de compléter 2 périodes ici à Buffalo. Les Sabres 4, le Canadien 2, qui pourrait peut-être tenter un retour en 3e période après le but de Dak, qui a été le dernier de la 2e. Dany, maintenant, avant d'aller te rejoindre, pardon, allons à Place Bonaventure. Retrouvez notre ami Jérémy Rainville dans nos locaux de Cogeco Média. Jérémy, est-ce que tes invités y croient encore?
30: On a eu toute une conversation durant la pause, à savoir est-ce qu'on donne déjà le match au Sabres de Buffalo. Et ici, on a décidé qu'on n'abandonnera jamais! Jamais! C'est fait officiellement. Donc,
0: je suis pas surpris.
30: Exactement. Fait que donc, eux continuent à... On a confiance encore à Jakub Dobesch parce que c'est clairement pas sa faute tout ce qui s'est passé dans ce match-là. Mais Martin et Danny, je pense qu'on vient de comprendre une chose. Il n'y a personne qui a dit que ça pourrait être facile, cette histoire-là.
2: Non, ça, c'est sûr.
30: C'est un petit retour à la réalité, chers amis. C'est comme ça que ça marche, au pic et à l'appel. C'est demain ça marche.
2: Jérémy, merci. Tu vas être avec nous, bien sûr, pour l'après-match. Et bonsoir, les sportifs. Espérons qu'on aura des choses positives à jaser après cette rencontre. On ne sait jamais. Le Canadien est revenu de l'arrière assez souvent. Pendant la saison, ils sont testés. Merci tout le monde. À Place Bonaventure. Merci, Jérémy.
30: Merci, Martin. Merci, Danny.
2: Salut!
3: Il a des choses à dire. Il va droit dans le but.
4: Voici le commentaire de Danny Dubé.
2: Alors là, c'est vrai, Danny.
10: Oui, non, non. Hey, Martin, tu sais, je regarde jouer Byron, puis c'est vraiment un atout important. Il a encore marqué aujourd'hui. C'est un joueur extrêmement important pour les Sabres de Buffalo. Puis, écoute, c'était vraiment une acquisition spectaculaire. Mais quand je dis spectaculaire, là, écoute, il joue avec l'Avalanche du Colorado. Honnêtement, il y avait quand même des choses à offrir offensivement.
30: Il avait été blessé avec l'Avalanche.
10: Il a été blessé au début de sa carrière. Ouais. Écoute, quand il était repêché, Martin, il mesurait 5 pieds 11.
30: Ouais.
10: Il pesait 170 livres, je vais dire comme ça, là, 168, mais bon, autour de 170 livres. Il est 1,205. Il avait 17 ans à l'époque. Il avait 18 ans, là, son année de repêchage. Ouais. Il avait 24 ans. Tu sais, mon point, c'est... Soyez toujours prudent avant d'échanger un défenseur.
30: C'est sûr.
10: Chez
30: parce
10: nous,
30: que ça prend plus de temps à développer.
10: Chez nous, c'était McDonough.
30: Oui.
10: Tu sais, McDonough, c'était à l'époque, il va être un défenseur défensif, un joueur correct, mais je pense qu'on peut trouver des gars comme ça.
30: Oui, parce qu'on pensait qu'il ne se développerait pas offensivement. C'est pour ça qu'on avait fait cette espèce de constat-là.
10: Oui. Il était jeune encore à l'époque.
30: Oui.
10: Écoute, pas
30: arrivé. Il n'avait jamais joué un match.
10: Il n'avait jamais joué un match. Il n'était pas arrivé à maturité.
30: Puis il était dans les collèges. Il n'avait même pas fait un camp d'entraînement.
10: Le Canadien aujourd'hui, c'est du passé. Évidemment, oui, oui. Ça va vite là-dedans.
30: Mais quand même.
10: Mais nous, aujourd'hui, avec le recul, le constat qu'on fait, c'est toujours le même. Les défenseurs, les gardiens de but, prends ton temps.
30: Oui.
10: Les joueurs de centre, prends ton temps.
30: Oui.
10: Ça prend du temps à se développer. C'est des positions névralgiques.
30: Des ailiers, c'est plus facile à trouver.
10: C'est plus facile à trouver puis ça se développe plus rapidement.
30: Oui.
10: Parce que c'est des joueurs avec moins de responsabilités sur le plan stratégique. Le gardien de but, c'est une autre affaire, c'est une bébête à part. Mais si tu prends les défenseurs, ça prend du temps avant d'arriver à échéance. On a toujours parlé d'à peu près 250 matchs dans la Ligue nationale. Alors aujourd'hui, tu regardes les choses froidement. Et,
30: Byron a combien de matchs, là?
10: Et Byron, actuellement, si on regarde dans la Ligue nationale, il est à 328 matchs.
30: On vient d'avoir la couleur.
10: On commence à voir la couleur.
30: C'est pas mal bon, la couleur.
10: C'est pas mal bon, effectivement, Martin. À peu près à 200 matchs, on a décidé de l'échanger. Écoute, Mittelstadt et même plus au Colorado.
30: Il essayait de gagner la coupe, il y avait un trou.
10: Il y avait un trou. Ben, à chaque année, là, ils ont. Là, cette année,
30: là, c'est
10: Kadri, Nécroix. Ouais. Ils sont allés chercher des joueurs de centre plus costauds, là, qu'ils ont fait ce constat. Mais quoi qu'il en soit, tu sais, je voulais mettre en perspective cette affaire-là, parce que c'est toujours important d'être patient avec les défenseurs. Nous, à Montréal, il y en a un paquet de défenseurs qui sont dans les rumeurs de transactions.
30: Engstrom,
10: Rennbacker. C'est des gars qui n'ont pas joué dans la Ligue nationale.
30: Faut être patient. Faut
10: très prudent.
2: Et c'est une mauvaise nouvelle, puisque tu parles de Ryan Backer, je fais la parenthèse, il a été blessé là, dans le dernier match. La victoire, quand même, le Rocket de Laval, comme on continue le plaisir un peu contre les Marlies, mais malheureusement, Ryan Backer a été blessé. On ne connaît pas son statut pour la suite des choses. Merci, Danny. On va aller voir maintenant ce qui se passe ailleurs dans la LNH.
4: Dans la LNH.
2: Le match va commencer à 21h30. Dans 35 minutes, les Golden Knights de Vegas recevront la visite des Ducks d'Anaheim pour le match numéro 2 de cette série demi-finale de conférence. Les Knights ont pris les devants 1-0 dans cette série. Rappelons-le, c'est en prolongation qu'ils ont gagné contre les Ducks. Et tantôt, on a fait état
0: de l'excellent travail de Jack Eichel et de Mitch Marner. Mais dans l'autre cas, les Ducks d'Anaheim, en voici un qui connaît un très bon baptême de série de fin de saison. C'est le défenseur Lacombe. Lacombe est de tous les jeux, offensif, ouais, défensif.
10: Très bon
0: jeune défenseur. Alors pour lui, c'est un premier test en série. Et jusqu'à maintenant, il le passe haut la main. Alors on verra bien si les Ducks pourront se relever et créer l'égalité avant de revenir face à leurs partisans. Évidemment, les séries se poursuivront dans la Ligue nationale demain. Et on verra au menu les Flyers de Philadelphie qui vont rentrer à domicile et recevoir les Hurricanes de la Caroline. Mmh. Les Flyers avaient tout fait pour égaler le compte dans cette série 1-1. Ils avaient connu un bon départ. Ça allait bien. Et les Hurricanes les ont coiffés au fil d'arrivée avec un but de Taylor Hall. En fait, c'est encore le même trio, là.
10: Oui.
0: C'est Taylor Hall et Stan Coven, notamment.
10: Et Blake. Alors, c'est le deuxième trio qui est devenu le premier.
0: Exactement.
10: C'est incroyable.
0: Exactement. Ça. Alors, tu sais, c'était pas un but scientifique, là. On est juste allé au filet. La rondelle a frappé Taylor Hall.
10: Oui, oui, oui.
0: Danny, les Flyers vont devoir vraiment tourner la série de bord chez eux. Sans ça, ça va aller vite.
10: Martin, leur premier trio, depuis le début des séries, a deux buts. Deux buts, on se passe. Et tu peux pas gagner. Moi, tu sais, je regarde là, Vladeur, il joue très bien. 928,
0: C'est pas, écoute, les buts, il n'a pas été en cause là-dedans. Là.
10: Mais il joue contre un adversaire en 8 matchs, 11 points. L'adversaire, le trio Stankoven, en 6 matchs, a 24 points, dont 11 buts. Écoute, là, à un moment donné.
0: C'est vraiment fascinant, Danny.
10: Ouais.
0: Je me répète peut-être par rapport aux Kings, là. C'est pas l'équipe la plus spectaculaire,
10: non,
0: la plus intéressante de la Ligue nationale, mais c'est une machine extrêmement bien rodée.
10: Cette année-là, ils ont les bons match-up.
0: Ouais.
10: Ils ont les bonnes confrontations pour se donner de l'air.
0: Il y a un gardien de but qui est hors
10: jusqu'à
0: pair.
10: Maintenant, écoute,
0: quand ça déborde juste un petit peu, là, Freddie Anderson,
10: jusqu'à
0: ça
10: maintenant, là, il fait mentir tous ses dénigreurs.
0: Absolument. C'est-tu un autre ancien Maple Leaf, ça, qui avait de la misère à jouer sa pression?
10: Ben oui.
0: Alors, je vous rappelle, mesdames, messieurs, que cette série se poursuivra ici même, à Buffalo, alors que le match numéro 2 sera présenté vendredi soir à cette antenne-ci. Émission d'avant-match dès 18h30 et cette émission d'avant-match sera précédée par les amateurs de sport en série avec Mario Langlois qui commencera à 18h. Le match numéro 3, alors que la série arrivera à Montréal, aura lieu dimanche en soirée. Nous aurons 60 minutes d'émission d'avant-match à vous proposer dès 18h05 et Mario, pour les amateurs de sport en série, commencera lui dès 15h et on aura une présence, bien sûr, autour du Centre Bell avec la fête des partisans à ne pas manquer pour la journée de dimanche. Là, ce que je suis en train de dire, c'est que même si vous n'avez pas des billets pour le match, venez faire un tour. Il y a beaucoup d'ambiance autour du Centre Bell, puis on se sent comme si on était dans l'amphithéâtre. Vous aurez l'occasion de rencontrer notre équipe également, Mario, Jérémy, tout le monde. On va s'arrêter pour quelques messages et dans un moment, ça reprend de plus belle. Est-ce que le but de Kirby Duck qui a porté le compte 4-2 en faveur des Sabres donnera un regain de vie aux Canadiens? On sera bien assez vite. La pause et au retour la troisième.
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8: La deuxième période en 60 secondes.
11: On est prêt à reprendre les hostilités. Norris au centre contre Dano et c'est parti pour la deuxième. Sam Wilson, on est en territoire offensif par la Greenway. Greenway attaque au cercle droit, il lance. Côté de la mitaine, il a battu Domech. Est-ce que quelqu'un a gêné le gardien? C'est 3-1 pour Flo. C'est ravagé ensuite, aussitôt par Tennis. Deuxième passe en territoire central, on est en attaque à 2 contre 1. Avec Quinn, Quinn et ça, le tir frappe le poteau. Il avait déjoué le gardien sur ce jeu transversal. Voilà, Darlene, on a la remorque. Remise en territoire central, Zoukou rejoint Dali, fonce au filet, tir frappe le poteau encore une fois. La bouche gauche sur son filet, dégagement intercepté au vol, presque. Maxime maintenant, Byron descend en enclave, il tire le coup. Bowen Byron, en avantage numérique, c'est 4-1. Territoire central, il perd la rondelle, revirement. Voilà Bolduc maintenant, rejoint Dak. Dak est près de l'enclave, tente un tir, arrête l'arrêt, deuxième lancer, et compte! Wow. Kirby Dak, il était presque étendu sur le dos. 4-2, le Canadien n'est peut-être pas mort ce soir.
8: Allons derrière le banc avec Danny Dubé.
11: Alors, Danny, une troisième période pour que le Canadien puisse tenter de revenir dans ce match.
10: Oui, exactement. Et écoute, très honnêtement, je pense que les premières minutes vont être très importantes.
11: Et au centre. Suzuki gagne la mise en jeu. Dégagement du Canadien rejoint la ligne 2. Oh, c'est 2 contre 1. Suzuki la passe. Le tir de Caulfield. Arrêt de Lyon, il a vu venir. La rondelle est venue mourir contre le logo de son chandail. On va reprendre tout près de lui. Alors, dès le départ, Danny, le Canadien s'offre un 2 contre 1.
10: Message est clair, Martin. C'est là que ça se passe. Et jusqu'à maintenant, les locaux, les sabres ont 10 revirements. Le Canadien n'en a que 6. Alors, continuez à mettre de la pression.
11: Norris contre Suzuki à la droite du gardien Lyle. C'est gagné par Norris. Ça va à ses défenses derrière. Voilà, Danny revient au cercle gauche. Sortie perdue, la part des sabres. Le Canadien s'installe. Le tir de Dobson qui a été bloqué. Retour raté par Caulfield dans l'enclave. Et la sortie. La passe est réussie. Celle de Krebs attaque à 1 contre 1. Benson en zone offensive, tente de passer vers l'enclave, ça rebondit sur un joueur et c'est Suzuki qui prend possession à la droite de son gardien. Nick Suzuki s'en va derrière son gardien de but, choisit de remettre à nouveau derrière le filet et voilà maintenant Noah Dobson avec la rondelle. Le Canadien prépare une attaque en début de troisième. Rejoint Hudson devant les bancs de pénalité et la rondelle est sortie littéralement de la surface pour aller loin dans les gradins derrière le gardien. On va reprendre en territoire central alors que le Canadien fait des changements complets.
10: Tire de l'enclave de la part de Cole sur la dernière séquence. Martin, écoute, à un moment donné, les choses vont tomber en place. Là, évidemment, il s'en veut parce qu'il a lancé vraiment dans le logo du gardien. Là, il n'a pas fait travailler beaucoup Lyon sur la dernière séquence alors qu'il avait reçu une excellente passe de son capitaine.
11: Evans gagne la mise en jeu devant Thompson au plein centre de la glace. On rejoint Carrier, pousse devant le bas de l'adversaire. Télidov jette du revers à la gauche du filet. Evans fait circuler derrière l'intervention de Thompson. Thompson maintenant contre New York. Il a du mal un peu, remet son défenseur derrière le filet. Et c'est la rondelle qui appartient maintenant à Owen Power. Power avec une passe presque interceptée par Demidov. Krebs le pousse à la ligne bleue. C'est repoussé par Evans derrière le filet adverse. Premier rendu, c'est Demidov. Se fait une passe. Revient à la gauche du gardien. Passe à la pointe maintenant. Carrier lance. C'est bloqué par le gardien Lyon. Retour à Paige Thompson. Contrôle sa zone maintenant. Cercle droit. Le disque au centre. Il cherche Krebs. Intercepté avec la main de Carrier devant les bancs de pénalité. Remet d'une seule main. Voilà Demidov. Attaque à un contre un. Tente de déjouer le défenseur Tennis. Place la rondelle derrière lui. Il a réussi. Et personne pour prendre sa passe au cercle gauche et le dégagement des sabres permet des changements de leur entraîneur. Carrier revient sur ses pas. Il est dans son territoire devant son gardien. Passe pour Bolduc. Bolduc a provoqué le deuxième but du Canadien. Attaque à pointe droite. Évite un plaquage. Lance la rondelle dans le fond de la zone. Delino maintenant. contre le défenseur Stanley derrière le filet. Ça revient à Jacky. Cercle droit, cercle gauche, il s'implique. Ça va circuler derrière le filet. Récupération au cercle droit de Verino. Quand une passe interceptée, voilà Quinn qui part en attaque. Va jouer à McLeod. McLeod maintenant, entrée réussie. Joker qui a raté sa passe. Ça ira derrière le filet du Canadien. Tire Clemens à travers l'encadre. Personne pour faire dévier. Récupération de McLeod. Il a une passe, lui, ce soir, derrière le filet. Joker devant le tir. Quelle chance ratée de la part de Quinn de l'enclave. À bout portant, il a raté la cible. Le dégagement du Canadien ira derrière la défense. Au Dak France sur la rondelle et Lyon l'a devancé. Lyon pousse sur sa feu gauche. Dak est le premier sur la rondelle, fait circuler derrière le but pendant qu'il y avait des changements derrière. Clemens à la rondelle. Revient au centre devant des bancs de pénalité. Quinn attaque la pointe gauche, ralenti par Dano. Place à rondelle au filet chez le Canadien. Anderson récupère dans sa propre zone. Il a du mal, tente de reprendre et avec l'aide du défenseur Noah Dobson, on va prendre le contrôle du territoire défensif. Passe latérale au cercle gauche. Voilà Lane Hudson, patine en territoire central. Passe et va pour Dano. Dano descend au cercle droit, fait circuler la rondelle. Ça vient vers Texier. C'est perdu alors que Greenway tente de sortir. Il pousse les disques devant les bancs. Anderson revient chez lui. Passe à Hudson derrière la ligne 2. C'est dévié par Dano. Ça ira dans le fond de la zone. Course pour la possession. Dané n'est pas chassé par Texier. Quatre joueurs derrière le gardien des Sables qui a deux buts pour travailler en cette troisième période. Dano coupe une passe au cercle droit. Tire au filet. C'est raté par Anderson. Surveillé par Malenstein. Dégagement ensuite de Dallin qui repousse le disque loin de son gardien. Hudson remet à la pointe droite chez l'adversaire. Dano tente une entrée de zone. Raté aux dépens de Samuelson qui jette le disque chez le Canadien à la pointe gauche. Hudson devant les bancs se sert de la bande pour rejoindre Texier. Texier freine à la ligne 2 des Sabres, dégage à la gauche du filet pendant qu'on apporte des changements derrière pour le Canadien. 4 à 2 les Sabres. On commence une troisième période avec deux buts d'avance pour l'équipe locale. Voilà maintenant Suzuki au cercle droit, fait circuler à la gauche du gardien. Ça revient à la pointe gauche pour Carrier. Carrier s'installe, remet à la pointe droite. Voilà Matheson annoncé, arrêt du gardien. Long rebond devant, Owen Power protège cette rondelle. Fait circuler derrière son but, ça va sortir par la pointe gauche pour aller à l'autre bout de la glace. Et c'est refusé par les arbitres. Le Canadien aura une mise en jeu en territoire offensif avec 16-20 à faire en troisième, 4 à 2 Buffalo.
10: C'est le genre de situation, un beau retour de lancer juteux là, sur un tir du point d'appui. Pas en mesure de récupérer ces rondelles-là. Ça, Martin, c'est le pain et le beurre du Canadien d'ici la fin du match. Il faut récupérer ces rondelles.
11: On va reprendre en territoire offensif alors que Suzuki s'amène pour affronter Norris. La ronde tombe, c'est gagné. Voilà Power. Power à la gauche de son gardien, remet au centre. Davidson fait dévier, intercepté partiellement par Hudson devant le banc du Canadien. Il se reprend et dégage. Voilà, Dobesh est sorti. Laisse derrière lui pour Noah Dobson. Le Canadien tente de combler un écart de deux buts. Sortie provoquée par Suzuki en territoire central. Attaque la ligne bleue. Rejoint Caulfield. Caulfield arrête au cercle droit. Remet à la pointe maintenant. Hudson à la pointe gauche. La rondelle est à Dobson. Le lancer. Il visait la palette de Suzuki dans l'enclave. C'est raté. Suzuki garde l'attaque en vie. Il rejoint Caulfield au cercle gauche pour Slavkovski. S'arrête à la pointe. Dobson descend. Laisse à Slavkovski. Remonte. Arrive dans l'enclave. Il lance. Arrête du gardien. Retour Byron. Fait diriger cette rondelle derrière le filet. Caulfield tente de revenir à l'embouchure droite. Raté. Byron pousse et c'est la sortie. Thompson patine au centre. Attaque la ligne bleue. Passé vers rapide pour Krebs. Krebs au de la zone à la remorque. Cock au cercle droit. Dangereux. Sans derrière. Jeu tourniqué à la gauche. Intercepté par le défenseur Hudson. Derrière le filet, Suzuki saisit cette rondelle et va réorganiser une attaque avec l'aide de Hudson. Hudson qui a fait un beau jeu défensif. Attaque maintenant le territoire central. Choisit de faire demi-tour. Martin Saint-Louis fait des changements. 15 minutes 17 à faire à la troisième période. 4 à 2 les Sabres. C'est depuis la fin de la deuxième période que c'est comme ça. Sortie orchestrée maintenant par Evans. Rejoint devant les bancs de pénalité, le défenseur Carrier rentre par la pointe droite, tire derrière le gardien adverse. Pression contre Timmons. Demidov récupère la rondelle, la fait circuler. C'est bon pour Matheson. À la pointe gauche, Matheson au cercle gauche. Voilà Demidov. Demidov revient dans l'enclave. On l'a accroché. Il n'y aura pas de pénalité. Le tir, arrêt du gardien avec la vitesse. Un peu hors d'équilibre, mais il n'y a pas de dégâts pour les Sabres. On va reprendre à la gauche du gardien, ce qui aurait pu avoir matière à pénalité.
10: Oh, oh, oui.
11: Je pense que oui. Hein?
10: Oh, oh, oui.
11: Et Demidov a forcé le jeu, Dani, ça a failli réussir.
10: Il a été très bon pour récupérer la rondelle le long de la rampe. Connaît un excellent match, plusieurs chances là, avec son trio. Il n'y a pas beaucoup de touches offensives autour de lui, mais jusqu'à maintenant, c'est un des joueurs qui m'impressionne. Les décisions qu'il prend avec la rondelle, la relance, les récupérations de rondelles le long des rampes, les bagarres gagnées.
11: Ozak à la mise en jeu à la gauche de son gardien, il défend contre Jake Evans. Le trio de Evans est resté sur la patinoire. C'est eux qui ont fabriqué la dernière attaque. On est prêt, c'est gagné par Evans. À la pointe gauche, Matheson est là. Transfert, point droit, tir de Carrier. Rebond de bande et resté presque derrière le but. Bowen reprend avec une sortie tentée vers Greenway. C'est poussé en territoire central. Demidov revient devant son banc. Il passe maintenant pour la pointe droite. Evans attaque. En retrait maintenant pour Matheson. La passe était dangereuse. C'est repoussé par Carrier. Contre-attaque au centre. Intercepté. Beau jeu de Demidov encore. Oh, Danny, ça aurait pu être un revirement coûteux, ça.
10: Okay, oui.
11: De la part de Mike Matheson. Dans le territoire défensif, la rondelle appartient au sable. Norris l'a fait circuler. Va jouer le défenseur Darlene au cercle gauche. Celui-ci dégage au centre. Touché au vol par Kirby Dack, qui a marqué tantôt. Il a perdu. Entrée zone tentée par Norris. Rentre chez le Canadien, ralenti. Près de l'enclave, c'est récupéré par Kirby Dack, qui vient chercher la rondelle. Peut-être que son deuxième but a donné assez d'espoir pour cette troisième période. Matheson au centre. Déviation de la part de Dax, ça ira derrière le gardien. Cette fois-ci, c'est refusé par les juges de ligne. Le Canadien va subir une mise en jeu dans son territoire. 14-0-4 à faire à la troisième. 4-2, Buffalo.
10: Oui, et au résumé répété, Martin, j'aime beaucoup le match de Demidov. Il a trois tirs au filet, de belles relances, de belles récupérations de rondelles. C'est un des meilleurs joueurs offensifs du Canadien, malheureusement, en compagnie de Evans et de Newhook. Il n'y a pas beaucoup de touches offensives autour de lui. Ouais. C'est plus difficile de compléter ses jeux.
11: On est prêt au territoire défensif. Kirby Dack est là. Il a perdu devant Trev Savard à la pointe. Le tir de Stanley qui est bloqué dans l'enclave. La chute ensuite de Dooley. Le tir qui est bloqué par le gardien.

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5: Le Canadien, Jakub Dobesch est là. Alors, sur la dernière séquence, Danny Goulet a été blessé.
6: Oui.
5: Et il est sorti. Je pense qu'il est, il s'est dirigé vers le vestiaire et actuellement...
6: Il a rendu sur
5: une main. Voilà.
6: Voilà, il revient. Bonne nouvelle.
5: Il revient au bas. Alors, ouais. Ça, c'est une bonne nouvelle.
6: Ouais.
5: Pas. Va laisser sa place à Thompson. Les Sabres attaquent. Devant Philippe Danault à la gauche de Dobesch. Le Canadien tente un retour en arrière. 4 à 2, Buffalo. Remise en jeu. Gagné par Montréal. Matheson fait circuler. Rejoint Josh Anderson qui va tenter de compléter l'attaque. Remise à Matheson. Tape la rondelle devant les bonnes pénalités. Texier est arrêté par Owen Power qui dégage. Avec un revers à la gauche du filet du Canadien. Premier rendu, Mike Matheson, attendu par Krebs. Derrière son filet, regarde les options pour une sortie de zone. Matheson a que des chandails bleus devant lui. Active l'attaque, remet en territoire central, devant les bancs. Texier récupère du revers, jette le disque derrière la défense. Ça ira derrière le but. Byron qui a marqué tantôt, le quatrième des siens, prépare une attaque. Remet en territoire central, rejoint Thompson. Thompson attaque à pointe gauche, remet derrière à la remorque. Tant qu'on sert qu'il lance, c'est raté à la droite du filet, ça a dévié. Ça revient Sam Wilson qui revient devant son banc et travaille à sa ligne bleue. Remet au centre de la glace, passe ratée, devient un dégagement qui sera refusé au Sabre de Buffalo. On va ramener ça tout près du gardien Lyon. Toujours avec 13-08 à faire, 4-2, Danny. Il y a plusieurs arrêts en ce début de troisième. On sent que les Sabres ont un peu moins de rythme actuellement.
6: Oui, ben écoute, on est un petit peu plus sur les talons. On donne un peu plus d'espace aux Canadiens. On n'est pas en mesure d'en profiter pour l'instant, mais le temps de possession augmente du côté du Canadien. Ça, c'est une bonne nouvelle.
5: Nick Suzuki à la mise en jeu. Il est là avec Slavkowski et Caulfield. Son vis-à-vis sera Krebs. C'est gagné par Suzuki. Caulfield à la pointe échappée par Hudson qui doit foncer sur cette rondelle alors que Dobesch la récupère pour lui au cercle droit. Hudson va aller chercher derrière le but. Et prépare une contre-attaque. Passe au cercle gauche pour Slavkowski. Les joueurs devant lui. Premier en échec avant. Quinn. Remet devant les bancs. C'est repoussé dans le fond de la zone. Récupération de Dalin. Remet devant les bancs. Pénalité pour la relance. McLeod. Attaque la zone offensive par la pointe gauche. La sarondelle derrière Hudson. Thompson est le premier rendu. Thompson est arrêté derrière le gardien du Canadien et se met en marche. Latéral à Hudson. Hudson maintenant au centre devant les bancs. Pénalité. Déviation de Slavkowski. Là, une rate d'interception derrière son filet. Voilà, Caulfield fait circuler à nouveau à la droite du gardien. Personne n'y était, sinon Dalin. Dalin jette du revers. Ça ira au centre. Hudson de justesse. Rabat la rondelle devant le bord des sables. Samuelson, premier rendu. Ça passe et coupé par un bâton, celui de Zucker. C'est sorti de la surface entre les deux bancs. On va reprendre avec 12 minutes 22. Affaire à cette troisième, 4 à 2 en faveur des Sabres.
6: Écoute, je te parle rapidement des trios. Pour moi, Texier Anderson, ça tient pas la route. Anderson est pas visible. Il n'y a pas assez de vitesse sur son trio. En tout cas, c'est un premier match, mais j'aime pas cette mouture, pas du tout. Demidov... ça manque d'offensive autour de lui. Alors, il y a vraiment réflexion à avoir, Martin, sur la composition des trios. Là. Et j'ai inclus même le premier trio dans tout ça. Là.
5: Kozak laisse sa place à mise en jeu. Et c'est gagné au deuxième effort par Greenway. Il a marqué pour son équipe. Lui. En raison de Greenway avec la passe de Timmons à la pointe gauche. Goulet est là. Il a été blessé tout à l'heure. Il est revenu dans le jeu maintenant. La bagarre à 4 au cercle gauche. C'est le Canadien, le long de la

0: Louis Noué là, il vient plaquer Carrier. Carrier prend la mise en déchet, remet derrière son filet. Louis les transfère au cercle droit. Delidov se sert de la bande, dégage en territoire central. Le défenseur Temmes va chercher, il est pourchassé par Nio. Temmes tente de protéger la rondelle. Au cercle droit chez lui. Nio qui a fait presque perdre le 10. Intervention de Evans en deuxième vague. Remet derrière le filet. C'est raté. Delidov travaille encore pour cette rondelle. Elle revient au cercle gauche. Marlenstein. Devant Jackal qui a regardé la pression au territoire offensif. Finalement, au deuxième essai, Stanley dégage à l'autre bout de la patinoire. C'est accepté. Premier rendu, Ivan Davidov. Il a été nommé parmi les trois recrues qui se battront pour le trophée Calder. Rappelons-le. On va mettre derrière à Mike Matheson pour préparer une sortie. On approche la mi-troisième période. Les Sabres ont deux buts d'avance depuis la fin de la deuxième. Matheson se met en marche. Passe au cercle droit pour Kirby Dach. Maintenant, Bolduc attaque la zone offensive. Tire derrière le défenseur. Premier rendu, Benson. La main au cercle pour Byron. Byron rate sa sortie. Valéno au filet. Ça a failli réussir. Dach derrière le but. Prend la rondelle dans le territoire des Sabres. Revient au cercle droit. Il est contré le long de la rampe. La rondelle est au sabre. Et Benson dégage au centre. Il a joué tout un match, lui, Benson, jusqu'à maintenant. Récupération de Carrier. Rentre à la pointe gauche. Il a été devancé par un coup.
1: Dommage. Dommage, maintenant.
0: La percée était belle.
1: Oui.
0: 10 minutes 58 à faire. Deux buts de retard pour le Canadien de Montréal.
1: Encore une fois, quelques élans. Le quatrième trio, lorsqu'il dépasse la ligne rouge, lorsqu'on est capable d'installer là, en territoire adverse,
0: c'est bien.
1: Se passe des choses intéressantes.
0: Tu parles du trio de Dach, là.
1: Le trio de Dach, évidemment. Là, donc, un petit peu plus de difficultés dans le fond de son territoire, mais quoi qu'il en soit, c'est quand même un des bons trios aujourd'hui.
0: Thompson gagne devant Suzuki face au banc de Lindy Ruff. On t'a rejeté devant les bancs de pénalité. Tuck va dégager à la gauche du filet. Premier rendu, c'est Thompson prend la mise en échec. Rejoint Thompson, une passe latérale, cueillie par Suzuki de justesse. Au centre maintenant. Thompson attaque, transporte le jeu en territoire offensif. À la ligne de latérale, interceptée par les Sabres. Ils font avorter l'attaque du Canadien. Hudson revient chez lui. Il est en plein centre de la glace. Rejoint Slavkovski. Rate la réception. Il a freiné alors que Tuck s'emmenait à sens inverse.
1: Directement dans sa ligne de patinage.
0: Ça aurait pu être un choc comme on a vu contre Tampa Bay.
1: Oui, oui.
0: Territoire central. Voilà Thompson entre les deux bancs avec Dalin. Dalin protège la rondelle. Rentre vers Dobesh avec un lob, c'est paré par ce gardien et c'est récupéré par Lane Hudson. Hudson maintenant patine en territoire central. Au point central, jette le disque derrière le gardien, ça va circuler à sa gauche. Joker à la rondelle au cercle. Lob simplement. Là, les Sabres se sont mis en mode gestion
1: Depuis le début de la période, maintenant, ils font pas grand-chose en sortie.
0: Il va venir récupérer la rondelle chez lui, mais la paire ensuite. Joker à la pointe gauche maintenant. Dans la pointe qui descend. Il est au cercle, il lance. Parce qu'il a frappé le poteau.
1: Oui.
0: Jeu tourniquet devant Joker. Je tente de revenir dans l'enclave. Intercepté de la part de Caulfield. Caulfield, la bombe, c'est la course. Anderson, le gardien. Et Timmons est arrivé devant Josh Anderson. Protège la rondelle, Stanley vient prêter main forte derrière le filet. Passe au cercle gauche, McLeod dégage de revers. Goulé derrière le point central. Rabat devant lui, c'est pour Dano. À la pointe droite, c'est repoussé par Josh Anderson dans le fond de la zone. Pression de Texier. Stanley a résisté, son partenaire est là. On rejoint Zoukou au cercle gauche. Sortie ratée, Anderson insiste. On est au cercle gauche. Voilà Dano. Dano s'installe. Il passe près de l'enclave, c'est raté. Contre-attaque de Zoukou. Et Anderson est frustré, Danny, il provoque.
1: C'est accroché. Ça fait deux, trois fois qu'on l'empêche de patiner ou de. Ouais, exactement. On retient son bâton, il est furieux.
0: Derrière le filet du Canadien, Caden Goulet à la rondelle. Prépare la sortie. On vient de franchir la mi-troisième période. Toujours 4 à 2 Buffalo. Rondelle repoussée dans le fond de la zone derrière le gardien Lyon. La chute de Newhook est arrivée pour prendre cette rondelle. Il a raté. Sortie maintenant de Malenstein. Pousse devant les bancs de pénalité. Matheson perd. Aussi l'attaque des Sabres maintenant. Transversal au filet. C'est raté de près. La percée aurait pu réussir pour Tyson Kozak. Récupération maintenant du Canadien. Matheson devant les bancs. On a une reprise par Evans, protège le bien, le disque. On attaque la pointe gauche avec Carrier. Carrier s'arrête au cercle. Intervention de Davidov, c'est repoussé par Kozak devant son bas. À nouveau, bagarre avec Evans. On a eu meilleur du côté de Greenway. Pousse le disque dans le fond de la zone derrière le gardien. Il y a des changements chez le Canadien, alors que Mike Matheson saisit. 8 minutes 25 à jouer en troisième période. Le Canadien a deux buts de retard sur les Sabres. Il tente de revenir. Matheson en plein centre. C'est lui par Veneno. Derrière le filet. Intervention ratée de Bolduc. Le gardien est arrivé devant lui. La passe de sortie est bonne. La puissance en territoire central. Voilà Benson. Attaque la zone offensive. Benson maintenant. Il est au cercle gauche. C'est le Canadien. Fait circuler derrière le but. Ça revient à Darlene maintenant. Darlene rejoint Donc qui joue les défenses à sa place. Le tir bloqué dans l'enclave. Et le disque appartient à Noah Dobson. Dobson protège son territoire contre deux joueurs des Sabres. On est ensuite au cercle pour Bonduc qui vient aider ses défenses. On transfère maintenant du côté de Hudson, sorti de Velino. Passe au point central. Dak, qui a marqué tantôt, tire la rondelle derrière les défenses. Stanley, premier rendu, plaqué par Bonduc. On est au cercle gauche. Thompson fait dévier maintenant. Et c'est pour Benson. Il passe la rondelle en territoire central devant son propre banc. Récupération de Timmons qui va jeter la rondelle chez l'ennemi pour permettre à Lindy Rod de compléter ses changements. Le Canadien travaille dans son territoire avec cette rondelle. Lane Hudson est là avec 7 minutes 27 à faire. Il passe à Goulet, on va sortir devant les bancs de pénalité. Caulfield lance la rondelle profondément derrière le fil adverse. Timmons est le premier rendu, pourchassé par Suzuki. Caulfield remonte maintenant, l'attaque s'installe. Voilà Goulet, remet à la pointe gauche maintenant. Carrier dribble, son tir est bloqué. Garde encore l'attaque en vie, cercle gauche, Suzuki derrière le filet. Ça revient ensuite à Caulfield, écrasé contre la rampe. Solidement par ça, par Tage Thompson. C'est repris par les sables, il n'arrive pas à sortir. Krebs a raté son jeu. Ça va circuler derrière le gardien au cercle droit. Intervention de Slavkovski contre Timmons. Remet à la pointe droite. Voilà Goulet. Slavkovski reçoit au cercle droit. Le Canadien menace. Slavkovski lance déviation. Ça ne s'est pas rendu au gardien. Krebs au cercle gauche. Repousse le disque simplement, lentement et sûrement jusqu'à l'autre bout de la glace. Caulfield est premier rendu. Changement demandé par l'entraîneur. Il reste 6 minutes 39 à faire en troisième période. Le Canadien a deux buts. Derrière les sables. Au centre, on rejoint Philippe Dano. Jette du revers chez l'adversaire. C'est reçu par Zucker. Un peu plus sa sortie. C'est maintenu à la pointe droite par Josh Anderson. Alors, vous se voit du filet. Philippe Dano permet maintenant à Texier de reprendre. Texier remonte à la zone offensive. Il est près de la ligne 2. Drift pourchassé par Byron. Protège la rondelle. À la pointe, c'est bon. Le tir de Jack Hall. Dévié dans le filet protecteur. L'arbitre siffle. Il reste 6 minutes 14. Dernier droit de la troisième période. Une pause. 4 à 2. Buffalo mène sur Montréal. 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
0: On va reprendre à la droite d'Alex Lyon. Lui et ses coéquipiers tentent de garder cette avance de deux buts. C'est 22-16 les tirs en faveur du Canadien. Et c'est 4-2 les sabres depuis la fin de la deuxième. Donc à la mise en jeu en territoire offensif contre Tyson Kozak. La mise en jeu gagnée par Kozak. Voilà le défenseur d'Ali. Lance la rondelle par la pointe gauche. Greenway repousse le disque devant son banc pour une sortie. Ballenstein maintenant. Attaque devant le banc du Canadien. Rentre par la pointe droite. Tire la rondelle derrière le filet. Dans le fond de la zone, c'est cueilli là par Kozak. Kozak garde le jeu profondément au territoire du Canadien. Il chute. Rebelle en bouche sur gauche du filet. Ballenstein pour Greenway. Jeu tourniquet. Passe à l'encadre. Le tir. Contact avec le gardien. Et la rondelle est repoussée au cercle droit. Il aurait pu avoir obstruction contre le gardien là-dessus, là. Voilà Demidov. Remet en territoire central. Accrochage derrière le jeu. Pendant que le Canadien rentre la rondelle dans le fond de la zone. Greenway est là derrière le filet. Il a perdu maintenant. À l'attaquant en haut. Ça revient à la pointe. Le tir de Hudson devient presque une passe dans le fond de la zone. Décueilli par Greenway. À la droite de son gardien. Quatre joueurs bagarres. Rondelle revient dans l'enclave. Greenway à longue portée. Remet à la ligne 2. Intercepté cette sortie. Bon jeu réussi par Dobson audacieux là-dessus. Au cercle gauche. Voilà maintenant. L'attaquant Evans qui a perdu s'est repris par Greenway qui va dégager alors qu'il a été poussé par derrière par Lane Hudson. Jake Evans, il n'y aura pas de pénalité. Hudson va chercher la rondelle à l'autre bout de la patinoire. Le Canadien tente de revenir de l'arrière avec 5 minutes et des poussières à faire à la troisième. Voilà, Doulet attaque à pointe droite. Descend au cercle droit. Passe à travers l'enclave. Personne pour recevoir. Dawn maintenant. Dawn cueille le disque. Arrive en territoire central. Un but, une passe, lui, ce soir. Tire la rondelle à la redonne du filet. Carrier premier rendu. Revient au centre à Suzuki, qui a marqué le premier des siens. Rejoint Goulet au point central. Attaque de Carrier. Un contre deux. Arrive au cercle gauche. Fait circuler la rondelle derrière. Slavkovski la laisse passer pour Suzuki. Loin au cercle droit. Tire du revers. Bloqué dans l'enclave. Rondelle débattue. Avec le Canadien, les sables, c'est repoussé par Carrier derrière le filet. Owen Power reprend. Au cercle gauche, il lobe le disque. Repoussant le Canadien vers sa zone. C'est accepté. Il reste 4 minutes 28 à jouer. Les sables protègent cette avance. Depuis le début de la troisième, contre-attaque de Suzuki, arrêté devant son banc. Contre-attaque aussitôt. Brad Thompson, deux contre deux. Il lance, il a raté. Récupération de la part de Caden Goulet au cercle droit. Au centre de la glace, de rejoindre Dax, c'est échappé. Ça a donné un dégagement dans le fond de la zone. Premier rendu. Le défenseur Timmons fait circuler à son partenaire. Stanley est là. Et il va dégager à l'autre bout de la patinoire. Matheson va chercher, c'est de nouveau accepté. Pour chasser par temps. Il est derrière le gardien de but. Il va sortir avec un anneau au cercle gauche. Remet devant les bancs de pénalité. Déviation de Dax, ça ira derrière le gardien. Lyon rate un peu sa passe. Dano cherche à en profiter derrière le but. De même que Josh Anderson, à la pointe droite, c'est bon pour Matheson. Se déplace le long de la ligne 2. Il tire, c'est raté la cible à la droite du filet. Rebond d'avant pour Dax, passe devant le but. Trop loin pour Anderson, c'était trop haut aussi. C'est repoussé par Todd jusqu'en territoire central. Dobson va chercher, recule même derrière la ligne 2. Passe en diagonale devant les bancs de pénalité. Dégagement de Dax, ça circule derrière le gardien. Ça revient au cercle gauche pour Sam Wilson. Prend le plaquage, à moitié raté d'Anderson. Dégagement en territoire central, au course pour la possession. Hudson a empêché. Un 2 contre 1 potentiel. Fait circuler derrière son but à Dobson. Ça va circuler maintenant jusqu'au cercle gauche du côté de New York. Remet en retrait pour Dobson. Derrière la ligne bleue. Voilà Demidov. Attaque la zone offensive. Au cercle droit le long de la rampe. Demidov maintenant va derrière le filet. Protège la rondelle à la pointe gauche. Voilà Dobson qui lance. Ça a touché quelqu'un. Retour devant. Quel arrêt. Réussi par Dallin devant Evans. L'attaque est en vie. Evans est. Dallin est blessé. Le tir bloqué par le gardien. Retour devant. Dallin est par Sam Wilson. Le Canadien menace. Dobson. Garde maintenant cette attaque pour Demidov au cercle gauche, un peu loin. On retire le gardien d'Obèche. Le Canadien la rondelle. Le tir. Arrêt du gardien. La rondelle sous sa jambière. S'y fait de l'arbitre. Pas de retour. Et Dallin s'en va au banc. Il a payé le prix sur celle-là, Dani.
1: Oui, écoute, c'est un gros, gros jeu de sa part. On a vu au match numéro 7, le capitaine du Canadien bloquer un tir in extremis. Il vient de faire la même chose.
0: On s'arrête là-dessus. 4 à 2. Le Canadien a retiré son gardien. 2:47 à faire.
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0: Je vous rappelle qu'après ce reportage de hockey, Jérémy Rainville, en compagnie de ses invités, notamment à Place Bonaventure,
1: oui,
0: chez Cogeco Média, va prendre l'antenne pour Bonsoir les sportifs, va participer bien sûr à l'après-match. Il y a eu une équipe d'urgence qui est arrivée sur la patinoire avec un gigantesque escabeau à la course. Ils sont venus réattacher un filet de protection à la gauche du gardien.
14: Ils ont fait ça, Danny, comme un arrêt au puits en Formule 1.
1: Ben oui!
14: Il y en a deux qui patinent, deux qui courent.
1: Avec
14: c'est impressionnant.
1: Avec l'escabeau, là.
14: C'est impressionnant.
1: Ils la font glisser carrément sur la glace. La transporte pas, ils la glissent. Ouais. Spectaculaire.
14: D'après moi, c'est pas la première fois qu'ils font ça.
1: Non, non, non.
14: On va reprendre à la gauche de Lyon. Le gardien d'Aubèche est resté au banc. Le Canadien tente le tout pour le tout. Ils ont encore envie de se battre avec 2,47 à faire. Deux buts de retard contre les Sabres. Remise en jeu en bagarre, c'est gagné par Norris devant Suzuki. Dégagement tenté, Tennis reçoit cette rondelle, tape la rondelle à l'autre bout de la patinoire. Thompson arrive le premier. Il a du mal cependant, il est ennuyé là, derrière le filet du Canadien. La petite passe Benson, et c'est repris par Montréal, ils contrôlent leur territoire. Suzuki est venu chercher la rondelle, laisse à la remorque. Voilà, Lennoxon attaque. Moins de 2 minutes 30 à faire, le Canadien a retiré son gardien. Rondelle reprise par Demidov. Remet à la pointe droite, Stamkowski là, descend au cercle. Tire dans la mi-temps. Pas de retour de Lyon. On va reprendre près de lui.
1: Oui, ben écoute, Lyon la voyait grosse comme un ballon de plage, celle-là.
14: Il n'y a pas personne devant lui.
1: Personne devant lui. Un bon tir de la part de Slafkovski, mais beaucoup de temps avant de décocher, là. Et pas de joueur du Canadien devant.
14: On amène Kirby Dax. Philippe Dano pour la mise en jeu. On est à la droite du gardien, Alex Lyon. Paige Thompson contre Dano. C'est gagné par Dano. Ça va à Dobson à la pointe droite. Courte passe, cercle droit, Suzuki. Ensuite à Caulfield, il passe devant le filet. Ça rebondit au cercle gauche. En possession de Hudson à la pointe. Voilà Dobson, le long de la ligne 2. Passe au cercle droit, tire appuyé de Suzuki, c'est raté. Ça ira flotter à la gauche du gardien derrière le but. On fait circuler derrière. Caulfield a voulu rejoindre l'enclave. Intercepté par Paige Thompson. Dégagement retenu par Dano. L'attaque est toujours bonne pour le Canadien. Quatre joueurs à la droite du gardien. Voilà Caulfield. Plus de gardien chez le Canadien, là. 6 contre 5. Finalement, dégagement. En fait, une passe qui a été ratée, qui devient un dégagement gratuit. On pourra faire des changements complets du côté des Sabres. Voilà Noah Dodson qui sonne la charge. Territoire central. Il y a de la place. Arrive à la ligne bleue. Frappé. Tire la rondelle. Il va la chercher derrière le gardien de but. Fait circuler à la gauche du but. Brett est devancé par Stamkowski. On s'installe. Hudson à la pointe gauche. À la pointe droite, Demidov. Ça a sorti. Le juge de ligne était bien placé. On va reprendre en territoire central. Dobesch semble aller dans son filet. Oui, il arrête. Est-ce qu'il va y aller ou pas? 1:31 à faire. Deux buts. Je pense qu'il va rester au banc. On n'est pas sûr. Oui, il s'en va. Il s'en va pas.
1: J'aimerais mieux qu'il retourne dans son but. Là, mais
14: là,
1: bon.
14: Il y a, je pense que Martin Saint-Louis va demander un temps d'arrêt. Oui. Voilà, c'est fait. Demande officielle faite à Wes McCauley. C'est important, Danny, de travailler en fin de match pour préparer l'autre match, pour aller chercher un peu de confiance. Là.
1: La chose que j'aime pas actuellement, je regarde, tu sais, on est 6 contre 5, là. Je vois Cole derrière la ligne des buts. Je le vois essayer d'entrer tardivement. Il n'y a pas d'espace pour lui, là.
14: Donc.
1: Il n'y a pas d'espace. Parce qu'il reçoit la rondelle dans ces zones-là, ça devient des bagarres le long des rampes.
14: C'est pas sa tasse de thé.
1: Et c'est Slafkovski qui est en haut.
14: C'est le problème, là.
1: Tu sais, je veux dire, c'est l'inverse qu'on devrait voir.
14: Oui. Ben oui.
1: Slafkovski en bas, Cole Caulfield en haut de l'enclave.
14: Voilà.
1: Tu sais, c'est comme... C'est pas une position avantage numérique, là. On est à 6 contre 5.
14: On décide de garder Dobesch au banc. Remise en jeu devant le banc de Lindy Ruff. 6 contre 5. 1:31 à faire. 4-2 les Sabres. Remise en jeu gagnée par Montréal. Thompson attaque la ligne 2 avec Hudson. Il a perdu. Rondelle reprise par Donc, dégage au centre. Puis, tiens. Benson s'est fait de la place. Il a été arrêté en pression arrière. La rondelle est à Ivan Demidov. Demidov remet derrière lui pour Slafkovski. Slafkovski rentre par la pointe gauche. Fred protège la rondelle. Il descend au cercle devant Sam Wilson. Fait circuler derrière le but. Ça rejoint Suzuki. Suzuki le long de la rampe. Remet derrière le filet pour Slafkovski encore. Slafkovski protège la rondelle. À Suzuki en gauche droite. Suzuki remonte à la pointe. On le signe là. 1 minute à faire. 4-2 les Sabres. Suzuki maintenant à la ligne 2. Voilà Dobson qui lance. Il a raté la cible de près. Caulfield à l'embouche droite du filet. Remonte la rampe. Il est au cercle. Laisse à Suzuki. Suzuki à la ligne début. Transversal. Bon, le jeu raté de près. Alors que Demidov s'approchait à travers l'enclave, personne pour faire dévier. Dobson maintenant au cercle gauche pour Hudson. Hudson à l'embouchure gauche. Échange avec Demidov. Hudson toujours au cercle gauche. Embouchure gauche. Demidov dribble devant Sam Wilson. Autre passe à Hudson à la ligne 2. Voilà Dobson. Dobson lance. Déviation ratée. À la droite du filet. Voilà Caulfield. 27 secondes à faire. Deux buts d'écart. Le Canadien poursuit l'attaque encore. Rondelle reprise par Suzuki.
0: intercepté. Norris n'arrive pas à sortir. C'est sautillant. Benson maintenant tire la rondelle. Ça a touché quelqu'un à l'extérieur de la surface. On va reprendre avec 16,5 secondes. Les partisans célèbrent ici à Buffalo.
1: Une prestation axée sur la défensive en troisième période. Un seul tir. Un seul petit tir par l'adversaire. Alors qu'on s'est campé en défense et qu'on a laissé le Canadien travailler avec cette rondelle.
0: Mais autour de l'enclave, Dani, surtout. Hein?
1: Exactement.
0: On a protégé la maison.
1: On devra retourner à la table à dessin, Martin.
0: McLeod contre Evans. Le gardien est toujours au banc pour 16 secondes. Il faudrait être ultra rapide. Remise en jeu gagnée par le Canadien. C'est maintenu par Matheson. Matheson protège la rondelle. Remet au cercle de mise en jeu. Bozuk est là. Tire du revers. Bloqué. Barron a le disque contre ses patins. Il le protège de long d'arrange. 5 secondes à faire. On est à la gauche du gardien. Bozuk tente une passe à la pointe. Accrochage. Ensuite, il tire. C'est la fin. Les Sabres remportent le premier match de la série. Ils ont mérité d'emblée ce qui leur arrive ce soir. Ils ont fait un match brillant du début jusqu'à la fin.
1: Oui, écoute, Martin, comme tu le mentionnes, c'est ça. C'est un match où on a été très, très bon dans toutes les facettes de jeu. Encore une fois, égal à eux-mêmes, ça s'est passé en première période. Ils prennent le contrôle. Ils ont accordé un but en deuxième, en première période. Martin, ça porte le compte 9 à 2. Pour eux, en première période, depuis le début des séries. Et ils refont le coup aux Canadiens après l'avoir fait aux Bruins de Boston. C'est une grosse victoire pour eux. J'ai pas trouvé le Canadien très, très synchronisé, très... Pour utiliser l'expression de notre coach, connecté.
0: Oui.
1: Ça a été difficile par moment.
0: C'est vrai.
1: Je pense qu'on a à s'interroger également sur la composition des trios. Il y a des joueurs qui n'étaient pas vraiment à leur meilleur avec la mouture des nouveaux trios. J'ai pas aimé la combinaison Dano, Anderson et Texier. On a moins vu Anderson, qui pour moi est un joueur extrêmement important en série.
0: Voici maintenant le jeu qui a changé la partie de ce soir avec Dani.
1: Ben, le jeu du match, écoute, ça appartient à Barron. Parce que ce but marqué en avantage numérique du haut de l'enclave a vraiment ébranlé le Canadien. Ça a porté la marque 4 à 1. À partir de ce moment-là, le hockey de rattrapage, c'était beaucoup trop, 3 buts d'écart.
0: Oui. Merci, Dani. Voici maintenant l'histoire complète de la rencontre. À l'issue de l'élimination des Bruins de Boston, les Sabres de Buffalo, premiers de leur division, deuxième dans la conférence de l'Est à l'issue de la saison régulière, allait se frotter maintenant aux Canadiens de Montréal. Il y a longtemps que on n'avait pas eu l'occasion de présenter ici à Buffalo une série entre le Canadien et les Sables. La dernière fois, c'était en 1998. Et la dernière fois, c'était Donald Audette qui avait été le meilleur pointeur des Sables dans un balayage signé Dominique Hachek. 4 victoires à aucune pour le Canadien. Les Sabres et le Canadien, maintenant une nouvelle génération. On dit de ces deux équipes-là, jeunes équipes dans la Ligue nationale, offensives, brillantes, spectaculaires, avec de bons patineurs qui représentent la passation des pouvoirs, notamment dans la division atlantique. On attend beaucoup du Canadien, qui a gagné son 7e match à l'arraché grâce à Jakub Dobesch à Tampa Bay il y a de ça 3 jours. Les Sabres ont eu un peu plus de temps pour se remettre de leur victoire contre les Bruins et ça paraît. Ils sont au rendez-vous dès le début de la partie. Cependant, le Canadien va obtenir 2 bonnes chances au filet, mais une de ces bonnes chances va s'arrêter sur le poteau. Le jeune Doan, Josh Doan, va ouvrir la marque avec son 2e des séries sur une passe de Benson à 4 minutes 31. C'est sur un 2 contre 1, malheureusement, après une chute de Lane Hudson qui tentait d'attaquer à la pointe gauche. Ce but porte le compte 1 à 0 pour l'équipe locale. Par la suite, le Canadien va rater quelques chances. Alex Lyon va empêcher Philippe Dano de créer l'égalité. Et lors d'une pénalité imposée aux Canadiens, McLeod va réussir son premier de la série. C'est un dégagement raté par Josh Anderson dans l'enclave. Cette rondelle va sortir de l'enclave. McLeod va la recevoir.
14: et il va battre Dobesch parce qu'il est à la porte gauche derrière lui. Le gardien n'y pouvait rien. Benson et Dome ajoutent des points encore une fois à 13 minutes 21 secondes de la première période. Les Sabres mènent 2-0. Une pénalité imposée à l'équipe locale va permettre à Nick Suzuki et aux Canadiens de s'inscrire au pointage. Le deuxième de Suzuki qui va compléter un jeu transversal de Slavkovski de gauche à droite, initié par Demidov à 19 minutes 16 secondes à la fin de la deuxième, donne un peu d'espoir aux Canadiens. Les Sabres mènent 2-1 après la première période. Au début de la deuxième, les Sabres vont faire mal aux Canadiens de Montréal avec deux buts. D'abord, le joueur de soutien Greenway, son premier des séries de Samuelson à 3 minutes 32, donnera à nouveau deux buts d'avance. Au Sabre, c'est 3-1. De l'enclave, haut de l'enclave en avantage numérique. Bowen Byram va marquer déjà son quatrième des séries sur une autre passe à McLeod à 9-0-1 et c'est 4-1. À la fin de cette deuxième période à 16-31, Kirby Duck va profiter d'un jeu de Bolduc qui va créer un revirement sur une contre-attaque des Sabres. Duck s'amène hors l'aile, tire une fois, il est un peu hors d'équilibre, presque tombé sur le dos, il tire une deuxième fois, il va battre Alex Lyon pour son troisième sur une passe de Bolduc. En troisième période, les Sabres vont assurer, malgré quelques opportunités du Canadien, les Sabres n'auront été jamais vraiment empêchés de protéger adéquatement cette avance. Les tirs au but par Montréal, 10 en première, 8 en deuxième et 10 en troisième. 28 lancés sur Alex Lyon. C'était son sixième match en série. Il récolte une quatrième victoire. Lyon n'a donné que deux buts aux Canadiens ce soir. Pour les Sabres, peu de tirs, mais des tirs convaincants et payants. 6 en première, 9 en deuxième et 1 seulement en troisième, alors qu'ils ont adéquatement protégé leur avance. 16 au total pour Jakub Dobesch. Il encaisse une quatrième défaite en série sur un huitième départ. Il a donc donné quatre buts ce soir au Sabre de Buffalo. Les trois étoiles Cogeco du match de ce soir. La troisième étoile au jeune attaquant Josh Doan. Il a un but et une passe. Et son but a donné le ton pour son équipe en première période. Le jeune Benson, identifié comme une peste pour ses adversaires, a bien fait son travail. Il a récolté deux passes. Et le joueur du match, c'est celui qui a marqué le but, qui a passé le chaos aux Canadiens ce soir, en fin de deuxième période, Bowen Byram, avec le but qui a sécurisé la victoire des Sabres de Buffalo. La marque finale, les Sabres l'emportent 4-2 sur le Canadien de Montréal et prennent les devants 1-0 dans cette série 4-7, demi-finale de conférence. Notre prochain rendez-vous, c'est ici même, encore une fois à Buffalo. Le match numéro 2 sera présenté vendredi soir. Notre émission d'avant-match débutera par les amateurs de sport en série avec Mario Langlois à 18h et nous enchaînerons dès 18h30. On va s'arrêter pour une pause et l'avant et l'après-match commence en compagnie de Jérémy et de Danny.
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23: Mesdames, messieurs, bonsoir. Bienvenue à cette édition après-match de Bonsoir les sportifs. En ce mercredi 6 mai, le Canadien de Montréal qui s'incline 4-2 face aux Sabres de Buffalo dans le premier match de la demi-finale de l'Est. On retourne à Buffalo en discuter avec Danny Dubé qui est avec nous. Salut Danny.
24: Salut Jérémy.
23: Danny, est-ce que c'est un reality check pour le Canadien de Montréal?
24: Ah ben oui. Ben oui, écoute, c'est sûr. Tu sais, quand tu as une série très émotive, tu en entreprends une deuxième, c'est pas nécessairement facile de commencer cette série-là et d'être à niveau. Tu sais, je pense que bon, Frey dispo, les Sabres. J'ai parlé d'une statistique quand même qui m'a interpellé, les 7-1 là en première période, le différentiel au niveau des buts pour, buts contre.
23: Ouais.
24: On a vu un petit peu la même chose aujourd'hui. Donc, j'ai trouvé que, tu sais, en bon québécois, on n'était pas sharp. Ça commençait dans le filet, puis ça avançait. Tu sais, tout le monde a été correct, mais il n'y a personne qui a été... Il n'y a pas eu de wow. Si ce n'est peut-être des Demidov que j'ai trouvé qui avait des flashs. Mais, encore une fois, si on revient toujours à la même équation. À un moment donné, tu sais... Bon, le premier trio, deuxième trio, là, t'as pas grand-chose sur le deuxième trio. Comment t'arranges tes affaires pour avoir un petit peu plus de oomph en attaque? Je pense que les entraîneurs vont revoir la composition des trios, j'en suis à peu près convaincu.
23: OK, j'allais te dire, il y a du matériel à travailler maintenant pour Martin Saint-Louis après cette défaite. Là, t'as parlé des trios. On l'a pas vu faire sa magie qu'il a fait contre John Cooper, c'est-à-dire changer en cours de route. J'ai l'impression qu'il a pas voulu donner trop de munitions aux Sabres de Buffalo. On s'est dit, garde, on va attendre après, peut-être au match numéro 2?
24: Ben, je pense qu'il s'est juste rendu compte que son équipe était pas au rendez-vous. Tu sais, à un moment donné, là, gaspille pas de cartouches, laisse tes joueurs jouer, prends des notes, laisse le match suivre son cours. Tu sais, c'est une série, hein, c'est que ça sert à rien de jouer tes cartes trop rapidement. Tu sais, je te donne un exemple. 2-3, là, en avantage numérique, les Sabres, c'est improbable.
23: Mm-hmm.
24: Il était 1 en 24. Il était 4% d'efficacité. Deux fois, des dégagements ratés qui se transforment et en temps passé dans le territoire et dans les deux cas, en augmentation de temps, donc de chance. Et sur un des deux buts en avantage numérique, carrément, une rondelle perdue qui se transforme en filet pratiquement désert. Là. Puis je pense que c'est le but qui a fait la différence, le quatrième but, celui de McLeod, je pense. Non, ça, c'est celui de Barron. Celui de McLeod a fait très mal alors que c'était 1-0. Là.
23: Ah, exactement, c'est une rondelle perdue dans l'enclave et McLeod avait vraiment le filet désert.
24: Oui.
23: Dans le cas de Beige, comment tu vois sa performance de ce soir? Est-ce qu'on doit s'inquiéter? Comment tu vois ça?
24: Ben écoute, ça va dépendre comment il va rebondir de tout ça. C'est normal qu'à un moment donné, si ça reste un jeune gardien, puis son équipe J'ai trouvé que le premier but, c'était un 2 contre 1, il avait aucune chance. Dobson a un mauvais synchronisme lorsqu'il glisse pour empêcher la passe transversale. La passe transversale, trou preneur, il est battu. Donc ça, tu sais, ça appartient au défenseur. Donc là, il est pas en cause. Sur le deuxième jeu, on vient d'en parler. Il est pas en cause non plus. C'est 2-0. Alors, à partir de ce moment-là, tu sais, moi, à part le but de Greenway, là, qui est le but numéro 3, où il y a la mitaine, hop, elle touche à sa mitaine, ouais. Elle rentre. Puis encore là, je suis pas sûr que je peux dire qu'il est faible, mais celle-là, mettons dans l'autre série, celle-là, il l'arrête parce qu'il est dans sa bulle, parce que tu sais, tout marche. Alors, voyons ce que ça va donner pour la suite. Mais moi, pour l'instant, il y a pas de raison de s'inquiéter à la situation devant le filet. Il y a plus de l'inquiétude par rapport au dynamisme offensif. Ouais. Du nombre de chances. Écoute, moi, tu le sais, là, je fais assez longtemps qu'on travaille ensemble. Je te parle du 5 contre 5. Aujourd'hui, à 5 contre 5, c'est vraiment, il n'y a pas photo, là. On a un but sur 22 tirs. L'adversaire a deux buts sur 11 tirs. Fait que dans notre zone, là, il faut être meilleur. Les revirements, faut en avoir moins. On n'a pas placé les rondelles derrière les défenseurs. On était souvent immobiles en zone neutre. Je trouve qu'on a perdu la bagarre de la zone neutre. Fait que pour moi, ça, c'est un élément qui est considérable. En tout cas, c'est un des éléments clés à revoir. Là.
2: Danny, je regarde ça et on a vu beaucoup d'erreurs individuelles. L'exécution manquait un peu. On comprend, c'est le premier match short contre Tampa Bay. C'était très émotif. T'as gagné le dernier match qui était... ça va passer dans l'histoire avec 9 lancés seulement. Mais beaucoup d'erreurs individuelles. Je m'attendais à voir Buffalo ce soir être extrêmement agressif en échec avant et voir le Canadien profiter de revirements. Ça n'a pas été le cas, ça a été le contraire. On a senti qu'on a eu un petit mouvement de panique offensive. Tu appelles ça souvent de l'anxiété offensive. Là. Chez les Canadiens, là, on voulait marquer, puis oups, c'est les Sabres qui profitaient de revirements. Là.
24: Oui, tu as raison. Écoute, on en a eu plusieurs. Ce sont des revirements en zone neutre. Comme je l'expliquais durant le reportage, puis je te le partage, si tu l'as pas entendu, peut-être que tu peux réagir là-dessus. C'est que, tu sais, le Canadien, c'est une équipe avec des attaquants qui doivent gagner de la vitesse en zone neutre. Mm-hmm. Et trop souvent, la rondelle venait pas. Donc, est-ce que c'est parce qu'ils sont trop loin des défenseurs? Est-ce parce que les lignes de passe sont bloquées? Est-ce que les joueurs partent trop vite puis automatiquement, ils sont obligés de s'immobiliser à la ligne bleue? C'est un paquet de ces petites choses-là. Mais à plusieurs reprises, j'ai dit, ça prend au moins deux des trois attaquants qui reviennent près des défenseurs pour venir chercher de la glace, refaire face au jeu ou au filet adverse et là prendre de la vitesse en zone neutre. Comme ça, si tu lances la rondelle derrière les défenseurs, tu vas arriver premier. Mais si t'es pratiquement immobile, puis ça devient une course, là, ce qu'on appelle la foot race, là, c'est une course 50-50, t'es gagnant pas cette bataille-là. C'est des gros défenseurs, c'est des défenseurs mobiles, fluides patineurs. Alors, il faut vraiment changer la manière de se regrouper, le reload en zone neutre, de ramener la rondelle derrière et de demander aux attaquants de revenir chercher de leur vitesse. Sinon, là, écoute, ça va être comme ça pendant toute la série. Puis moi, je pense pas que le Canadien puisse se permettre de jouer de cette façon-là deux matchs consécutifs.
2: Je vous rappelle qu'on est en attente de Martin McGuire qui descend au vestiaire à aller prendre les commentaires de Martin Saint-Louis, des joueurs du Canadien, évidemment. Il reviendra avec nous un petit peu plus tard pour nous donner tout ça. Danny, on parle justement un peu de déconnexion entre les défenseurs et l'attaque. Quand Buffalo attaque, entre autres sur le but de Greenway, on sent que Carrier recule beaucoup. Et je pense que j'ai vu une reprise où je pense que ça touche au patin de Carrier sur ce lancer-là de Greenway. Mais on a senti les défenseurs sur les talons. Là. On laissait beaucoup d'espace aux joueurs des Sabres de Buffalo pour rentrer en pleine vitesse en territoire défensif.
24: Pas de troisième homme. C'est un revirement. Deux des trois attaquants, en fait trois, les trois sont alignés sur la ligne bleue adverse. C'est le quatrième trio. C'est Kirby Dach qui a la rondelle. Il fait une petite déviation pour Bolduc. Et Valino, lui, est du côté éloigné. C'est lui qui est le plus loin de la rondelle. Donc, lui, il doit avoir une réserve parce que si la rondelle va pas dans le fond de la zone, lui, c'est le premier gars en repli défensif. Il se fait prendre, il est pratiquement immobile. Et t'as trois joueurs immobiles sur la ligne bleue adverse, qui arrive quoi, tu penses?
2: C'est
24: reparti de l'autre côté, là, à la vitesse de l'éclair. Et ça, c'est une des forces des Sabres. n'importe quel des trois paires de défense, t'as toujours un gars qui est capable de sauter dans l'attaque puis de venir aider les attaquants pour créer des surnombres. C'est sûr que là, si t'es voir arriver pleine vitesse, t'es obligé de reculer. Mais ça nous ramène à l'élément de tantôt, là. Les revirements, les mauvaises décisions avec la rondelle, c'est pas toujours, ou les mauvaises exécutions, c'est pas toujours parce que le joueur fait pas la bonne chose, c'est parce que ils sont pas en mouvement.
2: Exact. Exactement. Ils sont pas en mouvement. Puis c'était un problème. Ça, c'est clair. Hey, dis-moi, Joe Veleno, sur le quatrième. Premièrement, je m'attendais pas que le quatrième trio des Sabres de Buffalo soit aussi dominant dans le match de ce soir. Ouais. Mais Veleno, sur le quatrième trio, comment t'évalues sa performance?
24: Ben, moi, je trouve que c'est un joueur direct. Donc, il est plus linéaire que les deux autres. Il va vous filer un petit peu plus. Kirby Dach a tendance à l'occasion à être un petit peu plus à largeur, mais j'ai trouvé qu'ils se sont cherchés un petit peu pendant un certain temps. C'est sûr que Veleno amène une dimension défensive sur ce trio-là, parce que pas sûr qu'on est toujours à l'aise avec le jeu de Kirby Dach dans le fond de la zone défensive. Alors là, on a peut-être quelque chose d'intéressant là. Est-ce qu'on veut avoir Kirby Dach toujours dans le cercle de mise en jeu ou à la position de centre? Et je vais te dire, ben honnêtement, j'aime mieux le 90 dans le milieu que le 77, là, si tu me le demandes.
2: Il était un peu plus sûr.
24: Ouais. Mais moi, j'ai trouvé ce soir plus que... J'ai trouvé que c'était difficile pour le premier trio, pour Cole, de trouver de la place. Puis je le dis, puis tu sais, je me mets pas sur le dos de personne, là, mais je trouvais que trop souvent, Slavkovski était en haut de la zone alors qu'il devrait être en bas tout le temps.
2: Ah, clairement.
24: Et là, il n'y a pas la rondelle, il glisse vers l'enclave quand la rondelle monte dans le haut de la zone. Mais écoute, laisse Cole dans le haut de l'enclave, puis laisse les deux autres travailler en bas.
2: Ben oui.
24: Enlève-les de ce ligne-là, parce qu'il est en bas de la zone, il est constamment pogné pour se battre pour les un contre un le long des rampes. Oublie ça, il ne gagnera pas, c'est un contre un. Voyons donc, c'est pas sa job, c'est pas son travail, c'est pas là où il excelle. Alors, je sais pas, tu sais, des fois, je comprends qu'on veut pas trop en dire aux joueurs, parce que ça finit qu'on les mêle, là, mais il y a un mélange des genres entre Cole Caulfield puis Slavkovski qui me plaît pas. Tu sais, il faut que ça inverse cela là. Tu sais, puis je trouve vraiment que trop souvent Juraj Slavkovski est dans le haut de la zone alors qu'il devrait être dans le bas de la zone.
2: Exact.
24: Parce que quand il est dans le bas, il fait des dégâts.
2: C'est là qu'il est bon, c'est là qu'il doit utiliser son corps et c'est là qu'on le veut. Maintenant, lui, peut-être qu'il se dit, moi, je vais recevoir un lancer puis je vais aider mon équipe, je vais marquer. Mais on a un pas pire marqueur avec Caulfield qui, d'ailleurs, serait dû pour en marquer un ou deux. Mais disons que ça va faire du bien aux Canadiens de Montréal. Danny, si tu le veux bien, avant que Martin McGuire nous revienne avec les échos de vestiaire, on va faire une courte pause. Au retour, on va voir quels sont les ajustements que Martin Saint-Louis peut apporter pour le match numéro 2 qui aura lieu vendredi. Tu restes là. Je dis oui. Un gros merci à tout le monde d'être avec nous. Et évidemment, vous écoutez l'après-match du Canadien de Montréal qui s'est incliné 4-2 face aux Sabres de Buffalo dans le premier match de cette série. Restez là.
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5: 22h02, nous sommes à Bonsoir les sportifs et ça jusqu'à minuit, mais édition après match suite à cette défaite du Canadien 4-2 face au Sabres de Buffalo. Toujours en conversation avec Danny Dubé en attente de Martin McGuire et les échos de vestiaire, entre autres de Martin Saint-Louis suite à cette défaite. Danny, on se disait pour le prochain match vendredi, quels seront les ajustements que Martin Saint-Louis doit faire pour voir son équipe, je dis pas remporter le match, mais être plus compétitif?
6: Non, remporter le match.
5: Remporter le match, ben jouons, disons-le ainsi, bon.
6: Ben écoute, la première chose là, c'est faut que le Canadien joue avec ses forces, donc ça prend de la vitesse. C'est les Sabres ont utilisé leur vitesse, pas le Canadien. Donc ça c'est un premier élément. C'est moi je pense que c'est un des éléments marquants de ce match, la bagarre de la zone neutre, le Canadien l'a perdu. Mm-hmm. Donc faut on l'a dit là, ramener les gars derrière pour qu'ils prennent la vitesse, le reload là, comme on dit dans le langage de hockey. Ça c'est vraiment très très important, ça a coûté un but au Canadien. Puis ça a coûté du temps de possession en territoire parce que tu le disais tantôt puis tu avais 100% raison, tu dis j'ai l'impression que les défenseurs reculent. Ben oui, mais ils reculent parce qu'ils voient que l'attaque est, tu sais, il y a un surnombre, ils ont de la vitesse. Donc ils sont autoritaires, ils rentrent, tu es obligé de concéder là. Sinon ils vont passer derrière toi, ils vont te battre, tu sais, t'es comme entre les deux, tu recules, tu concèdes le devant en disant on va protéger la maison en attendant que les autres arrivent là. Mais tu peux le faire une fois de temps en temps, mais tu peux pas faire ça pendant tout le match. Je dis pas que c'était tout le match, mais mettons, pour deux périodes, on peut dire que c'est arrivé pas mal souvent. Là. Fait que ça, pour moi, c'est un élément qu'il faut changer. Ensuite, écoute, si Slavkovski veut pas aller en bas, là, ben si à un moment donné, peut-être que tu enlèves Cole de ce trio-là. Peut-être Cole joue avec Demidov. Ça a été un des meilleurs aujourd'hui, je trouve. Autant en récupération de rondelles qu'en organisation offensive avec la contre-attaque puis tout ça. Fait que, tu sais, Demidov, il va y aller dans le fond de la zone. Lui, il va y aller chercher rondelles. T'sais, puis là, ça va permettre à Cole de jouer dans le haut de la zone. Parce qu'actuellement, là, ça marche pas. Là. Ça, c'est sûr, ça marche pas. T'sais, tu peux pas avoir Cole Caulfield dans un coin de patinoire tout le temps. Oui, il va y aller quand il est obligé, là. Mais ça peut pas être ça. Là. C'est le mélange des genres.
5: Moi, je veux savoir, Danny, puis pour le bien de tout le monde qui nous écoute, nos auditeurs, ouais. La différence d'opposition qu'on a entre le Lightning de Tampa Bay et les Sabres de Buffalo, à quoi ça ressemble? C'est quoi la différence pour le Canadien?
6: Ben jusqu'à date, la première différence, c'est que le match a pas été serré. T'sais, donc, ça a ouvert la porte tout de suite au hockey de rattrapage. Tu gagneras pas ben de match dans le hockey de rattrapage. C'est pour moi, c'est la première affaire. La deuxième affaire, le Canadien, là, c'est une équipe de plus de 80% d'efficacité en désavantage numérique. Ce soir, ils ont donné 2-3. Aussitôt qu'ils essayaient de... Ils se sont fait briser les ailes, tu sais. Couper les ailes. Donc, c'est ça, là. Il y a un paquet de petites choses qui n'arrivent pas habituellement. Je le dis très candidement, je ne lance pas la pierre à personne. Mais sur les deux buts en avantage numérique, c'est deux dégagements ratés. C'est au moment donné, tu rends un crédit surtout à McLeod, pas sur son but, mais c'est lui qui a coupé le jeu de Matheson. La rondelle était dans les airs, il l'a tapé au vol.
5: Mais Danny, excuse-moi, là, mais pendant le match, j'ai passé proche d'utiliser le mot soft. Ils ont été soft par moment. Ça manquait de vigueur.
6: Non, ça manquait de conviction, t'as raison.
5: Puis tu veux pas te faire dire soft au hockey, là, c'est impossible, mais non. Mon Dieu, que par moment, c'était pas super, c'était pas solide, là.
6: Non, non, écoute, l'adversaire était plus affamé. Et il joue. On a parlé au début, là. Tu peux pas commencer à jouer du hockey de rattrapage. Moi, je trouvais en première période, ils ont quand même eu des chances, le Canadien. Ils ont deux poteaux, là. Puis ils ont une chance de Dano directement dans l'enclave, ils lancent dans la bédaine du gardien. Il y en a eu des chances, là. C'est là où il y a une grosse différence avec l'autre série. Ces chances-là, dans l'autre série, le Canadien les marquait, là. Puis là, oup, l'adversaire, ouh! Là, c'est pas arrivé ce soir.
5: Hey, on regarde. Pas... Oui, vas-y, oui. Excuse-moi, vas-y.
6: Non, je t'en prie, j'allais dire, je te dis pas que ça va être comme ça tous les soirs, parce que pour moi, tu sais, je dirais jamais que c'est un match à oublier, parce qu'il y a des leçons à tirer. Mais, tu sais, je m'en fais pas trop. Okay. Je suis pas rendu à me dire, oh, ça va être difficile. Ça va être plus difficile que ce que je pensais. Non.
5: Okay.
6: C'est pas mal ça.
5: Mais il y a des signes, par contre, qui, je dis pas qu'ils sont alarmants, mais il va falloir à un moment donné aviser tout ça. Demidov, Caulfield, Slavkovski, c'est aucun point. 8 matchs éliminatoires à 5 contre 5. Tu sais, à un moment donné, ça, il faut que tu trouves le moyen que ça change. T'en as besoin de points, t'as besoin de tes meilleurs joueurs à 5 contre 5.
6: Là. Écoute, à un moment donné, je voyais Demidov, là, en deuxième période, là, en haut du cercle, le bâton dans les airs. Je te dis, là, en bon québécois, là, ça me fait capoter. Là. Si tu vas pas au filet, mon homme, oublie ça, là, t'es dans la série. Là.
5: Ouais, mais il veut faire son one-timer. Il attendait juste pour le one-timer.
6: Il attendait le one-timer, c'est sûr. Fait que il faut que ce soit adressé à nouveau. Mais tu sais, c'est les jeunes. Tu regardes lui, tu regardes Slavkovski, même à la limite. Moi, je trouve Cole, il va dans les zones dangereuses. Là. Ben, beaucoup plus que certains autres. Mais il n'est pas outillé pour ça. Il faut quand même que. Il faut changer ça un peu. Peut-être que c'est le temps de. Peut-être qu'un petit tour avec. Un petit tour de vélo avec Anderson sur ton figo.
5: Ah, oh, des fois, ça l'aide, ça. Ça donne du pep. Ça donne du pep un petit peu. Okay.
6: Un petit tandem, là. Ouais. Bidding-badang.
5: Un petit tandem.
6: Mais non, mais tu sais, Slav, puis lui, bidding-badang. Puis là, tu dis à Slav, tu vois, regarde, ça...
5: C'est ça que ça ressemble,
6: ça. Ça marche.
5: Ouais.
6: Il faudrait que t'ailles, tu sais, il faudrait que tu... Parce que, tu sais,
5: Slavkovski a passé pas de se faire frapper ce soir contre
6: Tom. Oui, oui.
5: Ouh, une chance qu'il a freiné, parce que sinon, on avait
6: Slav. Gentleman.
5: Oh, il était gentil.
6: Il était gentleman rule. Il a même pas essayé, là. Mais il aurait pu le... Écoute, t'as 100% raison. Mais ça revient toujours à la même affaire. Des jeux, ça tourbillonne dans la zone, il descend pas. Descend. S'il descend, là, tu vas y voir, les gars. Quand tu veux juste tourbillonner dans le milieu, là, t'as la tête entre les deux jambes, tu regardes, la rondelle s'en vient, tu te tournes la tête, l'adversaire est derrière toi, il attend juste ça que la passe arrive, là. Mais c'est ça. Fait qu'il faut descendre profondément. Faut restructurer l'attaque. La contre-attaque, c'est comme ça. Et quand il y a des revirements de l'équipe adverse, là, faut que la rondelle... Là, c'est pas défenseur à défenseur, là.
5: Ouais.
6: Ça, c'est arrivé tellement souvent ce soir, là, je disais, ben voyons, envoie-la en avant, ils sont déstabilisés, là. Non. Boum! Là, la passe de défenseur à défenseur. Tout le monde a le temps de se replacer. Tu sais, pas sharp, pas quick, pas de vitesse, pas de pas incisif, pas. C'était pas ça ce soir, c'est tout.
5: OK.
6: C'était pas ça.
5: Donc, Danny, la dernière question avant qu'on se quitte et je te laisse filer. Est-ce qu'on pèse sur le bouton panique ou Bedon?
6: Non.
5: Parce que là, non, mais tu devrais voir les textos qui rentrent. Buffalo en 6, crois que Caulfield va aller jouer au golf. Faut faire des changements. Amener Samuel.
6: Je comprends.
5: Ça part, la machine est partie, là.
6: Je comprends. J'ai pas de problème avec ça. Je comprends les gens, là. Ils s'attendaient à un match plus serré que ça. Mais une série, il faut que t'en gagnes 4.
5: Oh.
6: Ils n'ont gagné une. Il n'y a pas personne qui avait dit. Tous ceux qui disent, là, hey, Buffalo va y sortir. Y a-t-il quelqu'un qui avait dit, ah non, moi, je suis Canadien en 4, là. Il n'y a personne qui dit ça, là.
5: En tout cas, pas moi.
6: Moi non plus. OK, tu Il faut qu'ils en gagnent une ici, là. Sinon, ils vont se placer dans une situation très difficile. Parce que Buffalo a battu Boston 3 fois sur sa patinoire. Regarde, tu sais.
5: faut que tu sois prêt à payer le prix. C'est de même que ça marche au hockey. Paye le prix. S'il paye pas le prix, ça marchera pas. OK. Hey, Danny, je te dis un gros merci et je sais pas si on a l'occasion de se reparler quand Martin va revenir, mais
6: je reste autour. Okay.

0: Allez-y fort sur la messagerie texte 98985. Très courte pause, vous restez là, au retour, on prend vos appels. Merci d'être avec nous sur l'ensemble du réseau Cogeco.
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0: 22h15, on est de retour à Bonsoir les sportifs, édition après-match, suite à cette défaite du Canadien 4-2 face au Sabres de Buffalo, qui prend les devants 1-0 dans cette demi-finale de l'Est. Nous irons au bout du fil dans quelques instants. Ici, sur la messagerie texte, vous êtes déjà nombreux. Charlie nous dit, pas de panique, j'ai rien vu. Attendez, là, ça bouge vite, là. J'ai rien vu de si impressionnant dans le jeu des Sabres. Le Lightning était beaucoup plus tight et efficace. On va s'ajuster. Zéro inquiet. Donc, Charlie nous envoie cette communication via la messagerie texte au 98985. On va aller au bout de fil. Stéphanie est avec nous. Bonsoir, Stéphanie.
13: Allô.
0: Comment allez-vous?
13: Ça va bien, merci, toi-même.
0: Ben oui, ça va bien. Bon, un match de fait. Est-ce qu'on pèse sur le bouton panique déjà, là?
13: Ben non.
0: Ben non.
13: C'est un début. C'est normal qu'on peut se perdre. On a gagné toutes les games. Ouais. Là, on voit comment l'adversaire agit. On va s'ajuster. On va y aller. On va la gagner.
0: OK. Fait que donc, malgré la performance du Canadien ce soir, vous pensez que le Canadien est capable de revenir dans cette série-là sans problème?
13: Oui. Convaincu.
0: OK. Convaincu, mais tu sais, ils sont gros. Ils sont forts. Bon flow.
13: Ouais, mais
0: ils sont
13: on va s'ajuster.
0: OK.
13: Tout ça va bien aller. On va passer à travers.
0: OK, donc je marque ça à côté de votre nom. On va s'ajuster en espérant qu'on s'ajuste du côté du Canadien. Oh. Stéphanie, un gros merci.
13: On va s'ajuster.
0: Gros merci d'avoir téléphoné. Bonne soirée.
13: À toi aussi, bye.
0: Merci. Au revoir. On va au bout du fil. Daniel est avec nous. Bonsoir, Daniel.
14: Hey, salut Jérémy, comment ça va?
0: Ça va très bien vous-même, Daniel.
14: ça va bien.
0: Bon, pis.

0: Ah, il n'y a pas de... Ah, écoute, on était quatre pour écouter ça ce soir, puis il n'y a pas de panique dans tout ça, mais on trouvait énormément que les défenseurs reculaient beaucoup trop. Quand les centres étaient en contre-attaque, tu voyais que les défenseurs reculaient beaucoup trop. Et quand on les défenseurs avaient la poque, ben on était trop éloignés, les avants étaient trop loin. Fait qu'il va falloir qu'il y ait des ajustements dans tout ça. Je pense que Martin va trouver les moyens de mettre les bonnes personnes aux bonnes places. Qu'est-ce que j'aimerais voir, là, c'est Kapanen revenir. Je trouve que présentement, ça serait le meilleur centre pour Dingda. Mieux que Evans. J'ai rien contre Evans, là. Mais Evans, c'est un centre de troisième ou quatrième trio. C'est pas un centre de deuxième trio, puis c'est pas un gars qui va alimenter Demidov. Cette année, on a vu Kapanen avec Demidov. Ce duo-là, au moins, il a fait des flamèches. C'était pas vers la fin de la saison, mais pendant toute la saison, ça a super bien été. Puis Kapanen, je trouve qu'il va plus fitter dans le jeu ouvert qu'on a vu là, qu'avec le Lightning de Tampa Bay.
1: En fait, Daniel, moi, j'ai l'impression que ce soir, ce qu'on a vu, c'est que si tu triches sur la glace, Buffalo va te faire payer le prix. Donc, à quelques reprises, on a vu plusieurs joueurs, quand vous avez parlé des défenseurs qui reculent, on a vu plusieurs attaquants du Canadien qui étaient profonds en territoire offensif, ça prenait du temps à revenir, ça créait des surnombres, ça laissait de la place au centre de Buffalo de prendre beaucoup de rapidité, fait que là, les défenseurs ont décidé de reculer. Quand ça se passe, le Canadien performe pas bien dans ce temps-là habituellement. Quand le collectif à 5 là, est uniforme, autant offensivement que défensivement, le Canadien est un bon club. Ce soir, c'était pas le cas. C'est pas ce qu'on a vu du tout. Est-ce que Kapanen est capable de faire une bonne lecture, de pas se laisser prendre profondément en territoire offensif? J'ai un doute là-dessus, moi. J'ai l'impression que le jeune aussi va en mettre dedans, là.
0: Je suis d'accord avec toi dans tout ce que tu as dit, Jérémy. Mais il y a une chose que je suis pas d'accord. C'est de mettre Evans avec Demidov. Ce gars-là, il a du talent, Demidov. C'est un marqueur. C'est un gars qui a des mains exceptionnelles. Mais tu le mets avec un centre défensif. C'est comme l'eau et le feu. Ça marche pas. Kapanen, au moins, il a un sens offensif. Newhook, défensivement, à gauche, va faire la offensivement et défensivement, parce que Newhook, défensivement, il est excellent.
1: Mm.
0: Fait que je trouve que ce trio-là devrait être réuni encore ensemble. Soyons patients avec Suzuki, Slaposki, Caulfield. Qu'est-ce que tu... Caulfield, ça marche pas depuis le début des séries. Par contre, je serais pas prêt à y lancer la première pierre, là, pour ce soir, là. Puis, comme tu dis, on bouge pas les patins. On n'a pas bougé les patins ce soir. On était trop bas et on était trop haut. On n'était pas collectif, on n'était pas réunis ensemble, on n'était pas plugués. Ça va revenir. Je suis certain qu'on va s'ajuster pour le prochain match. On va avoir des belles surprises.
1: OK, Daniel, je vous dis un gros merci. Je souhaite une bonne route. Merci d'avoir appelé.
0: Merci, bonne soirée.
1: Merci, au revoir la prochaine. J'ai un circuit qui se libère. Non. Oui, il va se libérer dans quelques instants. 514-790-9850. 1-866-790-9850. Messagerie texte 98985. Allons au bout du fil. Robert est avec nous. Bonsoir, Robert. Comment ça va, Robert?
2: Oh, très mal. C'est fini. On pense pas ça. On est mort. Terminé. J'ai rien à faire, là.
1: Ça va bien après un match, quand même, hein?
2: Oh, oui. Alors, on parie qu'on pas avec ça, là. On est sorti flat en première période. On est encore sur la haie de Tampa Bay, je pense, là. Et plus le match avançait, j'aimais ce qu'on voyait. Je suis tellement d'accord avec l'autre auditeur, ce qu'il a dit.
1: Oui.
2: Il faut enlever Jake Evans des mains de Demidov.
1: Pour que Demidov, Robert, pour que Demidov soit capable de créer davantage. Robert, si vous me le permettez, je vais juste vous mettre de côté un instant. Je vous envoie sur le banc, pas sur le banc de punition. Martin McGuire se joint à nous. Salut, Martin.
3: Salut, Jérémy.
1: Bon, raconte-nous comment ça a réagi du côté du Canadien.
3: Ben, écoute, je pense que visiblement, ils avaient pas leur game. Tu vas entendre cette phrase-là dans la bouche des joueurs. Je pense qu'ils ont été surpris rapidement par les deux buts des Sabres. C'est un peu ce que dit aussi le coach. Philippe Dano a parlé de la même affaire. C'est dommage, là, tu sais, la perte d'équilibre, la chute de Hudson qui a conduit au premier but. L'avantage numérique, Martin semblait relativiser tout ça en disant que c'est un dégagement qui a été manqué. Puis là, ça se retrouve devant le filet. Alors, tu sais, pour la deuxième fois seulement depuis le début des séries, le Canadien se retrouva en arrière par deux buts. Martin a dit, il a pas aimé la première période, mais il dit, il a pas complètement détesté tout le match. Il y a quand même des éléments là-dedans pour le coach qui ont été intéressants. Puis les Sabres ont réussi à gérer en troisième période. De la déception chez le Canadien, mais en même temps, tu sais, je pense qu'ils sont conscients que c'est une série qui fait que commencer. Carrier, vous allez l'entendre dire, entre autres, et je vous dirai pas les ajustements qu'on va faire, mais on sait exactement ce qu'on a à faire comme ajustement pour sortir mieux et être plus efficace pour le deuxième match de la série. J'ai amené la question de Dobesch. Je voulais savoir si l'entraîneur, tu sais, pour lui, c'était... pas de question, on laisse Dobesch continuer de se battre devant le filet. Ben, le but de Kirby Dach a peut-être aussi amené l'entraîneur à pas prendre de décision, mais il a semblé jamais avoir de doute dans le cas de Martin que Dobesch allait finir ce match-là comme il s'est toujours battu. Alors, vous me dites quand on sera prêt pour entendre les échos d'après-match. Je vous rappelle, Alexandre Carrier. On va entendre également Nick Suzuki, Philippe Dano et aussi l'entraîneur du Canadien.
1: Allons-y, écoutons Nick Suzuki et Philippe Dano.
4: How urgently did you realize you had to limit the rush opportunities against them?
5: I mean, probably 2 days ago. I mean, they love playing on the rush. They're deer joining. I mean, Docker's goal. Everyone's joining. We turn it over, and we get a chance the other way. So there's going to be a lot of that this series, and we just got to manage pucks and make sure we're tracking the right way.
6: This morning about watching the game and learning and adjusting, and so I mean you're fresh off it now. But if you can look ahead to tomorrow and what you might draw out of this game from a personal level, from a team standpoint, what do you think you're going to take out of it and be able to apply to the next game?
5: I don't know, personally, you know, felt pretty good out there. I kind of understand their system, what they're trying to do, and I think as a team, there's a lot of stuff that we can build on, and I mean, there's a lot of good things to take away from this game. I thought that first period, we even could have been up. We just line made some good saves for them. So, you know, it's part of the series. There's going to be a long series, so... be nice to get one on the road here and then go home.
1: Alors donc, je vais prendre quelques instants. Moi, tu veux y aller, Martin, si tu veux résumer les propos, vas-y.
3: Nick Suzuki a mentionné, puis avec justesse, Jérémy, le Canadien a eu des chances en première période. La plus belle chance, l'une des plus belles chances, assurément, c'est celle de Philippe Dano. Mm-hmm. Enchaînement d'événements. Hudson trébuche, un but, whoops! Dano s'en fait voler une. Il y a un poteau également qui est survenu. C'est un peu ce que soulignait Nick Suzuki. Il dit quand même des choses qu'on a fait. Ils ont eu des chances en première période. Il a dit il faut essayer de mieux comprendre, mieux saisir ce que les Sabres font. Ce que les Sabres font, évidemment, pour être efficaces. Puis j'ajouterais ceci, ça c'est pas Nick Suzuki qui l'a dit, là, mais tu sais, les Sabres, pour prendre l'expression de Martin Saint-Louis, sont venus en vague avec leurs quatre trios. Et ça, le Canadien a eu un peu de misère, là, excusez l'expression, à matcher ça avec les quatre trios du Canadien. Tu sais, on a eu un petit flash du trio de Dach, mais c'est venu tard dans la partie. Alors, est-ce que Martin Saint-Louis va tenter de faire des changements? Évidemment, il n'en a pas parlé. Est-ce qu'on est prêt peut-être à entendre Philippe Dano?
1: Oui, on est prêt.
3: Allons-y.
7: Ouais, peut-être. Un petit peu surpris peut-être en première période. Ils ont eu du jus avec la foule et tout. Puis comme tu dis après la game 7. Mais quand même un peu beaucoup de positif dans cette game-là. Là. On sait les petites choses qu'on doit améliorer. Marley va regarder aussi de son côté les choses. Mais je ne me sentais pas vraiment hors de la game là, complètement. Donc encourageant quand même.
8: Hier, vous aviez travaillé sur la transition avant de vous en venir ici, mais vous sembliez pas l'avoir nécessairement ce soir, cette transition-là. Jouer quelque chose contre
7: lui. Ben, on a scoré les deux premiers goals, donc peut-être qu'on essaie de chasser un petit peu trop après, puis on commence à peut-être un peu trop penser. Donc, comme je dis, faire attention, c'est une équipe qui capitalise sur leur chance, surtout qu'ils ont une opportunité. Puis, mais ils donnent aussi des chances défensivement, donc ça va être à nous de capitaliser aussi. Là.
9: Il y a eu pas mal de surnoms aussi. Est-ce que tu vois déjà un peu les petits correctifs à apporter pour essayer de limiter ça au prochain match?
7: Je vais laisser ça à Marley, mais c'est sûr que c'est une équipe qui crée un petit turnover, puis ils sont partis. Là. Puis les défenseurs sont actifs, donc une équipe très dangereuse offensivement.
10: Là. Dans les derniers jours, il y avait beaucoup de questions du fait que l'écart justement de gabarit entre vos deux équipes. Est-ce que ça, vous l'avez ressenti sur la glace comparativement au Lightning, que sont pesants?
7: Non, je te dirais que c'était plus physique contre Lightning encore, mais on a des gros joueurs, c'est sûr. Grosse offensive. Donc.
3: C'est intéressant parce que les paroles sont à peu près les mêmes dans les mots des joueurs et vous allez entendre l'entraîneur probablement tantôt après la pause. Mais Alex Harry va exactement dans le même sens aussi. On va l'écouter.
5: Je dirais pas c'est quoi les correctifs, mais je peux déjà penser à deux choses qu'on va améliorer, donc je suis pas inquiet du tout.
8: L'enjeu de transition, particulièrement en zone neutre, était super efficace ce soir. Comment vous pouvez essayer de casser le rythme là-dedans?
5: Ouais, c'est premièrement avoir plus la rondelle un peu plus en zone neutre, mais quand c'est eux qui l'ont, je pense que c'est de leur enlever l'espace le plus possible. Ils ont des excellents défenseurs très mobiles avec la rondelle, sont patients, fait c'est important de leur limiter l'espace et le temps.
11: Tu faisais référence à l'autre série, est-ce que c'est dur des fois de reset après un match numéro 7, une longue série émotive, intense comme celle-là?
5: Ah, c'est sûr que c'était un défi pour nous aujourd'hui de vraiment recommencer à zéro. C'est un match, faut pas peser sur le bouton panique quand on va s'ajuster, puis je suis pas inquiet pour nous.
12: Vous le saviez avant le début de la série, mais les Sabres ont une belle profondeur à l'attaque. Le trio de Benson, Norris, Dawn a été difficile. Qu'est-ce qui fait en sorte que cette équipe-là a peut-être plus de ressources versus Tempo au premier tour?
5: Ouais, bonne question. Ils ont beaucoup de jeunes avec beaucoup de confiance, des joueurs qui sont rapides, qui sont à l'aise à faire des jeux sur la contre-attaque. Fait, je pense que c'est ça la plus grosse différence. Ils ont trois lignes capables de faire des jeux avec du temps. Fait que c'est ça qui fait
3: le
5: temps.
3: Vous aviez été solide sur le piqué contre Tampa, ça a été peut-être un petit peu plus difficile ce soir, Alexandre. Qu'est-ce que tu en penses?
5: Ouais, ben on va faire quelques ajustements. On a eu des chances sur les jeux brisés un peu.
3: Dégagement raté.
5: Ouais, exactement. Je suis pas inquiet, honnêtement. On va s'ajuster, on va se regrouper demain puis parler de ça, mais non, je suis pas inquiet.
3: Jakub s'est battu jusqu'à la fin, en tout cas. Il a essayé de revenir fort. J'imagine que ça peut. C'est positif de voir un gardien qui lâche pas comme ça jusqu'à la fin.
5: Ah, absolument. Il y a plusieurs buts qui pouvaient pas faire grand-chose. Fait que c'est à nous de l'aider un peu plus, mais ouais, je pense qu'il y a la bonne mentalité jusqu'à la fin du match.
3: Voilà donc pour les joueurs du Canadien. L'entraîneur a paru un petit peu. À un moment donné, il a montré un peu de mécontentement, vous allez l'entendre, là. Quand il a dit on s'est pas aidé, mais faut pas aider l'autre club quand même.
13: Exactement. Ben oui.
3: Alors, vous allez le saisir assez bien dans ses propos aussi. Alors voilà, Jérémy, je sais que vous allez faire entendre Martin Saint-Louis au retour de la pause publicitaire.
13: Crois-tu qu'il y aura entraînement demain pour le Canadien?
3: Ah, je pense que oui. Écoute, écoute, ils passeront pas deux heures sur la glace, là. Mais je pense qu'ils devraient aller sur la patinoire un peu. Ce qui va se passer de vraiment important, c'est plus dans la réunion. Dans les réunions avant l'entraînement, tu sais, quelque chose comme ça, là. C'est peut-être là que ça va se passer. Puis là, sur la glace, on va aller peut-être tester deux, trois petites affaires, là. Juste pour avoir ce que les Anglais disent, un feel good, là. Mais, il n'y a pas de découragement, là, je le tiens à donner le message aux gens. Des fois, dans le non-verbal, tu vois des affaires, là. Mais je vous le dis, l'équipe est pas abattue. Ils ont l'air à savoir exactement ce qu'ils ont pas fait puis ce qu'ils doivent faire. Ça, ils l'ont bien verbalisé. Puis dans leur langage corporel, ça transparaît. Ça transparaissait aussi dans le langage corporel. Ils nous regardaient droit dans les yeux. Pas de déprime là-dedans. C'est un premier match dans la série. On verra ce que ça donnera vendredi, mon cher Jérémy.
13: Exactement. Comme Danny Dubé disait si bien, faut en gagner quatre. C'est de même que ça marche. C'est quatre.
3: Exactement. Faut que tu tournes la page vite.
13: Exact.
3: Tu fais tes correctifs, puis tu reviens à l'ouvrage. Alors voilà, merci à notre équipe, encore une fois, notre équipe qui est aussi ton équipe, Jérémy. Alors, je te laisse entre bonnes mains, parce que nous étions entre bonnes mains ce soir, puis en vous rappelant que on est là après Mario, les amateurs de sport en série à 18h. Nous, on commence à 18h30. On va commencer la fin de semaine avec vous, puis j'ai déjà hâte au match 2.
13: Ah, j'ai hâte de voir comment on va corriger le tout,
3: justement, et tout.
13: Ouais. Martin McGuire, je te dis un gros merci et je te souhaite une bonne soirée.
3: Merci, Jérémy. Bonne fin d'émission.
13: Merci. Au revoir, Martin McGuire, qui nous parlait en direct de Buffalo. 22h32 minutes. On va faire une courte pause. On s'arrête quelques instants. Au retour, l'entraîneur-chef du Canadien de Montréal, Martin Saint-Louis.
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13: 22h36, merci d'être avec nous à Bonsoir les sportifs dans cette édition après-match suite à cette défaite du Canadien 4-2 face au Sabres de Buffalo dans le match numéro 1 de la finale, demi-finale de l'Est. Bon, je vais dire comme il faut. Buffalo qui prend les devants 1-0 dans cette série. Maintenant, l'entraîneur-chef du Canadien, Martin Saint-Louis, suite à cette défaite.
0: Quelles sont les raisons, tu penses, qui expliquent que les Sabres ont été très efficaces en zone neutre, en relance, en transition?
1: Faut que tu gères la rondelle, puis c'est pas juste de gérer la rondelle dans zone neutre, faut que tu gères la rondelle dans zone offensive. Sur les rondelles 50-50 dans zone offensive, mais faut que tu sois du bon bord de la puck. Parce que si abondis bas de ton bord, c'est des 3 contre 2, des 4 contre 3, tu sais. Fait qu'il faut être un petit peu plus calculé là-dessus. Leur contre-attaque est très dangereuse, comme tu sais. Je pense qu'on leur a donné un petit peu trop de ça, tu sais, mais... Un petit peu de malchance sur le premier but. Lang pogne la bande avec ses patins, elle tombe, tu sais. Comment ça?
2: Salut, Martin. Est-ce que... C'est après la série émotive que vous avez eue contre Tampa, particulièrement le septième match, est-ce que ça a été un défi en début de rencontre, justement, de repartir avec le même niveau d'émotion?
1: Bien, c'est sûr, c'est un défi, mais tu sais, tu parles de bonheur, on a un petit peu de malchance, Lane, il s'enfarge sa bande, tu lui donnes un but de bonheur, tu sais. Même si tu avais toutes les bonnes émotions, l'intention, des choses comme ça, ça l'arrive, c'est sûr, c'est c'est pas facile à commencer un match comme ça, mais je trouve que notre énergie était là. On va continuer.
4: Martin, Dobesch semble s'être battu malgré tout pour vous garder là au début de troisième. Il a semblé se rebâtir en même temps aussi pour le prochain match. Est-ce que c'est ce que tu as constaté
1: si
4: dans son jeu?
1: Si tu regardes les deux premiers buts, c'est deux buts qu'il n'y a pas de chance là-dessus. Là. Dobesch, il a compétitionné comme il fait toujours.
6: Just what did you like about that game, and what do you think you need to correct?
1: Well, you know, I talked about the Buffalo has a really good rush game. You really have to manage the puck to the neutral zone, which I thought for the most part we did, but I feel like they, you know, you have to manage the puck in the O zone too. And, you know, a lot of 50-50 battles. You got to be on the right side of it. Because if you lose those, it's a 3-on-2, 4-on-3. You know, their D's come, you know. So we have to do better there. What I liked, totally different kind of feel of the game than, you know, against Tampa. I felt our top guys got more touches in space and stuff. And that's what I liked, you know. And I liked that we battled, you know. It wasn't the start that we wanted in the game, in the series, but we're going to keep going.
6: Just Marty Tier right here. In terms of those touches for the top guys, yes, indeed, they did. Where did you think they were able to connect touches in the offensive zone? Where they were able to kind of string some touches together, I guess, in the offensive zone, or what they did with those touches, do you think there's any improvement there or...
1: Well, they haven't had this kind of space for 2 weeks. And you know, we felt that that was going to be the case tonight, that was mostly a possibility. And you know, we did spend a good amount of time there, and we're going to have to do a better job with the time that we spend there. Now, what does that mean? I got to rewatch. I have ideas, but I'm not going to put my stamp on those ideas right now. Even if I did, I wouldn't tell you. So, you know, we're just going to keep going.
7: Martin, Buffalo donne l'impression d'être prêt à ouvrir le jeu un peu plus que Tampa le faisait en première ronde. C'est-tu quelque chose qui peut vous aider ou c'est quelque chose que tu regardes comme un piège pour justement pas entrer dans ces échanges de poussées-là, eux autres, nous autres, eux autres, nous autres?
1: Ben, c'est sûr, ça peut t'aider, mais il faut que tu fasses attention à comment tu gères ça. T'sais, c'est correct que l'autre équipe t'aide. Il faut faut que tu fasses attention à ne pas les aider. Ouais. Sois patient.
3: Roger Martin, the players spoke about the third period. They saw some flashes of what they liked. What did you see that's buildable here for the Canadians heading into game two?
1: I mean, I didn't mind our first period, you know. The second, obviously, we lost the momentum. But when we got Docker's goal, I felt like we were pushing again. So, you know, there's a 10, 12 minutes maybe, you know, that take the bad bounce to start the game. You know, there's a 10, 12 minute in the second that I feel like we got hurt in that time. And Buffalo's going to... You know, you're not going to just dominate Buffalo the whole game. It's a game of momentum. And to make sure that when we lose the momentum is to, you know, one, get it back as fast as you can, but two, don't get hurt too bad when that happens. And, you know, I feel that was the difference there in the game.
5: Oui, salut Martin. À la mi-match, les chances de marquer, c'était 12-5 pour Buffalo. Ça a fini 20-20. Est-ce que c'est des pitons de pesée qui ont changé quelque chose?
1: Je sais, parce que moi, je sais pas sur où tes statistiques. Nous autres, on n'avait pas les mêmes statistiques que ça.
5: Est-ce que le match se joue en premier temps, on dirait que vous analysiez un peu l'animal devant vous, puis la deuxième partie du match, on dirait que vous avez réussi à sortir quelques ajustements.
1: C'était dur le début, partir avec une malchance, avec l'un qui s'enfarge sa bande. Puis là, ben, c'est un peu... tu cours après la game déjà, tu le remets sur le power play. Fait que c'est dur. Après ça, notre première période, je trouve qu'on a géré quand même bien ça. On a touché un gros but. En deuxième, comme je l'ai dit, on a perdu un petit peu le momentum, puis on s'est fait faire trop mal. Mais j'ai aimé notre bataille, surtout quand Docker a scoré, puis après ça, on est revenu. Il y a beaucoup de choses dans ce match-là que j'aime, mais je trouve qu'on s'est fait trop mal dans ces minutes-là en deuxième. Puis le début ne nous a pas aidés.
8: Marty, you alluded to it earlier, saying you guys found more time and space this game than what happened against Tampa. Is it, from your experience, is there an adjustment that needs to take, and are you confident that you can make the adjustment in playing a different kind of style team in game two, you know, going into game two? Is there a natural adjustment?
1: I'm confident that we can play any style. I'm confident that we can play, you know, with the game that's in front of us. And I'm confident that we can learn from this one and be better.
3: Martin, what was it that made Buffalo's power play so proficient against your team, particularly in the first period?
1: Well, they got good players, you know. I mean, the first power play goal they scored, we kind of stopped the play. It ends up back on their stick. It wasn't like they broke us apart. They just, you know, we took the play away and somehow it ended back on our stick. And the second goal, you know, it was almost, it looked like a high stick, which I don't think it was, but in it was almost a clear. And that kind of put us out of balance a little bit. And they sent it to the net. I felt actually like we, you know, we killed pretty well on entries and stuff and didn't feel like they beat us with some of the looks that they like. So that's a positive.
13: Alors, voilà les propos pour Martin Saint-Louis, revenu sur l'avantage numérique des Sabres de Buffalo qui a marqué à deux reprises. On le questionnait à savoir qu'est-ce qui a fait que Buffalo est efficace en avantage numérique. Il dit, un, ils ont des bons joueurs. Deuxièmement, on a parlé du premier but, celui de McLeod, qui a récupéré une rondelle qui avait été un peu échappée par Josh Anderson. Sur la deuxième séquence, le but de Byram, il a parlé qu'il y avait peut-être une possibilité de bâton élevé là-dessus, mais du garde, on a laissé aller ça. Malheureusement, c'est arrivé à un but. A dit, on peut jouer tous les styles de jeu. On a joué une bonne première période, c'est en deuxième période que c'était difficile, 10-12 minutes qui ont fait mal aux Canadiens. D'ailleurs, c'était 2-1 lorsque Greenway a marqué à 16-28 et à 11-07 Byram sur un avantage numérique. Donc, c'est de cette séquence-là qu'on parle. Ils disent, on doit faire mieux avec notre... Puis là, je fais la traduction en anglais, là, des propos qui ont été tenus en anglais. Ils disent, on peut faire mieux avec notre temps qu'on a en territoire offensif, ça. Martin Saint-Louis trouve qu'on pourrait mieux exploiter tout ça. Et dans le cas de Buffalo, on doit contrôler On doit contrôler un petit peu plus lorsqu'on fait des poussées offensives. Le troisième homme qui arrive du côté de Buffalo, on doit contrôler tout, contrôler mieux la rondelle. Et on s'est bien battu, Martin Saint-Louis a dit dans sa portion en anglais. On va continuer de pousser comme ça, on s'est bien battu. Outre le 10-12 minutes, selon Saint-Louis, où on a eu des difficultés en deuxième période. J'ai une question à 100$. Est-ce que Robert est toujours là?
9: Robert est toujours là.
13: Oh mon Dieu, vous êtes patient, Robert. Hey, on vous sort du banc, on vous embarque sur l'avantage numérique. Bon, Robert, allez-y. Là. Qu'est-ce que vous avez entendu? Quelle est votre réaction?
9: On mettait ça en route, puis j'écoutais religieusement.
13: C'est bon, ça.
9: Écoute, mais bon, Martin, il y avait la même game que nous autres. On est sortis flat au début, puis les breaks étaient sur des sables au début du match.
13: Ouais.
9: Et tu sais, le combien de fois t'as vu Leinerson s'enfarger dans ses patins cette année, non?
13: Pas souvent.
9: Et voilà. Donc ça, c'est un but. Après ça, l'autre but, c'est une bataille devant le net. La fois qu'il finit sa balade à McLeod, il y a le but ouvert, il met ça dedans. Tu sais, l'autre but, on avait conseillé hockey de le but en powerplay.
13: Mm-hmm.
9: Mais Buffalo, en fait, ils ont regardé les vidéos de la série contre Tampa parce qu'ils ont crowdé le net à soir. Là. Il y avait toujours un ou deux gars devant le filet pour gêner Dobèche pour qu'il ne voit pas la rondelle parce que je pense qu'ils ont réalisé quelque chose de clair. Si Dobèche voit la rondelle, Dobèche arrête la rondelle.
13: Exact. Puis d'autant plus que c'est du gros gabarit du côté des Sabres de Buffalo. Et là, si toute la défensive recule beaucoup, fait beaucoup de monde qui bloque la vue à Jakub Dobèche.
9: Ben oui, mais je trouve que les défenseurs sont pas tant rapides. Offensivement, ils sont rapides, mais défensivement, là, quand on enlève Dallin Power, après ça, là, je vais dire l'affaire, ça grouille pas trop vite. Si on est capable d'exploiter notre vitesse, puis de les faire bouger, puis tu l'as vu, plus le match avançait, plus ça se compliquait l'autre bord. Alors, je pense qu'on a une série solide. Puis comme je te disais tantôt, faut qu'ils donnent des skills à quelqu'un avec des skills à Demidov. Parce que Demidov se bat tout seul. New York, qui est bien bon, mais New York, son rôle, c'est un femme de trois. Jake Evans n'a pas d'affaires sur le top 6. Moi, j'avais aimé la ligne. Ouais, Anderson avec Caulfield et Suzuki, là.
13: Ouais.
9: Ça a fait des flamèches.
13: Puis remettre Slav avec Demidov.
9: Oui, puis il est trop. Mais moi, quand. Tu sais, Kapanen, à la limite, là. Le gars, il a des skills, OK? Il a peut-être été intimidé dans la première série, là. Physiquement, il n'est pas habitué à se faire brosser de même. Mais lui, c'est une solution.
13: Ouais, mais Robert, dites bien une chose, Martin Saint-Louis veut pas envoyer de mauvais signal au Sabres de Buffalo. Fait qu'avant de tout changer, ça se peut qu'on ait un alignement identique, mais il va peut-être faire des changements en cours de match, comme il a fait avec John Cooper et le Lightning de Tampa Bay. Robert, vous méritez la première étoile du match pour avoir été aussi patient. Puis je vous remercie, au plaisir de se reparler à nouveau, Robert. Merci d'avoir appelé. Merci, au revoir, à la prochaine. OK, 22h48, on va s'arrêter quelques instants. 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
5: 22h52 minutes. On va aller aux informations dans quelques instants. Au retour, on prend des appels. On est là jusqu'à minuit, évidemment, et je vais avoir vos réactions. Mais en studio, il y a des auditeurs qui sont venus avec notre watch party ce soir à la place Bonaventure, et j'ai quelques auditeurs qui sont restés avec nous en studio. Merci de rester. Je sais pas si tout le monde travaille demain matin, mais ça va être compliqué. Mais ceci étant dit, j'ai Simon qui est là. Salut Simon, comment ça va?
6: Salut, ça va bien, toi?
5: Ben oui, t'as quel âge, Simon?
6: Moi, j'ai 17 ans.
5: OK, est-ce que t'as déjà appelé d'une tribune téléphonique?
6: Oui, j'ai déjà appelé ici.
5: T'as appelé à Bonsoir les sportifs?
6: Ouais.
5: Ah, là, ça, c'est un vrai. Là, c'est demain que ça marche. OK, Simon, le Canadien perd 4-2 face à Buffalo. Comment tu vois ce match-là?
6: Moi, je vois pas ça comme une défaite. Je pense qu'on a été resté compétitif une bonne partie du match. Et ça, c'est quelque chose que je mets beaucoup de valeur sur. On regarde au sommaire, on a mené pour les tirs, on a mené pour les mises en échec. Presque deux mises en jeu sur trois ont été gagnées par le Canadien. Je pense qu'overall, tu regardes les statistiques, on a beaucoup de choses de notre côté. Mais moi, ma question que j'aimerais ça peut-être même te poser, ça serait, on le sait l'an passé, Greenway est rentré dans la tête de Debèche pendant un match canadien-Buffalo. Est-ce que, d'après toi, Buffalo est rentré dans la tête de Debèche ce soir?
5: OK, moi, je pense pas. Sincèrement, je pense pas. Je pense qu'il y avait rien dans la tête du Canadien ce soir.
6: Ah ouais?
5: Je pense même pas que l'adversaire était là. Il était... pas engagé à la hauteur qu'on a vu contre le Lightning de Tampa Bay. Ça, c'est un enjeu. Fait que donc, eux devront se checker le pompon un petit peu puis s'assurer d'être là au prochain match. Mais je pense pas, nous, qu'ils sont rentrés, que Greenway est rentré dans la tête du Canadien de Montréal. D'ailleurs, à ce sujet, je pense sincèrement, tu parlais de statistiques.
6: Ouais.
5: Tampa Bay a mené souvent dans beaucoup de facettes statistiques puis ont perdu la série. Fait que, au-delà des chiffres, il y a l'allure du match. Et ce soir, le match, c'était souvent les Sabres de Buffalo. Et en fin de match, on a complètement fermé le jeu. Fait que donc, il y a un défi intéressant. Simon, merci, mon Dieu, c'est ben non pertinent. Fait que là, t'es obligé d'appeler une autre fois, là, un moment donné.
6: C'est certain.
5: OK, numéro un, c'est parfait. On a avec nous, on a Marco qui est là. Salut Marco.
7: Salut, ça va bien?
5: Ben, ça va bien, toi?
7: Oui, ça va.
5: On a Pasqualez qui est là. Salut, Pasqualez.
8: Salut, ça va?
5: Ça va bien, toi?
8: Ça va.
5: Ça, c'est le fils à Jérémy Filosa, là, qui est là. Fait que donc, les gars, je vais commencer avec Marco. Marco, ton analyse du match?
8: Ben, je pense qu'on a joué bien. On n'a pas joué mal, mais je pense que les power plays sont un effet de la match. Si on n'avait pas de power play au début de match, les deux buts ne vont pas marquer et le match va être complètement différent que si on marque pas ou si on va marquer pas ou non. Alors, mais je pense que on avait joué bien et c'est tout.
5: OK, tu penses que c'est une question d'unité spéciale. Buffalo est à peu près 1 en 800 d'avantage numérique. Ce soir, il en marque 2 contre le Canadien. Est-ce que tu penses que c'est un problème de désavantage numérique du Canadien ou c'est que Buffalo a connu une soirée magique pour l'avantage numérique?
8: Non, je pense que on a joué bien quand on était 4-5, mais je pense que Buffalo, quand il y avait des chances, ils ont marqué et ils ont joué.
5: Il était opportuniste.
8: Opportuniste.
5: OK, opportuniste. Oui. Monsieur Minifilo, comment ça va?
9: Ça va bien, toi?
5: Oui, ça va super bien. Comment t'as vu ça, ce match-là?
9: Ben, je pense que les Canadiens ont joué correct. Pas parfait du tout. Mais ma question à toi, c'était quoi le processus de Martin Saint-Louis de faire jouer Veleno au lieu d'autres gars comme peut-être Gallagher? Puis... parce que je sais que Saint-Louis aime vraiment Veleno et le rôle qu'il fait sur la quatrième trio, mais je sais pas
5: toi,
9: si
5: t'as
9: ça...
5: Toi, t'as un doute là-dessus.
9: Ouais,
5: puis moi, j'ai l'impression que c'est vraiment l'avantage numérique, pas l'avantage numérique, mais l'avantage d'avoir un gars qui est capable de faire l'échec avant, ce que Gallagher, t'as peut-être un peu moins capable. Ça, c'est mon point c'est de vrai. Vue. C'est-tu quoi? On va continuer à s'obstiner durant les informations. Mm-hmm. Je fais ça tout le temps avec ton père, toute la journée. Hey, restez là, merci d'être avec nous.
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11: Le mercredi 6 mai, ici Caroline Bertrand. Bonne fin de soirée à tous. Le gouvernement caquiste attaque le chef libéral Charles Milliard concernant l'une de ses déclarations. En mêlée de presse, aujourd'hui, il a dit qu'il était prêt à répéter l'une de ses positions dans les deux langues officielles. Or, il n'y a qu'une seule langue officielle au Québec, comme a tenu à lui rappeler le ministre Jean-François Roberge.
12: C'est gênant. Charles Milliard est contre la langue française, contre la charte de langue française, contre la Constitution, contre la laïcité, contre l'intégration nationale. C'est le Justin Trudeau du Québec. Il y a deux langues officielles au Canada. Au Québec, il y a une langue officielle depuis 1974. Monsieur Milliard l'ignore. C'est pour ça qu'il ne veut pas défendre la langue française. Il pense que c'est une langue parmi d'autres au Québec.
11: Des victimes d'usurpation d'identité vont jusqu'à s'enlever la vie, a déploré Marie-Claude Barrette, qui réclame une loi plus sévère contre les fraudeurs et voleurs d'identité en ligne. La personnalité du monde de la télévision a témoigné cet après-midi au début des consultations sur le projet de loi 24, loi protégeant le consommateur contre l'utilisation trompeuse ou frauduleuse de l'identité ou de l'image d'une personne. Madame Barrette a elle-même été victime d'usurpation d'identité et en a fait une croisade.
13: Mais il y a des victimes qui vont jusqu'à s'enlever la vie, alors que je trouve que là, pour une fois, quand c'est dans la loi qu'on est reconnu en tant que victime d'usurpation et comme victime de fraude numérique de cette façon-là, ben ça nous donne de l'espoir, mais c'est surtout ça nous donne de la force de dénoncer.
11: Le ministre de la Défense nationale maintenant va se rendre au Moyen-Orient. David McGuinty va voyager aux Émirats arabes unis et au Qatar les 13 et 14 mai prochains. Le ministère indique que l'objectif est de renforcer davantage la coopération en matière de défense avec les deux pays. Il va notamment s'entretenir avec ses homologues et des hauts fonctionnaires pour faire le point sur les priorités régionales en matière de sécurité. Les restaurateurs québécois ont effectué une bonne récolte au chapitre des étoiles Michelin encore cette année. 4 nouvelles tables font leur entrée sur la liste d'exception. Annie Guillemette.
14: Obtenir une étoile Michelin, c'est comme une médaille olympique. Le sommelier Étienne Prudhomme de l'Auberge Saint-Mathieu en Mauricie et le chef du clan à Québec, Stéphane Moda, s'estiment carrément choyés.
15: On est à la fois très reconnaissants, surpris et fiers.
16: C'est sûr, c'est du velours, quoi. On est parfait dans notre imperfection, quoi.
14: Mais une étoile, c'est bien plus que de la bonne cuisine, selon le professeur à l'Institut d'hôtellerie du Québec, Robert Laporte.
17: C'est de la constance, c'est de s'assurer de maintenir des standards de qualité.
14: À Montréal, Sushi, Nishino-Kaze et Hogan et Beaufort ont aussi réussi l'exploit. Même si on dit souvent qu'il y a un avant et un après une étoile Michelin, le chef propriétaire Hogan et Beaufort, Marc-André Jeté, veut garder les pieds sur terre.
18: On est récompensé, mais on ne va pas changer notre vision puis notre mission.
14: Ces succès s'ajoutent aux 8 grandes tables qui ont conservé leur étoile et au restaurant Tanière de Québec, qui est le seul à avoir 2 étoiles dans toute la province. Annie Guillemette pour Cogeco Nouvelles.
11: Pour terminer dans le monde du sport, les Sabres de Buffalo ont vaincu le Canadien de Montréal 4-2 lors du premier match de leur série demi-finale de l'Association de l'Est ce soir au KeyBank Center. Le défenseur Alexandre Carrier estime que malgré l'issue du match, le jeu du tricolore comportait des éléments positifs.
19: Ouais, je pense qu'il y a eu du positif. Évidemment, ils ont eu beaucoup de contre-attaques. Ils sont très bons sur en avec l'espace. Je pense que c'est ça, on va avoir l'ajustement à faire, mais je pense que malgré les résultats, malgré qu'ils ont on a commencé, notre deuxième période peut être meilleure, mais malgré ça, je pense qu'il y a eu plusieurs choses positives.
11: Le deuxième match de la série sera présenté vendredi soir, toujours du côté de Buffalo. 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Généralement nuageux la nuit prochaine pour le Grand Montréal. Il y a un 40% de risque d'averse au courant de la nuit, minimum de 6 degrés. Un minimum de 2 du côté de Gatineau avec un ciel nuageux. Sherbrooke et Québec, avis de gel qui est en vigueur pour les prochaines heures. C'est du temps nuageux avec quelques risques d'averse également au courant de la nuit. Et Trois-Rivières, c'est généralement nuageux, minimum de 4. Et il y a un risque de gel également pour cette région.
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20: 23h05 dans 4 secondes précisément. Merci d'être avec nous. Bonsoir les sportifs. On sera là jusqu'à minuit, évidemment. Je vais faire un tour dans les autres matchs parce que ce soir, le Canadien a perdu 4-2 face aux Sabres de Buffalo dans le match numéro 1 de cette série demi-finale de l'Est. Les Ducks d'Anaheim affrontent présentement les Golden Knights de Vegas. On est en deuxième, 13:15 à faire et Vegas allait devant 1-0 dans cette série. Parce que c'est pas terminé et c'est toujours 0-0, 13-15 à faire en deuxième période, un match qu'on suivra pour vous. Si vous venez d'arriver avec nous, on vous souhaite la bienvenue. Je vous rappelle que les Canadiens ont perdu, comme je le mentionnais voilà quelques instants, défaite de 4-2 face au Sabres de Buffalo. Je veux vous remercier encore une fois d'être venus nombreux ce soir à ce party de visionnement dans notre studio théâtre de la Place Bonaventure. Je pense que vous voyez les images sur les réseaux sociaux. Les gens sont en feu. On a 5 écrans géants qui sont là. Et d'ailleurs, on dit un gros merci à, je vous donne ça à l'instant, Environnement électronique, un chef de file dans la domotique à Montréal qui nous fournit donc ces écrans géants. Nous, on met l'image et en plus, on synchronise le son de Martin McGuire, de Danny Dubé. Vous avez ça. Nous, on fait ça. Ça va bien. Ça marche. C'est super le fun. Et en plus, vous venez, vous pouvez manger gratuitement. Ça se dit pas, je le sais. Mais c'est pour vous dire comment ça coûte pas un sou, pas un rond. 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Et en fin de soirée, comme ça, ben il y a des gens qui viennent en studio avec moi pour... S'il était encore 50, on aurait fait ça dans le studio théâtre. Mais là, ce qu'on fait, c'est qu'on vous amène en studio puis les gens sont venus. Et on apprécie énormément. Donc, ce que ça veut dire, c'est qu'à 23h06, c'est le moment de se parler, vous et moi, parce que vous avez vu ce match, cette défaite du Canadien 4-2 face au Sabres de Buffalo. Si vous me demandez, est-ce que tu t'attendais que le Canadien gagne, la réponse est oui. Et c'est pas que j'ai aberlu ou j'étais un coucou. Je pensais qu'avec le rythme de jeu qu'on avait soutenu face au Lightning de Tampa Bay, le tempo serait plus rapide, qu'on aurait une meilleure cohésion collectivement. Et ce ne fut pas le cas. Martin Saint-Louis a parlé d'un 10-12 minutes difficile en deuxième période où, entre autres, les Sabres ont marqué à 16-28 et à 11-07. Mais outre ça, le Canadien a eu des chances. Moi, j'espère juste qu'on va pas tomber dans le jeu que Tampa Bay a eu contre le Canadien, c'est-à-dire être frustré offensivement par un gardien qui battable, parce que le Canadien a marqué deux fois contre Alex Lyon ce soir, mais chantait qu'on voulait vraiment marquer des buts. Fait que donc, quand tu veux vraiment marquer des buts, c'est que tu tournes les coins ronds quelque part, tu reviens pas nécessairement à la bonne place au bon moment, et je pense qu'il y aura des ajustements à faire, puis Martin Saint-Louis était clair, il y a des ajustements à faire pour le match numéro 2. Mais comment vous l'avez vu ce match-là? Comment vous avez vu cette défaite-là? C'est ce qui nous intéresse, et surtout, on veut avoir vos appels. Fait que donc, durant les informations, j'ai quatre qui se sont libérés. Vous pouvez sincèrement prendre le temps de nous appeler et ça va me faire plaisir de vous parler. J'invite, je le sais, là, puis on avait des auditeurs avec nous en studio tantôt, puis j'ai demandé qui appelle. Tout le monde écoute, mais personne n'appelle. J'en avais un qui avait appelé. Simon avait téléphoné déjà. Et quand je vous crois, je vous vois, je vous demande tout le temps, est-ce que vous écoutez? Oui, je t'écoute. Mais non. Et la première réponse que vous me donnez, c'est ben non, j'ai pas appelé encore. Hey, c'est là que ça se passe, un moment donné, sortez de vos pantoufles. C'est pas gênant, c'est une conversation qu'on a, vous et moi, si on se croise, c'est la même chose. Juste votre point de vue. Puis même s'il y a déjà quelqu'un qui a donné votre point de vue, c'est correct, il n'y a pas de trouble. Vous allez l'amener de façon différente, je vais vous poser des questions. N'ayez crainte, je vais vous donner la rondelle là, sur le tape pour faire un top net. Que d'anglicisme, mais je vais rendre ça facile. T'sais, fait que donc, n'ayez crainte, essayez ça pour la première fois de votre vie, vous allez voir, ça donne une petite palpitation, c'est le fun, ça donne un peu de stress et d'engouement, on peut ajouter un engouement de cette série-là entre le Canadien et les Sabres de Buffalo. OK, si vous voulez nous rejoindre, je vous donne les numéros pour les gens de Montréal, ceux qui sont dans la région de Montréal, c'est 514-790-9850, 514-790-9850 pour les gens de Montréal. Partout au Québec, j'essaie de le dire tranquillement, j'ai peut-être dit trop vite encore. Là. Partout au Québec, ça c'est les gens de l'Outaouais, de la Mauricie, de l'Estrie, les gens de Québec, les gens du Saguenay, du Bas-Saint-Laurent, de la Côte-Nord, de l'Abitibi. Il y a quelqu'un qui me dit, tu jamais la région des Laurentides. La région des Laurentides, la Naudière, Laval. Non, ça c'est pas un 866. Mais vous comprenez que le Québec est très, très grand. Puis avec l'application Cogeco Média, c'est partout au Canada. Vous composez gratistement, 1-866-790-9850, 1-866-790-9850, et sur la messagerie texte 98985, donnez-moi votre nom et surtout votre analyse de cette défaite du Canadien 4-2 face au Sabres de Buffalo. Joanna Vasquez nous dit, pas de panique, ils peuvent élever leur jeu à plusieurs niveaux et facilement. Ils sont sûrement déjà en mode solution parce que on a mal joué et pire que perdre en donnant notre meilleur. Les chances sont plus grandes. Le Canadien s'améliore d'un match à l'autre, capacité d'adaptation exceptionnelle. On va le voir dans le match numéro 2, Joanna. Très bon texto. Allez-y sur la messagerie texte au 98985. Allons au bout de fil. Maxime est avec nous. Bonsoir, Maxime.
2: Salut, Jérémy. Ça va bien?
20: Très bien, vous-même, Maxime.
2: Ben oui, ça irait mieux si on aurait une victoire, mais bon, ça a l'air que c'est un match d'apprentissage.
20: Exactement. Puis les jeunes ont appris ce soir. Moi, j'ai trouvé que les gars... Ah, ça, c'est mon point de vue, puis vous me direz ce que vous en pensez, Maxime. Je pense que les Canadiens, ce soir, pensaient qu'ils étaient capables de battre un petit peu plus facilement les Sabres de Buffalo, puis ils ont fait « Oh, attention, surprise! Buffalo sont là pour vrai, là! »
2: Ben, moi, je crois surtout que les Sabres de Buffalo n'auront pas besoin d'avoir 30 tirs pour compter les buts. Ils sont très opportunistes. J'ai regardé la série contre Boston, et puis je crois vraiment que les Sabres de Buffalo, avec la confiance des jeunes, parce que l'équipe en sent la confiance, Buffalo, à chaque fois qu'ils vont avoir une occasion de marquer, si d'abord je ne fais pas des miracles, ils vont avoir des buts. C'est mon opinion.
20: OK. Comment vous avez trouvé la performance du Canadien ce soir?
2: Je ne mentirais pas que j'ai été déçu un peu. Moi, je vais te poser une question. C'est peut-être une question qui va faire parler. C'est qui la perche du Canadien? C'est qui notre joueur, là, un peu à la sorte de Buffalo, le Benson du Canadien? Oh, oui, Anderson. Mais c'est qui la vraie perche qui pourrait faire des... Moi, je trouve qu'on n'a pas de présence au filet. C'est mon opinion. Puis moi, je regarde le Rocket présentement, les séries. Puis on a été chercher un joueur dans la saison morte, Samuel Blais, que je vois qu'il y aurait une présence au filet que je trouve qu'on n'a pas. Je trouve qu'on devrait utiliser la pointe, les défenseurs, plus souvent, un peu comme le but de Suzuki contre le Lightning. Ça a été un tir à la pointe, mais il était en avant du but. Ça serait un joueur que j'irais chercher juste pour amener une petite peste. Il a gagné la coupe aussi. Il était avec les Blues de Saint-Louis. Il apportait ce... Je trouve qu'on manque de... Tu sais, Gallagher, on le sait bien, on l'aime, il avance plus. Malheureusement, on le sait, c'est plus un grand patineur. Mais il amène une présence au filet que je

0: Puis le monde dit ce que Caulfield a peur, là, mais moi, j'ai la grandeur de Caulfield, j'ai joué longtemps au hockey, là. Quand que ton, les défenseurs sont en moyenne 6 pieds 4, là, je m'excuse, mais je suis pas, comme Danny Dubé disait, c'était parfait, c'est pas à Caulfield d'aller chercher à Puck dans le coin. Fait que, tant donné, c'est, il faudrait, moi, j'aimerais juste qu'on amène un peu de je sais pas comment te l'expliquer. Moi, je trouve qu'on n'a pas de présence devant le filet. Si on veut gagner cette série-là, il faut une présence devant le filet.
1: Maxime, je suis d'accord avec vous à 100%, mais vu que vous avez joué au hockey depuis longtemps, je vais vous dire quelque chose, je vais vous dire ce que vous en pensez. Là, vous êtes en train de dire, faut que Slav soit dans le fond. Moi, j'ai l'impression, puis qui est la peste chez les Canadiens de Montréal qui va aller devant le filet pour déranger Alex Lyon et surtout prendre un retour, faire des viens lancés, créer de l'obstruction au gardien de but. C'est ce qui est légitime et correct, vous avez raison à 100%. Le problème, là, c'est que si on donne ça par procuration à un seul joueur, exemple, vous parlez de Samuel Blais, ou vous parlez de Gallagher qui ont, c'est honnête, là, Gallagher, c'est pas le marchand de vitesse qu'on a, ça a jamais été un grand marchand de vitesse, mais disons que c'est encore plus difficile. Je pense que chaque joueur doit faire ça. Je pense que ça passe par Slaff, ça va passer par Texier, ça va passer par Kirby Dack, ça va passer par Josh Anderson, ça va passer par Samuel Bolduc. Est-ce que vous avez déjà vu un club qui gagne quand il y a juste un joueur qui fait ça? Faut que ça soit collectivement que c'est ça, à chaque présence sur la glace.
0: Ben oui, ça c'est très normal. Reste que il faut avoir des joueurs qui montrent l'exemple. Et présentement, Anderson, oui, il a une présence physique, mais est-ce qu'il se place devant le filet pour faire dévier des rondelles? Non, parce qu'il va la chercher, il va faire peur aux défenseurs. Moi, je dis, il faut des joueurs comme un peu Engel. Ils comptaient un but en mangeant une poque d'en face. Fait que là, à un moment donné, c'est des sacrifices. C'est ça que je voulais te dire, moi, Jérémy. J'ai confiance pour terminer, là, laisser les autres personnes parler. J'ai confiance en une chose pour que les Canadiens puissent gagner la série, c'est le gardien de but de Buffalo. Tu vois qu'il c'est pas un gardien. Il est un bon gardien, mais tu vois qu'il laisse des rebonds. Des fois, il regarde toujours la rondelle. Oh, je l'ai arrêté. Honnêtement, c'est la seule chose que je pourrais dire que j'ai confiance que le Canadien puisse remporter la série. C'est le gardien de but de Buffalo que je pense pas qu'il est un top. Tout simplement.
1: Mais Maxime, j'avais une conversation avec Mario Landlois pendant le match, à la fin du match. Puis je dis, Mario, la seule bonne nouvelle, c'est que le Canadien a marqué deux fois contre Alex Lyon. Fait que, tu sais, il est pas invincible, là. Tu sais, c'est pas Dieu le Père, malgré des chiffres incroyables. Mais quand t'es capable, dans un match ordinaire, t'es capable de le passer deux fois. Bon, regarde-toi. C'est une bonne nouvelle. Mais c'est le match numéro un. Espérons le mieux pour le match numéro deux. Maxime, merci beaucoup d'avoir appelé. Bonne soirée.
0: Merci, Jérémy. À la prochaine.
1: Merci, au revoir. Bonne route. On va aller au bout du fil. Johnny est avec nous. Bonsoir, Johnny.
2: Oui, bonjour.
1: Comment t'as dit? Ça va bien, Johnny?
2: Oui, ça va bien.
1: OK, allez-y.
2: Moi, personnellement, oui. Je ne perds pas l'espoir. Je garde l'espoir. Et le grand espoir. Je ne connais pas le hockey assez comme vous, les Québécois, là. Parce que moi, je ne suis pas Québécois, mais quand même. Je suis avec vous. J'aime Canadien. Canadien, c'est mon équipe. Moi, j'ai la foi. Et notez ça bien. Vendredi, on va gagner le match.
1: OK.
2: Je ne sais pas pour les autres matchs, mais pour vendredi, on va gagner. Parce que moi, j'ai déjà prié Dieu, demandé à Dieu de venir Canadien et Canadien va gagner sur ce match. Je ne sais pas pour les autres, ouais. Mais pour vendredi, c'est à 100%. Et notez ça.
1: Est-ce que dans votre message, vous avez eu un excusé de réception? Vous avez dit, oui, je m'occupe de ça vendredi?
2: Vous dites quoi?
1: Non, mais quand vous dites, j'ai prié, vous avez eu, y a-t-il quelqu'un qui vous a dit, oui, ça va marcher, c'est sûr, inquiétez-vous pas, ça va marcher vendredi?
2: Oui.
1: Bon, ben là, si, attendez, là, si vos prières sont exaucées déjà d'avance en plus, Johnny, je vous le dis une chose, c'est que si ça arrive vendredi, vous nous rappelez, après le match, ça va nous faire plaisir de vous parler, Johnny.
2: C'est bien, OK, c'est bien.
1: Merci. Okay. Merci, au revoir à la prochaine. Merci. OK, merci. On va s'arrêter quelques instants. On fait une courte pause. J'ai un circuit qui se libère. 514-790-9850. Partout au Québec, 1-866-790-9850. Messagerie texte 98985. C'est à eux de travailler. Vendredi, c'est là que ça se passe.

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4: 23h21, les Ducks d'Anaheim ont les devants 1-0 sur les Golden Knights de Vegas. On est en deuxième période, 2:45. À faire et je vous rappelle que du côté des Golden Knights, on les devant 1-0 dans cette série demi-finale dans l'Ouest. Donc, les Ducks là, qui mènent 1-0 face à Vegas, qui mènent la série 1-0. C'est Seneca qui a marqué du côté des Ducks d'Anaheim. C'était son deuxième des séries. OK, nous aurons avec nous Eric, nous aurons François et on débute le tout avec Max qui est avec nous. Bonsoir, Max.
5: Yes, sir. Hey, merci de me recevoir ce soir. On a un match... J'ai trouvé ça assez décevant. On s'en attendait. On a eu des gros matchs avec le Lightning pour la dernière série, mais on s'est fait ramasser, comme on dit ce soir.
4: OK.
5: Je trouve ça dommage.
4: Pour vous, le Canadien s'est fait ramasser ce soir?
5: J'ai trouvé que c'était pas une équipe qui se rendait en finale ce soir. J'ai trouvé c'est une équipe qui est jeune, qui avait besoin de prendre du poids de la bête un peu plus, à remonter. On a eu une bonne chance. Le deuxième but, c'était quelque chose. Mais ça va prendre de lever le jeu un peu plus là pour continuer la suite. Là. On garde espoir, on continue à être motivé, mais on veut voir Caulfield un peu aussi. Là. Je comprends pas pourquoi il manage pas un peu plus. Là. Il a pas fait rien depuis le début. Puis on a hâte de voir une belle surprise de sa part parce qu'on se demande c'est quoi qui se passe.
4: OK, Max, je vous dis, hey Max, ça vous tente-tu d'aller prendre une tisane? Puis vous dites, ben oui, puis là on s'assoit, puis Cole Caulfield vient s'asseoir avec nous. Qu'est-ce que vous dites à Cole Caulfield pour le relancer?
5: C'est notre chance. Si on veut aller plus loin dans les séries, ça va passer par lui. S'il se réveille pas, on risque d'avoir une tempête devant nous autres. T'sais. Mais je trouve que l'équipe joue bien, c'est une équipe jeune, c'est une équipe avec plein de talent, mais il va falloir apporter le jeu un cran de plus. Je sais pas, c'est mon impression.
4: Non, vous avez une bonne impression.
5: Ça stagne un peu, on a eu une belle série, on était chanceux au dernier match avec le Lightning. Comme les autres disent, les dieux, mais ça va prendre un peu plus que ça là pour avancer, parce que ça va être une toffe.
4: OK, Max, croyez-vous que Martin Saint-Louis est capable d'amener les ajustements nécessaires?
5: 100%. Il se trouve qu'il a bien coaché toute l'année. C'est un gars qui a son équipe, qui a l'écoute de son équipe, ça paraît. Mais ça va venir des joueurs, ça ne sera pas du coach. Oui, il va avoir besoin de changement, mais nos top joueurs doivent mettre ça un cran de plus. On n'a pas le choix, on est rendu là.
4: Max,
5: ça va vite, il reste un match là-bas, deux matchs ici. Faut se donner
4: un
5: avance au prochain match vendredi.
4: OK, Max, avant qu'on se quitte, je vais vous lire un texto que je viens de recevoir de Sabrina. Elle nous dit, c'est juste une game. Le Canadien était fatigué ce soir, pas de panique. Ils vont se ressaisir et gagner vendredi. Est-ce que vous partagez ce point de vue?
5: Je partage ce point de vue, mais je commence à avoir des doutes avec la dernière game aussi, avec le Lightning. C'était 9-6. Là, on s'est rattrapé, on a cassé la glace, on a compté deux autres buts, mais il faut... du hockey de série de pro pour aller plus loin. Sinon, c'est fini là.
4: OK, mais du hockey de série, est-ce que ça veut dire qu'il faut en marquer 5-6? Ben non, tu peux en marquer 3.
5: Je veux voir au moins une game avec 4 points du Canadien. On s'entend, là.
4: 4 buts.
5: Ben, il faut compter plus que 3 buts à un moment donné, là. Et ça, c'est sûr et certain. Puis dans le match ce soir, j'ai vu aucune ouverture de jeu en rentrant dans la ligne bleue pour le Canadien. Oui, il y a eu une coupe de bons jeux, mais il mettait trop de pression. C'est sûr qu'il y a de l'espoir encore. On continue, go, abs, go. Ça reste abs en 6.
4: OK, parfait. On a pris ça en note. Gros merci, Max. Hey, Max, est-ce que c'est la première fois que vous appelez d'une tribune téléphonique?
5: C'est la première fois, mais pour les Canadiens, il fallait y aller. Il fallait donner notre opinion.
4: Max, bravo! Félicitations! Là, Max, en plus, là, juste vous dire, c'est que vous êtes vraiment bon. Fait que là, à partir de maintenant, rappelez-nous quand vous voulez, parce que vous êtes membre à vie de Bonsoir les sportifs. Puis attendez pas trop longtemps, parce que c'est vraiment agréable d'avoir vos propos sur le hockey. Merci beaucoup, Max.
5: Bon, merci. Bonne soirée. Go, Habs, go!
4: Voilà, merci. Au revoir, Max. À la prochaine. Bonne route. On va aller au bout du fil. François est avec nous. Bonsoir, François.
6: Oui, bonsoir, Jérémy. Ça va bien?
4: Ça va très bien, même, François.
6: Oui, good. Moi, tout ce que, les trois choses que j'ai vues, on a mangé une leçon de hockey à soir.
4: OK.
6: Deuxième chose, les gars, t'as fatigué, t'as baissé. Mm-hmm. Puis, on peut pas gagner si nos meilleurs sont pas les meilleurs. C'est-à-dire que Cole Caulfield, Slavkovski, puis Demidov, là, je mets Demidov, il a fait sa première saison complète. Il faut que les gars en donnent plus. Il faut qu'il y ait un gars. Ton premier gars là, qui disait le Max, là, ça prend des gars devant le net. Je ne sais pas ce que tu en penses.
4: D'accord avec vous à 100%. Danny Dubé a dit la même chose dans l'après-match. Si tu ne vas pas devant le filet, ça ne marchera pas. Là.
6: Si tu ne déranges pas le gardien, vendredi, là, je te dis tout de suite, si on perd ce match-là, ça va être difficile de remonter à la pente. Moi, d'après moi, on devrait gagner 4-2, mais ça nous prend au moins 4 buts des boys, puis pas le quatrième de filet désert. 4 buts, puis il faut que tes meilleurs soient les meilleurs d'attitude, il n'y a pas à passer à côté.
4: OK, mais Demidov, vous ne trouvez pas tout seul sur son île déserte, sur le deuxième trio?
6: Oui, un peu, oui. Oui, je suis d'accord avec eux. Mais il faut c'est à Martin Saint-Louis de trouver des bons trios, en tout cas là, tu sais, c'est sa job.
4: Parce qu'en quelque part, moi je regarde là, dans la Ligue nationale de hockey, tout marche par duo. Le Canadien fait la même chose avec Caulfield Suzuki. Tout marche par duo. Là, on a mis Slav avec eux autres, ouais. Là, ça fait un bon duo. Un bon trio. Ouais. Mais Demidov, lui, duo avec qui, là? Il est avec Jake Evans et il est avec Alex Newhook. On peut-tu mettre Slav avec Demidov, à la limite, là? Ça peut-tu donner on peut-tu faire deux bons duos?
6: Ils ont eu des étincelles au courant de la saison, les deux ensemble, je suis d'accord, oui. Why not? Let's go. Mais, tu sais, il va falloir qu'il brasse ses cartes, là, Martin, parce que il y avait un trio, là, que tu as mentionné tout à l'heure, là. C'était quoi, là? Glenn Anderson, avec ces deux autres joueurs, là, je me rappelle pas, là. Mais ça marchait pas, là, avec Plano puis
4: Texier.
6: Texier.
4: Ben hey, avez-vous dit Glenn Anderson? Parce que c'est pas le même, c'est Josh.
6: Josh Anderson.
4: Ouais, ce soir, ça marchera pas.
6: Je me trompe avec l'ancien des Oilers de Edmonton.
4: Exactement. Bon, ben François, je vous dis un gros merci d'avoir appelé. Bonne soirée.
6: Merci. Bonne soirée. Au revoir.
4: Au revoir. OK, sur la messagerie texte, ici. Salut Jérémy, à mon avis, le match, c'est Luc qui envoie ce message. Le match s'est joué avec les deux premières punitions. Montréal a été déstabilisé lors de ces événements. Par contre, les Canadiens nous ont démontré de belles exécutions en zone adverse, qui est prometteur. Il faut s'organiser contre un club organisé. Luc, vous avez raison à 100%. Savez-vous quoi? J'ai l'impression, on va aller à Eric dans quelques instants, mais j'ai l'impression là, que ce que le Canadien a fait contre Tampa Bay, c'est-à-dire jouer un jeu très, très serré parce que tu as peur que l'adversaire te traverse offensivement, je pense qu'il faut que le Canadien ait la même attitude contre les Sabres de Buffalo. Là, je sentais qu'on était ouvert, qu'on avait pleinement confiance en nos atouts, mais tu peux pas jouer ça contre Buffalo. La relance est tellement rapide, les défenseurs passent la rondelle super bien. Tu peux pas faire ça. Fait qu'il faudra de la patience, beaucoup de patience du côté du Canadien pour être capable de pas commettre des erreurs, d'être trop anxieux, de vouloir aller offensivement marquer des buts. Pas facile, ça, d'être patient quand t'es jeune, mais c'est ça que ça prend, de la patience. OK, Éric sera avec nous au retour. Il y a un circuit qui s'est libéré, 514-790-9850. Très courte pause. Au retour, on prend vos appels. Restez là.
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1: 20h33. 23h33, ça va être mieux. 34 dans 4 secondes. J'ai dit Éric, mais juste avant Éric, on fait un show à Buffalo. Il était au match ce soir. Marc-André est avec nous. Bonsoir Marc-André.
2: Hey, salut Jérémy.
1: Puis, comment ça s'est passé le match à Buffalo?
2: Ah, ben écoute, la route va être un petit peu plus triste pour remonter à Montréal, mais écoute, un petit trip entre frères et sœurs, c'était quand même, somme toute, une super belle expérience.
1: OK, racontez-nous le match. Après, vous me raconterez les partisans, là, mais le match, qu'est-ce que vous avez vu du Canadien?
2: Ben, écoute, on avait la chance d'avoir des super bons billets, fait que je te dirais que la vue d'ensemble était un petit peu plus dure. On était à peu près à 4 rangées de la glace. Fait que des fois, il y avait de l'action d'un coin qu'on voyait un peu moins bien. Mais moi, Josh Anderson, j'ai été super déçu. Je sais pas comment ça on le voyait à la télévision, mais je trouve que Anderson était un non-factor ce soir.
1: Ouais.
2: J'aurais aimé ça le voir sortir fort, des mises en échec. On dirait, je l'ai pas vu toucher une mouche la soirée, puis ça m'a extrêmement déçu.
1: OK, le trio, le premier trio, celui de Caulfield, Suzuki, Slavkovski. Quelle est votre analyse de leur performance?
2: Écoute, on dirait qu'on les a un petit peu plus vus que ce qu'on a pu voir pendant la série de Tampa Bay, mais j'ai trouvé Slav un petit peu mou par instant. Suzuki, correct. Suzuki qu'on connaît. Caulfield, je te dirais que j'étais encore sur mon appétit.
1: Maintenant,
2: on les a vus un peu plus. Fait que j'ai quand même un bon feeling pour le reste de la série, pour ce trio-là.
1: OK. Maintenant, vous êtes partisan du Canadien de Montréal. Vous êtes à Buffalo. Aviez-vous vos chandails sur votre dos?
2: Ben, certain qu'on avait nos chandails.
1: Est-ce que vous êtes fait agacer par les partisans des Sabres?
2: Honnêtement, c'était une belle. J'ai eu la chance d'être mercredi passé à Tampa. Que là, c'est vrai qu'on prenait l'aréna d'assaut. Là, on se sentait un petit peu. Je me sentais un petit peu moins gros à soir, mais super respectueux malgré tout. On avait même nos petites serviettes roses qu'on avait amenées de la maison pour pas avoir des serviettes blanches. On avait quand même une couple de partisans du Canadien autour de nous, mais dans notre coin, on était proche du banc des Canadiens. On n'était pas tant que ça des Canadiens. On sentait un petit peu seul par moment. Surtout en se faisant scorer un but après 3 minutes, je te dirais que ouais, c'est ça.
1: Ça a changé un peu la dynamique. Mais là, dites-moi, Marc-André, puis on va terminer là-dessus. Vous avez été à un match à Tampa Bay du Canadien contre Tampa en série. Là, vous êtes au match de la demi-finale de l'Est entre Canadiens Sabres de Buffalo. Mon Dieu, vous êtes au paradis. C'est une mission de vie que vous êtes donnée?
2: C'est un match par série. Fait que là, prochaine destination, ça devrait être en Caroline.
1: Parce que les Canadiens vont passer les Sabres.
2: Ben oui, on finit ça en 6, max en 7.
1: OK, hey Marc-André, et votre sœur, quel est le nom de votre sœur qui rit à côté? Puis
2: Nathalie!
1: Nathalie! OK, hey Nathalie, Marc-André, bon retour sur Montréal, merci d'avoir appelé.
2: Hey, merci Jérémy.
1: Merci.
2: Let's go, go, let's go!
1: Merci, à la prochaine, au revoir. Éric est avec nous, bonsoir Éric.
3: Salut Jérémy.
1: Comment ça va Éric?
3: Ça va bien, toi?
1: Ouais, là, est-ce qu'on pèse sur le bouton panique après une défaite comme ça en début de série face à Buffalo?
3: Non.
1: Non.
3: Non, les gars, c'est la première game. C'est les joueurs du Canadien. Ils arrivent d'une grosse game contre le Lightning. Fait que Martin Saint-Louis, je suis pas inquiète. Il va s'ajuster, puis les joueurs aussi. Puis il va revenir en force vendredi.
1: Éric, je vous lis un texto que je viens de recevoir de Véronique. Elle dit, il faut souligner le but de Dak, l'effort qu'il a fait pour être capable de marquer. Ça, elle a raison là-dessus. Pour ma part, ils avaient de l'air fatigués physiquement et mentalement. Une fatigue qui empêche d'être sharp. Quand même si on le veut, les jambes suivent pas. Et mentalement, quand tu donnes 2 buts, c'est dur pour le moral. Ils vont retomber sur leurs pattes. Est-ce que c'est quelque chose que vous croyez, ça, Éric?
3: Oui, puis moi j'ai trouvé que, en tout cas, qu'est-ce que j'ai pu voir, c'est que les Canadiens, je trouvais qu'ils sont pas doux. Ils sont ailleurs.
1: Ils n'avaient pas la même présence que comme Tampa Bay, là.
3: Non, c'est ça. Ils sont Côté rebut, ils n'étaient pas là. Côté passe, ils faisaient des passes à l'aveuglette encore. Slab, Cole, Suzuki, ils n'étaient pas là. Moi, j'ai trouvé qu'ils n'étaient pas comme... quand on jouait comme la première et la deuxième game au Lightning.
1: Il y a quelqu'un qui m'a texté tantôt en me disant on a eu l'impression par moment que ça avait l'air d'un match du mois de novembre du côté du Canadien, plus ou moins impliqué émotivement. C'est-tu quelque chose que vous avez senti aussi?
3: Oui.
1: C'est fou quand même. Hein?
3: Moi, je l'ai regardé à la TV, là, puis quand, comme l'autre, qu'est-ce qu'il disait, là, à trois minutes, là, je te dirais qu'un peu plus, je m'en allais travailler dans mon garage pour avancer dans mes projets.
1: 15-29, donc, le premier but du côté des Sabres de Buffalo. Disons que c'est vrai que ça a un peu scié les jambes aux Canadiens. Par la suite, 6-34, on a marqué un but, c'était 2-0. Et on a marqué en fin de première période, 52 secondes, un but en avantage numérique de Suzuki pour rétrécir l'écart. Après ça, en deuxième, on commence 16-28, paf, un but 3-1. 11-07, paf, un but 4-1. Et on a fait 4-2 avec le but de Kirby Dach en fin de deuxième période à 3-29. Mais sinon, c'était difficile. Sur le momentum, t'as pas facile pour le Canadien. Donc, Éric, en conclusion, vendredi, reviens-tu en force ou bien on sera difficile?
3: D'après moi, il va revenir en force parce que Martin Saint-Louis a sûrement parlé un peu dans la chambre, c'est sûr, certain. D'après moi, il était sûrement pas fier de ses joueurs du Canadien, là. D'après moi. Là. Parce que je le sais, en tant que tel, de partisan du Canadien, puis en tant de même avec tous les auditeurs, on sait que les joueurs du Canadien sont capables d'atteindre plus que ça.
1: Ça, c'est clair. Je suis d'accord avec vous là-dessus à 100%. Éric, merci beaucoup d'avoir appelé. Bonne route.
3: Allez, merci, Jérémy.
1: Merci, au revoir. À la prochaine. On va aller au bout du fil. Fred est avec nous. Bonsoir, Fred.
4: Oui, bonsoir, Jérémy. Ça va bien?
1: Très bien, vous-même.
4: Oui, ça va bien. Écoute, je vais juste faire une petite parenthèse. Je n'ai pas assisté du tout au match du CH. Je sors de la zone du CH. Je voulais juste mentionner que le CF Montréal a fait une belle prestation ce soir en championnat canadien.
1: Victoire de 5-0?
4: Victoire de 5-0. Un temps de possession qui devait être extrêmement élevé. C'est tout à fait logique ce qui est arrivé ce soir. Mais ça méritait tout de même d'être souligné parce que Toronto avait perdu contre Ottawa hier. Donc, la partie était somme toute importante. Mm-hmm. Alors, c'était simplement la parenthèse que je voulais apporter. Il y a du beau soccer. La température était clémente. On n'a pas eu de pluie. Il y avait quand même un petit peu de monde. Puis, c'était une très belle soirée, finalement.
1: Ben, je suis content pour vous. Je suis content que le CF Montréal ait gagné. Il n'y a pas de problème avec ça. La vie est belle.
4: Fait que c'est pour ça. Faut pas les oublier. Faut les encourager. Puis, ben, t'es un fan de foot, de soccer aussi également. Alors, je voulais simplement apporter ce petit bémol-là à la soirée, à la défaite du CH. Il y a d'autres choses aussi.
1: OK. Merci, Fred. Au revoir. À la prochaine.
4: Merci. Bonsoir.
1: Merci. On va aller au bout du fil. Jean est avec nous. Bonsoir, Jean.
5: Oui. Bonjour, Jérémy. Ça va bien?
1: Très bien. Vous-même, Jean.
5: Oui, ça va bien. Écoute, je pense que le Canadien était comme moi. Je me sentais tellement neutre à soir. Le gang père, ça me dérangeait pas. Donc, Tampa Bay, là, je pense que je serais mort si on avait perdu.
1: L'implication émotive comme Tampa Bay a rendu ce match-là quasi neutre. Le premier match d'une série, on pense que ce sera une longue série face aux Sabres de Buffalo. Mais le danger, Jean, c'est que le prochain match aussi, on pense la même chose en disant, tu sais, on va se replacer. À un moment donné, ça va prendre un sentiment d'urgence parce que tu peux pas laisser filer un club comme Buffalo avec une avance de 2-0 contre toi, là.
5: Non, même dans la série, 2-0, t'as les odds contre toi. Là. Mais moi, personnellement, le Caulfield, je changerais de trio. Ça fait 8 matchs là, qui ne produisent rien. Puis je pense qu'il a l'air frileux un peu. Je ne sais pas. Puis il a déjà été bon dans la série, mais je ne le sens pas. Là. Je le verrai avec Demidov. Je ne sais pas ce que le trio Demidov est, le troisième.
1: Deuxième, ben, deuxième, logiquement, c'est deuxième, mais des fois, c'est pas tant le cas. Là. Il y a beaucoup de modifications pendant un match.
5: Mais je garderais davantage numérique pareil, mais je le changerais de trio, personnellement. Puis, il y a une chose que je voulais dire, mais c'est peut-être le seul à penser ça au Québec ou au monde. Là. Quand on est en désavantage numérique, là, les fameux bâtons qui passent partout, là,
1: ouais.
5: On ne pourrait pas avoir des bâtons un peu plus rigides, un peu plus forts pour le désavantage numérique.
1: C'est une excellente observation. Peux-tu prendre un nouveau bâton à la limite pour éviter que ça brise? Ça pourrait donner un coup de main à tout le monde. Hey, Jean, faut se quitter malheureusement là-dessus. Oui, merci d'avoir appelé. Bonne soirée. Hey, on va se quitter parce qu'au retour, on a le blitz du match, un résumé de cette performance du Canadien. On remercie Mathis Drainville. Restez là au retour des informations. LPG sera là pour la nuit. En direct, et nous, on se parle demain, 21h.
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6: Danny, maintenant, qu'est-ce que les deux entraîneurs ont mijoté pour s'affronter?
7: Écoute, je suis surpris. Carrier demeure avec Matheson. Ça, c'est un élément très intéressant. Ça veut dire que on respecte les trois trios de l'adversaire. Alors, Dobson va jouer en compagnie de Jack Eye. L'entraîneur n'a pas le dernier changement. Je crois que c'est ce qui explique cette décision pour s'assurer d'avoir trois duos de défenseurs qui peuvent jouer contre les trois trios des Sabres parce qu'ils ont une attaque quand même avec un premier trio très solide, mais une excellente répartition de la force de frappe. Maintenant, ceci étant, un bon départ, j'en ai parlé il y a quelques instants, Martin. Ouais. Ça va être essentiel d'aller tout de suite dans le territoire adverse pour le Canadien. On le sait, les Sabres excellent en première période. C'est là où ils font mal à leur adversaire. Alors, le Canadien doit garder le pointage à égalité dans cette période. C'est l'objectif numéro un.
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6: On est prêt à commencer cette série. Bon match!
8: Voilà, Evans place la rondelle. Yo qui tire la rondelle derrière le gardien but. Premier rendu, Samuelson. L'excellent Samuelson. Interception de Demidov. On tente de remettre à la pointe. Hudson s'avance. Près de l'enclave. Viltré, il lance. Touche le poteau. On s'est récupéré au cercle droit maintenant. Sortie ratée. Le Canadien met la pression. Le tir de Matheson. Arrête de là. Il n'y aura pas de retour. Et commencement de dispute après le sifflet. On est prêt avec la mise en jeu. Josh Norris contre Suzuki. C'est gagné par Norris. Ça va derrière au défenseur Power. Tente de dégagement. Revient entre les deux bancs. On l'achète Johnson. Provoque une ouverture. Deux contre un maintenant. Les Sabres attaquent. Fin de tir. Et... un tir passe. Un revirement après la chute de Hudson. Et c'est 1-0 les Sabres.
7: Alors encore une fois, Martin, les Sabres en première période font mouche. Situation où le gardien n'y pouvait absolument rien. L'exécution est parfaite. La passe transversale ne doit pas trouver preneur. Elle a réussi à traverser cette barricade.
8: Derrière son filet, une longue passe. Déviée par Texier devant le bras de l'adversaire jusqu'au gardien. Poursuite de la rondelle libre dans le coin, c'est Anderson qui gagne. Cercle gauche transversal, le tir de Dano. Quel arrêt de Lyon! Ça, c'est son meilleur arrêt jusqu'à maintenant. Quinn maintenant revient près de l'enclave. Il lance. Ça a été bloqué. Donc le retour dans l'enclave. N'arrive pas à tirer. Autre tir. McCloud à la porte gauche. La rondelle est sortie de l'enclave. Et Dobesch était vulnérable. 2-0 les Sabres en avantage numérique.
7: Et Martin, ça c'est un dégagement raté parce que l'avantage numérique ne génère rien. La rondelle est bloquée. Le Canadien, cette rondelle dans l'enclave, on n'est pas en mesure de dégager. Il y a de la circulation. Et là, c'est Anderson qui va rater son dégagement. C'est une responsabilité au niveau du dégagement qui a été raté.
8: Ensuite, au cercle gauche, c'est pour Demidov. À l'embouchure du filet, Stamkowski s'approche du but. Dans l'enclave, c'est Alcorn!
6: Nick Suzuki! et le Canadien brise la glace en avantage numérique. C'est 2-1.
7: Quelle séquence, encore une fois, Demidov absolument sensationnel pour remettre la rondelle à Slafkovski. Une feinte géniale, passe de l'arrière, du revers. Et là, ce que j'ai aimé de Slafkovski, c'est qu'il est entré.
6: Oui.
7: Il est entré dans le territoire et a redonné la rondelle à Nick alors que tout le monde croyait qu'il allait défier le gardien.
6: Après 20 minutes de jeu dans ce match de demi-finale, match numéro 1, entre les Sabres et le Canadien, les locaux mènent 2-1.
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6: On est prêt à reprendre les hostilités. Norris au centre contre Dano et c'est parti pour la deuxième. Sam Wilson, on est en territoire offensif. Voilà Greenway. Greenway attaque au cercle droit. Il lance et tombe. Côté de la mitaine, il a battu Dobesch. Est-ce que quelqu'un a gêné le gardien? C'est 3-1 Buffalo.
7: Côté de son gant, un tir haut, quatrième trio. Notre quatrième trio, revirement à l'entrée de zone. La rondelle ne va pas profondément. La contre-attaque est rapide.
10: Ouais, il y a un petit peu de circulation, mais il aurait dû faire l'arrêt.
6: Oui. La rondelle a passé entre le bâton et la jambe de Carrier. Hein?
7: Et elle a touché sa mitaine.
6: Oui. C'est ramassé ensuite, aussitôt par Timmons. Deuxième passe en territoire central. Donc, Mexard attaque à deux contre un avec Quinn. Quinn est seul. Le tir frappe le poteau. Il avait déjoué le gardien sur ce jeu transversal. Voilà Dalin. Remet à la remorque. Remise en territoire central. Zucker rejoint Dalin. Fonce au filet. Tire. Frappe le poteau encore une fois. Mexard maintenant. Byron descend en enclave. Il tire. Bowen Byron en avantage numérique. C'est 4-1. Est-ce qu'on changera de gardien, Denis?
7: C'est embêtant. Écoute, mais là, il y a une chose est sûre, il est ébranlé, le jeune Dobesch, parce que les buts de là, c'est un des rares buts qu'il donne de cette distance. Du haut de l'enclave, il a été impeccable depuis le début des séries. Et là, il vient en donner un.
6: Territoire central, il perd la rondelle, revirement. Voilà Bolduc maintenant. Rejoint Dak. Dak est près de l'enclave, tente un tir. Arrête de l'arrière, deuxième lancer. Et compte!
10: Wow.
6: Kirby Dak! Il était presque étendu sur le dos. 4-2. Le Canadien n'est peut-être pas mort ce soir.
7: Deuxième effort de Kirby Dach. Écoute, c'est les premiers moments où on le voit dans le match. Là, il n'y avait rien de concluant jusqu'à maintenant. Revirement en territoire neutre de la part des Sabres. On contre-attaque rapidement. Premier arrêt. La rondelle est sautillante et il va taper cette rondelle alors qu'il est, comme tu le mentionnais, Martin, étendu de tout son long, carrément. Et il place la rondelle dans le haut du filet, du côté du gant, c'est le côté rapproché. C'est un retour de lancer. Ça, c'est un but de deuxième effort.
6: Hudson remonte la zone des Sabres. Hudson toujours, 7 secondes. Tire appuyé au cercle droit, c'est raté. Et le rebond va sortir de la zone. Et voilà, c'est comme ça que la deuxième se termine. Après deux périodes complètes à Buffalo, New York, les Sabres 4, le Canadien de Montréal 2.
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6: Alors, Danny, une troisième période pour que le Canadien puisse tenter de revenir dans ce match.
7: Oui, exactement. Et écoute, très honnêtement, je pense que les premières minutes vont être très importantes.
6: Et c'est au centre. Suzuki gagne la mise en jeu, dégagement du Canadien, rejoint la ligne 2. Oh, c'est 2 contre 1, Suzuki la passe, le tir de Caulfield, arrêt de Lyon, il a vu venir. Personne pour faire dévier. Récupération de McLeod, il a un but, une passe, lui ce soir, derrière l'utile. Suzuki devant le tir, quelle chance ratée de la part de Quinn de l'enclave. À bout portant, il a raté la cible. Dobson qui lance, ça a touché quelqu'un, retour devant, quel arrêt réussi par Dalin devant Evans, l'attaque est en vie, Evans est, Dalin est blessé, le tir bloqué par le gardien, retour devant, Dalin est par Sam Wilson, le Canadien menace, Dobson garde maintenant cette attaque pour Demidov au cercle gauche, un peu loin, on retire le gardien Dobesch, le Canadien la rondelle, le tir, arrêt du gardien, la rondelle sous sa jambière, s'il fait de l'arbitre. On a protégé la maison.
7: On devra retourner à la table à dessin, Martin.
6: McLeod contre Evans. Le gardien est toujours au banc pour 16 secondes. Faudrait être ultra rapide. La mise en jeu gagnée par le Canadien. C'est maintenu par Matheson. Matheson protège la rondelle. Remet au cercle de mise en jeu. Bolduc est là. Tire du revers. Bloqué. Byron a le disque entre ses patins. Il le protège de longue rampe. 5 secondes à faire. On est à la gauche du gardien. Bolduc tente une passe à la pointe. Accrochage. Ensuite, le tir, c'est la fin. Les Sabres remportent le premier match de la série.
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7: Ben, le jeu du match, écoute, ça appartient à Barron. Parce que ce but marqué en avantage numérique du haut de l'enclave a vraiment ébranlé le Canadien. Ça a porté la marque 4-1. À partir de ce moment-là, le hockey de rattrapage, c'était beaucoup trop, 3 buts d'écart.
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1: Bon mercredi, c'est Elisabeth Séguin. Voici les informations locales. Le projet d'extraction et de transformation du graphite de Metals Australia sur la côte nord progresse. L'entreprise mère de Norton Resources a déterminé que Baie-Comeau serait un emplacement de choix pour y installer une usine de raffinerie selon une étude économique préliminaire publiée à la fin du mois d'avril. Cette île avait été initialement ciblée pour cette raffinerie, mais après analyse, il s'est avéré plus simple pour l'entreprise de s'installer à Baie-Comeau. Selon le rapport, le transport ferroviaire vers cette île aurait nécessité des investissements importants, alors que le transport routier par la route 389 serait la solution la plus avantageuse. L'usine de transformation est donc aujourd'hui projetée dans le parc industriel Jean-Noël Tessier au nord de Baie-Comeau. L'étude préliminaire prévoit une production annuelle à plus de 51 000 tonnes de matériaux d'anode pour batteries de haute pureté sur une durée de vie estimée à 25 ans. Une fois à pleine capacité, la raffinerie devrait employer 227 personnes. Plus près de Fermont, une étude de préfaisabilité est en cours pour le projet La Carrel Graphite et devrait être terminée en juin. Elle analyse la possibilité d'exploiter le graphite dans une mine à ciel ouvert et doit être complétée sous peu afin de rencontrer les exigences d'une demande de financement auprès de Ressources naturelles Canada. En octobre dernier, Metals Australia a commencé à rencontrer des partenaires du milieu fermontois afin de discuter des possibilités de répercussions locales de l'initiative. La ressource du graphite, située à une vingtaine de kilomètres au sud de Fermont, est jugée très importante. L'étude de faisabilité finale doit se faire en 2026 et en 2027. Les prochaines analyses détermineront l'avenir du projet, qui est toujours conditionnel à l'obtention du financement nécessaire à son développement. La raffinerie de Baie-Comeau dépend aussi de l'approvisionnement en concentré de graphite qui proviendra du projet La Carrel Graphite. Les gisements de ce matériel sont convoités ailleurs dans la région. On rappelle que la société Focus Graphite a toujours l'intention de relancer le projet de la CNIF, situé aussi à proximité de Fermont. Le projet, par ailleurs, en voie de compléter son évaluation environnementale et d'autres étapes administratives. La saison du club de VTT du Grand Nord devrait commencer ce mois-ci. Avant d'annoncer l'ouverture des sentiers, l'équipe doit cependant s'assurer de leur sécurité, comme l'explique le président de l'association, David Gagné.
2: C'est sûr qu'avant d'ouvrir, il va y avoir des visites de sentiers qui vont être effectuées. Généralement, la troisième, quatrième semaine de mai, là, c'est pas mal dans le target, là, si on veut, là, de l'ouverture. Il y a toujours un premier circuit qu'on est capable d'ouvrir plus tôt, là, qui est le circuit là qui part Pas-Chantal, là, Mine des Chinois, là, puis Plage de la Carrel. Ça, d'habitude, on est capable d'ouvrir plus tôt, mais ça va toujours avec l'inspection là, pré-saison, si on veut, pour s'assurer que les sentiers soient sécuritaires pour que les gens puissent les utiliser.
1: D'ici l'ouverture officielle des sentiers de VTT, les membres sont invités à se procurer leurs droits d'accès qui sont en vente auprès de la Fédération québécoise des clubs quad depuis le 1er mai. À l'occasion du 20e anniversaire de l'organisation, un tirage sera effectué parmi les membres inscrits au club de VTT du Grand Nord.
2: On l'a fait dans l'optique de remerciement. C'est plus dans cette optique-là qu'on l'a fait. 20 ans pour un organisme communautaire, ben je dis communautaire, mais c'est un organisme aussi bénévole qui est très impliqué dans la région, c'est pas rien. On a des gens qui nous encouragent année après année pour pratiquer, oui, le sport, mais ils pourraient prendre le droit d'accès dans un autre club. Fait que nous, on s'est dit, pour remercier ces gens-là, ben on va y aller de l'avant avec cette remise de prix-là, là, ce petit concours-là.
1: Des cartes cadeaux d'essence totalisant 1 000 seront distribuées le 1er juin prochain dans ce tirage. Le tournoi de balle donnée Dominique Bisson sera de retour du 15 au 20 juin 2026. Les inscriptions pour les équipes sont sur le point d'ouvrir. L'organisateur Daniel Bergeron espère que la participation sera de nouveau élevée cette année.
3: Ça va commencer jeudi cette semaine sur la page Facebook du tournoi de balle. Toutes les inscriptions vont passer par une plateforme qui va avoir les catégories A et B, hommes, catégorie féminine. Et cette année, on ajoute la catégorie 12-14 ans. On prend un maximum de 30 jeunes, premier arrivé, premier servi. Puis c'est les organisateurs qui vont s'organiser pour faire les équipes.
1: Ce printemps, la ville de Fermont donnera des cours de balle molle pour les adolescents avec pour objectif de les inclure au tournoi de balle. M. Bergeron indique que les jeunes souhaitaient pouvoir participer à l'événement.
3: Il y a une demande l'année dernière, puis on va faire un essai cette année. L'année passée, on a vu qu'il y avait du potentiel, puis les 12-14, ils n'ont pas accès vraiment au petit champ, qui est la fin de semaine d'avant. Fait que cette année, on essaye avec cette formule-là de jeunesse.
1: Les profits du tournoi de balle seront remis aux élèves finissants 2027 de la polyvalente Horizon Blanc qui préparent un voyage en Angleterre. Voilà qui complète les nouvelles du jour. C'était Élisabeth Séguin. Bon mercredi.
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0: C'est une nouvelle journée qui débute. C'est un jeudi 7 mai qui s'amorce avec la radio CFMF, avec l'émission matinale. Bonjour, bonne nuit, comment ça va vous autres? Ça faisait deux jours où on se retrouvait avec du soleil. Là, on se retrouve avec des nuages, avec un ciel couvert. C'est un peu gris aujourd'hui. Va falloir aller épuiser un peu plus loin peut-être pour aller chercher la bonne humeur et l'énergie nécessaire à partir de cette journée-là. Donc, je suis très heureux de m'installer dans le studio ArcelorMittal à nouveau. Aujourd'hui, lendemain de premier match de deuxième tour pour le Canadien qui s'est incliné face au Sabre. On va en parler avec Luc Gélina. Jour de spectacle également à Fermont. Si vous cherchez quoi faire ce soir, j'ai une très bonne proposition. Il y en a peut-être qui sont pas encore au courant. Il y en a tout le temps qui nous disent « Ouais, mais je savais pas qu'il y avait ça en ville. » Ça fait pourtant plusieurs semaines qu'on vous parle du show de Rouge Pompier ce soir à la salle Aurora. On aura l'occasion d'en reparler aussi ce matin. Et on s'installe ensemble pour deux heures qui seront bien garnies, qui seront bien remplies de bonjour, bonne nuit.
1: Bonjour, bonne nuit.
0: J'ai dit deux heures, c'est un vieux réflexe parce que c'est deux heures et demie. On est à 6h30, on débute, on se retrouve, on est là jusqu'à 9 ce matin. J'espère que vous allez bien, que vous avez passé une belle soirée hier. Il y en a peut-être plusieurs qui étaient réunis devant leur téléviseur pour jeter un petit coup d'œil au match du Canadien qui affrontait les Sabres pour le match de premier tour, de deuxième tour, premier match de deuxième tour de la série entre les deux équipes. Ça va être une série bien différente de la première, j'ai l'impression. Déjà, on l'a vu hier, le jeu est beaucoup plus ouvert. Les Sabres qui mettent beaucoup plus de pression en zone neutre, en zone offensive. Alors, on va reparler de tout ça avec Luc Gélina. Plus loin dans l'émission, comme tous les jeudis matin, notre ami Luc sera là pour nous en parler en direct de Buffalo, à part ça, là où il est installé avec le Canadien qui va rejouer demain. Sinon, ben on a plein d'autres choses à jaser aujourd'hui. Je vous l'ai dit, c'est jour de spectacle à Fermont. Rouge Pompier est en show chez nous ce soir. Vous voulez pas manquer ça. Un bon band de rock québécois. Et puis, ça va donner une belle ambiance, je pense. Ça va donner une belle soirée à la salle Aurora. Fait que si vous avez pas encore vos billets pour ça, je vous invite à aller les chercher sur la plateforme Tuxedo. Suivez les liens, là, sur la page Facebook de Fermont Spectacle. Vous allez arriver là-dessus facilement, rapidement. Je sais qu'il y a au moins un des membres du band qui est en ville, Jess Pompier, Jesse Foch, à qui on avait parlé il y a quelques semaines en entrevue. C'est sur notre site web, d'ailleurs, si vous voulez aller écouter ça dans la zone audio. Son comparse qui doit arriver aujourd'hui. Lui, il est monté par la route, Jess Pompier. Donc, c'est le chanteur et guitariste du band. Donc, lui, il est monté par la route hier. En fait, il est parti en début de semaine. Puis hier, là, il a fait le dernier bout qui l'a mené à Fermont. Fait que c'est cool quand même de voir un artiste comme ça qui se tape la route 389 pour amener tout le matériel et venir donner un show. Nordstorm, le groupe de Fermont, qui sera en première partie aussi. Ça va être une très belle soirée. On aura l'occasion d'en reparler de toute façon. On est ensemble pour deux heures et demie. On a une émission bien complète, un menu bien rempli. Vous le savez, vous le connaissez. On a nos éphémérides qui seront à surveiller également aujourd'hui. Coup d'œil météo, conditions routières. Tout ce qu'on a habituellement va y passer. Petite pause de nouvelles locales. Elisabeth, qui était absente hier, elle est allée participer à un événement du côté de Sept-Îles, un panel, en fait, avec la Fédération professionnelle des journalistes du Québec. Et elle a participé, c'est un événement qui s'appelle « Les semaines de la presse et des médias ». Fait que c'est un mois complet pour souligner le travail de la presse et des médias. Au lieu d'appeler ça le mois, on appelle ça les semaines. Et bref, Elisabeth qui est allée représenter CFMF à cet événement-là, qui est allée participer à un panel pour parler de l'importance du journalisme local dans des communautés comme la nôtre. Elle sera de retour aujourd'hui, mais comme elle n'était pas là hier, n'a pas pu faire le bulletin pour aujourd'hui. Donc, petite pause de ce côté-là, mais c'est pas bien grave. Vous pouvez retrouver toute l'actualité locale des derniers jours sur notre site Internet très facilement. Alors, merci d'être branché. On a de la bonne musique ce matin. On a plein de choses. On a deux heures et demie bien garnies. On va commencer ça avec une petite toune de Rouge Pompier que vous allez peut-être entendre ce soir du côté de la salle Aurora. C'est Oudopelaï qui s'en vient. Coup d'œil météo à venir ensuite. On a un début de journée assez grisou. C'est pas chaud chaud non plus du côté du Mercure avec un zéro degré. Alors, on va regarder tous les détails. Dans quelques instants, c'est parti pour l'avant-dernier bonjour, bonne nuit de la semaine. Bon jeudi.
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2: 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Météo aujourd'hui, début de journée plutôt gris. Et on attend une journée sous le même signe. Alors, ce sera nuageux aujourd'hui sur Fermont. Ça se peut qu'il y ait quelques petites percées de soleil éclaircies ce matin, là, mais on attend surtout des nuages. On prévoit un maximum à 5 degrés aujourd'hui avec un peu de vent ressenti autour de 2 seulement. Ensuite, pour la soirée et la nuit qui s'en viennent, ce sera plutôt nuageux aussi. Et on s'en va vers un moins 5 la nuit prochaine et un ressenti à moins 11. Demain aussi, on attend des nuages. Il y aura peut-être quelques éclaircies là, vers la fin de l'après-midi alors que ça va se dégager un tout petit peu pour la soirée et la nuit de vendredi à samedi. Donc demain, maximum à 2 degrés ressenti autour de moins 1 avec ces éclaircies-là d'après-midi. Et puis samedi, ben on attend un ciel variable, mais avec des averses. Donc, il y aura des percées de soleil, mais il y aura des averses de pluie mêlées de neige pour débuter la journée. Puis éventuellement, samedi en après-midi, on prévoit de la pluie. On nous indique même un risque d'orage. Je suis un brin sceptique. On prévoit 6 degrés samedi, un ressenti à 2. Et dimanche aussi, là, on s'attend à des nuages et de la pluie, avec un maximum à 9.
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2: On n'est pas gâté ben, ces temps-ci. Côté météo, présentement, c'est nuageux sur Fermont en ce début de journée. Le ciel est pas mal couvert. J'ai dit zéro tantôt, mais c'est moins 1 au thermomètre. Ressenti à moins 1. Il n'y a pas de différence. Il n'y a pratiquement pas de vent ce matin. On s'en va écouter Albert Asselin avec la chanson « Sauter dans le vide ».

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Bon début de journée, merci d'être branché, 6h45 minutes. C'est bonjour, bonne nuit toujours. On a plusieurs personnes qui débutaient leur journée avec l'émission matinale. Je vous en remercie. Toujours un plaisir de vous accompagner, de vous retrouver comme ça. C'est notre avant-dernière de la semaine. Déjà, la semaine a passé quand même très vite. Déjà, on est rendu jeudi. C'est le show de Rouge Pompier ce soir à CFMF. Ne manquez pas ce spectacle-là si vous aimez ça, la musique rock. Si vous aimez ça, faire des découvertes musicales également. Peut-être que vous ne connaissez pas le band et peut-être que vous le connaissez très bien et que vous avez hâte en tabarouette de les voir. Donc, ne manquez pas ce spectacle ce soir. 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Et puis, vous voulez pas manquer Nordstorm en première partie non plus, le groupe de Fermont qu'on a déjà vu à quelques occasions en spectacle à différents événements. Alors là, ils seront en première partie et on est habitué de leur voir, de les voir faire des reprises. Là, ils auront des chansons originales à nous jouer lors de cette soirée-là. Et ça, c'est vraiment très cool. Alors, j'ai bien hâte de voir ça. J'ai bien hâte d'être là. J'espère que vous y serez aussi. Chaud de Rouge Pompier ce soir à ne pas manquer à la salle Aurora. Et puis, ben, dans Bonjour, Bonne Nuit, il y a plein d'autres choses qui s'en viennent. On va notamment parler de hockey avec Luc Gélina vers la toute fin de l'émission, 8h40 environ. On va revenir avec lui sur le premier match de la série canadien Sabre, notamment qui a eu lieu hier à Buffalo, victoire des Sabres de Buffalo. D'ailleurs, par la marque de 4-2, prennent les devants 1-0 dans la série. Sinon, ben, on prépare plein d'autres choses à venir dans Bonjour, Bonne Nuit. Fait que je vous invite à rester branchés le plus possible, autant que vous pouvez. Je sais que c'est pas tout le monde qui peut rester là pendant les 2h30 de l'émission. Mais quand même, merci de faire ce que vous pouvez, finalement, d'être branché quand vous le pouvez, au travail, à la maison, dans votre voiture. C'est toujours un plaisir de vous accompagner. On a Laurence Castera qui s'en vient avec La Manière. On aura du Bruno Mars aussi dans quelques instants avec Risk It All.

Le chanteur Bruno Mars avec Risk It All qui est en pleine tournée et d'ailleurs dans quelques jours il va s'installer du côté de Toronto pour une série de 5 concerts. Il n'en donnera pas beaucoup au Canada dans sa tournée, la tournée de Romantic Tour qui suit l'album qui a été lancé en février dernier. D'ailleurs dans les prochaines soirées il sera du côté de Détroit, il y a quelque chose aux États-Unis. Puis après ça 23, 24, 27, 28 et 30 mai à Toronto. Après ça, il s'en va en Europe avant de revenir en Amérique du Nord. Il sera à Vancouver cet automne. Fait que si vous voulez voir Bruno Mars au Canada, ce sont pas mal les seules occasions puisqu'il a choisi de ne pas passer par Montréal. Donc, il y a 5 shows à Toronto là, qui s'en viennent en mai et 5 shows à Vancouver. En octobre, bien sûr, ça attire pas mal de monde. Bruno Mars qui était très attendu avec cet album et cette tournée-là. On va retourner en musique, bien sûr. On s'en va vers nos nouvelles avec Radio-Canada qui arrive dès 7h. Ça va débuter la prochaine heure de l'émission. Les nouvelles nationales, internationales, c'est toujours très intéressant. Nous autres, on aura plein de choses à jaser également dans l'heure qui s'en vient. Donc, restez là. Merci d'y être, d'ailleurs. Je vous souhaite un magnifique début de journée. Bonne fin de nuit aussi. Beaucoup de travailleurs, travailleuses pour qui ça se termine bientôt. On a Alex qui s'en vient avec « Je veux jouer ».

0: Frappé par une éclosion d'antivirus, des dizaines de passagers ont quitté le navire sans aucun suivi sanitaire. Le médecin qui était responsable de l'infirmerie à la prison de Québec accusé au criminel. Il n'aurait pas fourni les soins nécessaires à l'existence d'un détenu mort en septembre 2022.
1: On parle de dignité humaine. C'est grave. C'est sûr, c'est choquant.
0: Et des partisans des Canadiens de Montréal font le voyage jusqu'à Buffalo pour encourager leur équipe.
2: Très fan du Canadien. Oui, très fan. On en mange de ça, du hockey.
0: Bonjour, ici Mathieu Bellumeur, bienvenue au Radio Journal. Le bateau de croisière à bord duquel 3 passagers sont morts après avoir été infectés par l'antivirus est finalement en route vers l'archipel espagnol des Canaries. Il était depuis plusieurs jours au large du Cap-Vert avec environ 150 personnes à bord. Jean-Philippe Robillard suit les derniers développements. Donc les autorités de plusieurs pays, Jean-Philippe, essaient de retracer des personnes qui auraient été en contact avec des passagers infectés.
3: Oui, parce qu'on apprend ce matin qu'il y a 30 passagers, dont 2 Canadiens qui ont débarqué du bateau de croisière. Mathieu, il y a 2 semaines sur l'île Sainte-Hélène, ça c'est au large de l'Angola, alors qu'il y avait déjà des cas contaminés sur le navire. Et aujourd'hui, donc, vous l'avez dit, on tente de redresser un peu partout dans le monde les personnes qui auraient été en contact avec des cas confirmés de la maladie à l'extérieur du bateau. Aux Pays-Bas, par exemple, il y a une agente de bord qui est actuellement hospitalisée parce qu'elle a des symptômes du virus après avoir été en contact avec une des personnes qui avait le virus et qui a succombé à la maladie depuis. Il y a également 3 passagers, on le sait, qu'hier, ils ont été évacués. Et ce qu'on nous dit, c'est qu'il n'y aurait plus personne avec des symptômes à bord du bateau.
0: Et le navire devrait arriver à destination, là, donc aux îles Canaries samedi.
3: Oui, mais les passagers ne pourront pas débarquer. Ils vont devoir attendre jusqu'au début de la semaine prochaine, c'est-à-dire lundi, pour être évacués par avion parce que les autorités espagnoles ne veulent pas qu'ils contaminent la population de l'île. D'ici là, il y a des mesures de sécurité qui sont mises en place par les autorités espagnoles pour s'assurer qu'il n'y ait pas de propagation du virus. On écoute la ministre espagnole de la Santé.
4: Ça ne présentera aucun risque pour la population des îles Canaries, ni pour son activité économique. L'Espagne a la capacité de prendre soin de tous et de maintenir la protection de la santé publique comme nous le méritons.
3: La ministre espagnole de la Santé qui a également annoncé qu'une fois sur place, tous les passagers étrangers seront rapatriés dans leur pays après avoir été examinés et testés.
0: Merci Jean-Philippe.
3: Merci, au revoir.
0: En bref maintenant, ailleurs dans le monde. L'Iran étudie les dernières propositions des États-Unis visant à mettre fin à la guerre. Téhéran a fermement rejeté les informations au sujet d'un protocole d'entente rapporté hier par le média Axios, accusant le média de colporter de fausses informations à la demande de la Maison-Blanche. Donald Trump menace de bombarder l'Iran à nouveau s'il n'y a pas d'accord d'ici 24 heures. Le secrétaire d'État américain est arrivé au Vatican pour rencontrer Léon XIV afin d'apaiser les tensions bilatérales provoquées par les critiques de Donald Trump contre le souverain pontife. Marco Rubio, lui-même fervent catholique, doit tenir une audience à huis clos d'environ 45 minutes avec le pape. Et un juge fédéral américain a divulgué à la demande du New York Times ce qui semble être une lettre de suicide écrite par le criminel sexuel Jeffrey Epstein. Il a écrit notamment, et je cite, « C'est un vrai bonheur de pouvoir choisir le moment où l'on dit au revoir. Ils ont enquêté sur moi pendant des mois et n'ont rien trouvé. » Le document n'a pas été authentifié comme provenant de Jeffrey Epstein. Au pays, le gouvernement Carney veut faire accélérer l'approbation des projets liés aux ressources naturelles, selon des informations obtenues par nos collègues de CBC. Ottawa a déjà adopté, on le sait, la loi C5 l'an dernier, qui lui a permis de le faire pour 15 projets jugés d'intérêt national. Cette fois, une nouvelle législation toucherait l'ensemble des projets d'infrastructures liés aux ressources naturelles, y compris tout projet de pipeline. Une annonce en ce sens est d'ailleurs prévue bientôt. Le médecin qui était responsable de l'infirmerie à la prison de Québec fait face à une accusation criminelle. Le docteur Alain Bissonnette est accusé de ne pas avoir fourni les soins nécessaires à l'existence de Philippe Pinette, un détenu originaire de Ouachat sur la Côte-Nord, mort en septembre 2022. Selon des documents judiciaires obtenus par Radio-Canada, le médecin aurait tardé à autoriser le transfert du détenu à l'hôpital. Les explications dans le reportage de Yannick Bergeron.
1: C'est grave ce que ça dit là-dedans, si on parle de dignité humaine.
5: Avec en main une lettre du protecteur du citoyen confirmant le traitement discriminatoire subi par son frère dans des institutions de la province, Shannon Fontaine veut que la vérité sorte.
1: C'est protégé par la charte canadienne.
5: Philippe Pinette, schizophrène et diabétique, a agonisé dans une cellule capitonnée de la prison de Québec avant de mourir à l'hôpital en septembre 2022. Des mandats de perquisition obtenus par Radio-Canada décrivent ces derniers jours. Une agente correctionnelle rapporte que le détenu de 40 ans, couché nu au sol, a même léché du lait renversé sur le plancher comme un animal. Selon les allégations, le docteur Alain Bissonnette n'aurait pas donné suite aux demandes du personnel infirmier et carcéral pour qu'il soit transféré à l'hôpital. Le médecin d'expérience est accusé d'avoir omis de fournir les soins nécessaires à l'existence du détenu, une accusation criminelle qui n'établit toutefois pas de lien direct avec son décès. L'avocate du docteur Bissonnette assure qu'il va se défendre vigoureusement. Il a plaidé non coupable.
1: Mon frère, il avait besoin de soins, on lui a pas donné des soins. Ça, c'est pas juste ça.
5: Son frère a finalement été transféré à l'Hôtel-Dieu de Québec, où il est mort une semaine plus tard.
1: Ben, c'est sûr, c'est choquant.
5: Des institutions de santé ciblées par le protecteur du citoyen assurent avoir pris des mesures pour améliorer leurs pratiques depuis les événements. Quant au docteur Alain Bissonnette, son dossier revient devant la Cour du Québec la semaine prochaine pour la suite des procédures. Ici Yannick Bergeron, Radio-Canada, Ouachat.
0: C'est dans moins de 4 jours que se tiendront les élections municipales au Nouveau-Brunswick. Et comme partout ailleurs au pays, les femmes demeurent sous-représentées parmi les candidats qui se présentent encore cette année. Les explications de Catherine Aboucher.
6: Les femmes représentent le tiers des candidatures aux élections municipales du Nouveau-Brunswick cette année. Une proportion qui atteint tout juste le seuil de représentation significative, d'après Gabrielle Bardal, la titulaire de la chaire de recherche du Canada sur les femmes, la démocratie et le pouvoir dans la francophonie.
7: Le 30% était longtemps vu comme une première cible et on sait aujourd'hui que ça reste pas suffisante encore. On voudrait vraiment atteindre la parité.
6: À la veille de sa retraite, la mairesse sortante de Saint-Quentin, Nicole Summers, croit que l'enjeu principal reste de se tailler une place.
8: Ce boys club, tu sais, t'arrives à aller faire des contacts en politique, c'est beaucoup plus facile pour un homme parce que la majorité des dirigeants sont des hommes.
6: À Moncton, Kristen Kavoukian tente sa chance pour la première fois au conseil. Elle dit qu'il peut être difficile de se différencier des femmes qui l'ont précédée et qu'on ne peut pas suivre tous les conseils de mentors masculins.
9: Quand tu dis quelque chose comme homme, on peut te juger comme fort, assertive. Si tu dis exactement la même chose et tu es une femme, alors c'est agressif.
6: L'ancienne et première mairesse de Moncton, Dawn Arnold, recommande aux femmes qui veulent tenter leur chance de bien s'entourer, car elles auront besoin de résilience. Et de 50 ans, Nicole Summers lance ce message.
8: Fermez les yeux, avancez.
6: Car pour atteindre la parité, ces femmes croient qu'il faut démontrer à toutes que ces obstacles peuvent être surmontés. Ici Catherine Aboucher, Radio-Canada, Moncton. Sport.
0: Au hockey, les Sabres de Buffalo ont vaincu le Canadien de Montréal hier soir par la marque de 4-2 lors du match numéro 1 de leur série. L'équipe américaine prend donc les devants 1-0 dans la série en question, mais pour le défenseur du tricolore Alexandre Carrier, il n'y a pas lieu de paniquer.
10: C'est un défi pour nous aujourd'hui de vraiment recommencer le à zéro. C'est un match, faut pas peser sur le bouton panique. On va s'ajuster, puis je suis pas inquiet pour nous.
0: Les partisans du Canadien de Montréal croient eux aussi que leur équipe va rebondir. Plusieurs avaient même fait la route jusqu'à Buffalo pour appuyer l'équipe. Marion Bérubé est justement à Buffalo.
11: Ils étaient un peu moins nombreux qu'à Montréal, mais les partisans du Canadien présents à Buffalo ont su faire entendre leur voix. Des dizaines d'entre eux ont fait des heures de route pour venir encourager leur équipe.
2: Très fan du Canadien. Très, très, très, très fan. On en mange de ça, du hockey.
12: On a un peu d'aveu dans l'âme.
13: Olé, olé!
11: Et les partisans des Sabres leur ont bien répondu. Avant la partie, certains ont même frappé sur un mannequin vêtu d'un chandail bleu, blanc, rouge. Les amateurs des deux équipes ont aussi eu droit à un affrontement amical sur patin à roulettes. L'occasion d'échanger quelques taquineries pour Benoît Marleau, un partisan des Sabres.
14: L'atmosphère est super le fun, mais j'espère que vous allez avoir des tirs au but.
11: Même si le Canadien s'est incliné 4-2, Elliott Emery garde espoir pour la suite.
15: Mon moral est un petit peu moins bon qu'au début du match, mais j'espère qu'on pourra revenir. Pendant la saison, on a pu réussir à revenir plusieurs fois, donc j'y crois encore.
11: Le prochain affrontement aura lieu vendredi à Buffalo. Encore une fois, plusieurs chandails rouges traverseront la frontière pour montrer leur soutien aux Canadiens. Ici Marion Bérubé, Radio-Canada, à Buffalo.
0: Voilà, c'était le Radio-Journal. Ici Mathieu Bellumeur, au nom de toute l'équipe. Merci d'être à l'écoute. Bonne journée.
13: Nous sommes le jeudi 7 mai 2026. 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

7 mai, il est 7h12, bienvenue dans Bonjour, Bonne nuit, chers amis, auditeurs et auditrices. Comme toujours, beaucoup de gens se joignent à nous en ce début de deuxième portion d'émission, première heure complète. Et c'est vraiment un plaisir pour moi d'être là, de m'installer avec vous, encore une fois, dans notre studio ArcelorMittal. Je vous accompagne jusqu'à 9h avec plein d'informations, plein d'actualités, le meilleur de la musique. On va bien remplir les 2 heures qui nous restent à faire ensemble aujourd'hui. Très content d'être avec vous à nouveau ce matin. On a un menu assez complet pour ce qui s'en vient. On a encore beaucoup de choses à surveiller. Bien sûr, on va revenir sur le premier match de la série Canadien Sabre hier, qui est allé à la faveur de l'équipe de Buffalo, qui jouait à la maison, qui avait le momentum, qui avait pas joué depuis quelques jours. Un petit congé un peu plus long que celui du Canadien. Alors, les Sabres hier qui ont gagné ce match-là 4-2. Puis, on va en jaser avec Luc Gélinas ce matin, comme on le fait tous les jeudis matin. On parle de hockey avec Luc vers les 8h40, après la pause de 8h40. Donc, ce sera à surveiller dans notre dernière portion d'émission. Et on a beaucoup d'autres choses à surveiller aujourd'hui. On aura nos nouvelles culturelles à respectacle aussi dans notre dernière heure d'émission. On va parler, bien sûr, du show de Rouge Pompier ce soir, à ne pas manquer du côté de la salle Aurora. Il y a d'autres trucs qui retiennent l'attention. Et dans la prochaine heure, ce qui s'en vient, ce sera très complet. Un coup d'œil à nos éphémérides, notre revue de presse régionale également, météo, conditions routières, comme toujours. Alors, on a aussi plein de bonne musique pour accompagner ça ce matin. Donc, j'espère que vous êtes prêts. Moi, je le suis. Je vous remercie d'être là. C'est un plaisir de vous accompagner partout où vous êtes. Beaucoup sont au travail, soit parce que la nuit est pas tout à fait terminée ou parce que la journée déjà est bien commencée. Vous êtes peut-être en route également pour le travail de retour. Vous nous écoutez, je sais pas de où, mais merci d'être là. Peu importe où vous êtes et ce que vous faites. On a pas mal de bonnes choses qui s'en viennent. On va commencer tout de suite avec Preston Pablo. On écoute Kozai Dou. On se retrouve après. Les prévisions météo s'en viennent notamment. Journée grise sur Fermont encore aujourd'hui, encore une autre. Non seulement c'est gris, mais en plus, c'est pas chaud. Hein? On commence à avoir hâte que le mercure grimpe un peu. Là, on approche quand même de la mi-mai. On a moins un seulement ce matin sur Fermont. La bonne nouvelle, c'est que peut-être, il y aura quelques petites percées de soleil au cours de l'avant-midi. On verra, on peut croiser les doigts, les détails s'en viennent.

0: pas grand-chose, mais c'est à voir. Et après ça, dès la mi-journée, seulement des nuages. Un ciel plutôt nuageux est prévu aujourd'hui. Maximum à 5 degrés d'attendu avec un peu de vent ressenti autour de 2. On prévoit un ciel nuageux aussi pour la soirée et la nuit qui s'en viennent. Moins 5 au thermomètre, un ressenti à moins 11. Demain aussi, on prévoit un ciel plutôt nuageux. Quoique vers la fin de la journée, il pourrait y avoir quelques éclaircies. On prévoit un maximum à 2 degrés. Demain, ressenti à moins 1. Et pour la fin de semaine, samedi, on attend ciel variable, mais les passages nuageux pourraient laisser des précipitations, de la pluie mêlée de neige en début de journée, de la pluie en après-midi. On nous indique même un risque d'orage, maximum à 6 pour samedi. Et dimanche aussi, on attend des nuages et de la pluie, mais avec un maximum à 9.
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0: On a des nuages ce matin sur Fermont. Il n'y a pas de précipitation, ça c'est quand même positif. Il y a un petit peu de vent par contre. Du côté du thermomètre, on a moins 1. Et on a une petite brise là, qui souffle jusqu'à 5-6 km/h pour l'instant. Ça fait pas trop un grand effet sur la température ressentie. Du côté de la route, soyez prudents, c'est dégagé partout à cette période-ci de l'année. La seule affaire, c'est qu'on est toujours en période de dégel au niveau de la 389 sur les secteurs les plus au nord, notamment là, le gravier là, entre Mont-Wright et Fire Lake. Ça peut être boueux, il peut y avoir des bosses, des trous, donc soyez vigilants. Même chose avec le secteur en gravier là, du relais jusqu'à Manic 5. Étant donné la saison, ça peut être boueux, des trous, des bosses. Il y a des équipes d'entretien qui s'assurent d'atténuer tout ça, mais quand même, on demeure bien vigilant, bien prudent. Mais à part de ça, là, c'est dégagé partout sur la route à ce temps-ci de l'année. On a une courte pause qui s'en vient dans quelques instants, juste avant la pause, on va l'écouter Zagata avec son plus récent extrait qui s'appelle « Rien pour rien ».

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Merci beaucoup d'être là ce matin pour Bonjour, Bonne Nuit, l'émission matinale dans la radio CFMF. On a peut-être des gens qui êtes là pour la première fois, qui découvrent l'émission matinale. Ça se peut. Merci beaucoup. Et on a des habitués qui sont là tout le temps, tous les matins. Je vous remercie aussi. C'est un plaisir de vous accompagner tout le monde aujourd'hui jusqu'à 9h. Bien sûr, dans la prochaine heure d'émission, je vous rappelle, on va jaser de hockey avec notre ami Luc Gélinas. On va revenir sur le match d'hier. Le Canadien qui s'est incliné n'a pas été déclassé, mais les Sabres ont joué un meilleur match et ont remporté le match numéro 1 de cette série. Fait qu'on y reviendra un petit peu plus loin dans l'émission. Là, ce qui s'en vient dans l'heure, il y a la revue de presse régionale encore à venir dans une douzaine de minutes à peu près, je vous dirais. On jette un coup d'œil aux éphémérides, un peu d'histoire ce matin, 7h31. Qu'est-ce qui s'est passé le 7 mai? C'est la date traditionnellement retenue pour la fondation de la Nouvelle-Orléans aux États-Unis. Alors, c'est Jean-Baptiste Lemoyne de Bienville qui a fondé cette ville-là. C'est pas certain que ce soit officiellement cette date-là. Ça s'est probablement fait sur une longue période, mais c'est la date traditionnellement retenu pour la fondation de la ville. 1824, c'est la première mondiale de la 9e symphonie de Beethoven. Pour les amateurs de musique classique, c'est quelque chose qui est très connu, qui est très célèbre, et même en dehors des amateurs de musique classique, la fameuse Ode à la joie, vous le savez peut-être pas, mais c'est sûr que vous la connaissez, que vous l'avez déjà entendue. Donc, la première mondiale se faisait un 7 mai en 1824, ça fait longtemps. 1945, jour très important, le 7 mai aujourd'hui, c'est célébré comme étant le jour de la victoire dans plusieurs pays alliés. 7, 8, 9 mai, ça dépend des pays. C'est le jour, le 7 mai, où l'Allemagne nazie a capitulé, s'est rendue aux Alliés. Donc, la capitulation aux Alliés a été signée le 7 mai, a été officialisée le lendemain matin, le 8, parce que ça a été signé très tard dans la nuit. Et la ils sont rendus aux Russes, aux Soviétiques, le lendemain, le 8. Très tard le soir, en Russie, ils étaient le 9. Fait que, dépendamment des endroits dans le monde, on célèbre le jour de la victoire, la fin de la Deuxième Guerre mondiale sur le théâtre européen, le 7, le 8 ou le 9 mai. En Amérique du Nord, au Canada, c'est le 7 mai. C'était pas la fin officielle de la Deuxième Guerre mondiale, par contre, il restait le théâtre asiatique. Le Japon était toujours au combat, mais au niveau du théâtre européen, l'Allemagne nazie a capitulé, s'est rendu officiellement le 7 mai. En 1945. 1946, à Tokyo, au Japon, était fondée la Telecommunications Engineering Corporation, une entreprise qui prendra plus tard le nom de Sony, qu'on connaît encore super bien aujourd'hui. En 1986, le photographe et alpiniste canadien Patrick Morrow relevait le défi de compléter l'ascension des 7 sommets. Donc, ce sont les sommets les plus élevés de chacun des continents. Donc, le mont Everest, notamment en Asie, le mont Aconcagua en Amérique du Sud, le mont McKinley en Amérique du Nord, le Kilimanjaro en Afrique, l'Elbrus en Europe, le massif Vinson en Antarctique, le Putrajaya également en Océanie. Donc, c'est un Canadien qui a été le premier à compléter l'ascension de ces 7 sommets-là. Patrick Morrow, ça se faisait la dernière ascension se faisait le 7 mai 86 pour Patrick Morrow. En 95, Jacques Chirac était élu président de la République française. Et en 2000, Vladimir Poutine prêtait serment et devenait président de la Fédération de Russie pour la première fois. On est en 2026. Il est encore là, le vieux Vlad. 7 mai, aujourd'hui, on a quelques anniversaires également. C'est la fête du chanteur J Balvin, 41 ans aujourd'hui. Le YouTuber Mr. Beast, très populaire, il a 28 ans aujourd'hui. Et l'acteur canadien Alexander Ludwig, qu'on a vu notamment dans Hunger Games, qu'on a vu dans Viking également, il a 34 ans aujourd'hui. C'est probablement l'anniversaire de quelqu'un ici, de quelqu'un qui nous écoute ce matin. Je vous souhaite une magnifique journée, un très bon anniversaire. On s'en va écouter Clément Jacques et Marie-Mé avec Picture.

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4: Info loisirs. Comme tous les matins, petit coup d'œil rapide à l'horaire de ces différentes activités là, qu'on peut faire en fait là, dans les plateaux du service des loisirs et de la culture. Il y a notamment la piscine, bien entendu, qui est toujours fort populaire. Alors vous pouvez aller du côté de la piscine aujourd'hui, jeudi. Ça va à ce soir où il y a un bain combiné d'offert de 20h à 21h30. On a aussi des activités sportives qui sont organisées au gymnase de l'école en soirée. Le jeudi, il y a du volleyball à 18h30 dans un demi-gymnase. Et à 19h, il y a aussi du badminton dans l'autre demi-gymnase. On a aussi la bibliothèque publique qui est ouverte le jeudi en avant-midi de 9h à 11h30 et en après-midi de 13h30 à 16h30. Et pour la jeunesse fermontoise, la Maison des jeunes les attend après l'école de 15h30 à 17h et en soirée de 19h à 22h. Donc ça complète pas mal ce qu'on avait de ce côté. Je vous rappelle que vous pouvez vous référer également à la page Facebook de la Ville de temps à autre. Ben, de un, vous retrouvez tous ces horaires-là, mais également des fois, il y a des petits changements de dernière minute, parfois certaines annulations de dernière minute. C'est par là que l'information passe. On retourne en musique, la météo s'en vient bientôt, la revue de presse régionale également approche.

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2: Mise à jour météo maintenant, pourquoi pas? On a toujours un ciel plutôt gris ce matin. Là, j'ai pas vu beaucoup d'éclaircies, même s'il y avait la possibilité qu'il y en ait quelques-unes. On n'en prévoit pas grand-chose, mais ça se peut ce matin qu'il y ait quelques éclaircies. Mais sinon, c'est un ciel plutôt nuageux toute la journée, maximum à 5 degrés aujourd'hui avec un peu de vent. On pourrait ressentir autour de 2 seulement. Des nuages pour la soirée, la nuit. On prévoit moins 5 la nuit prochaine, on ressenti à moins 11. Demain, ce sera plutôt nuageux pour une bonne partie de la journée. Vers la fin, ça pourrait se dégager un petit peu. Là, je vais mettre le mot dégager entre guillemets. Quelques éclaircies qui pourraient venir vers la fin de l'après-midi. Et on s'en va vers un ciel variable demain soir. Là. Mais demain, c'est un maximum à 2 degrés seulement, ressenti autour de moins 1. Samedi, ciel variable. Les nuages pourraient laisser tomber des précipitations. Pluie mêlée de neige le matin. On a de la pluie, même un risque d'orage en après-midi. On verra pour le risque d'orage. On prévoit 6 degrés samedi. Et des nuages et des averses sont attendus dimanche avec un mercure de 9 degrés.
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2: C'est nuageux ce matin sur Fermont. On a un ciel plutôt couvert. On n'a pas beaucoup d'éclaircies. Au mercure, on est toujours à moins 1 et le vent ne change pas vraiment la donne au niveau du ressenti ce matin. Donc, c'est toujours bien ça. Ça nous donne un petit lousse. On va retourner en musique écouter Harry Camper avec la pièce Une à Une. C'est une collaboration avec Liliane DeFrancisco. Et on se retrouve bientôt. Petite revue de presse régionale à venir dans Bonjour, Bonne Nuit.

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1: On y va maintenant de la revue de presse régionale. Un survol ensemble de ce qui retient l'attention dans les médias nord-côtiers ce matin. On commence avec ici Côte-Nord où on a un très long dossier qui revient sur cette conclusion du protecteur du citoyen quant à un manquement grave à la dignité humaine dans le dossier du décès d'un Innu de Ouachat, Philippe Pinette, qui est décédé en détention en 2022 après avoir été gravement négligé médicalement. Donc, ce qu'on apprend, c'est que le médecin responsable, Alain Bissonnette, est accusé de ne pas avoir fourni les soins nécessaires. Malgré plusieurs alertes du personnel, cet Innu, Philippe Pinette, n'a pas été transféré rapidement à l'hôpital. Il était dans un état critique, sévèrement déshydraté, incapable de manger, nu au sol, en état catatonique, se faisait ses besoins sur lui-même. Les infirmières qui auraient demandé chaque jour son transfert à l'hôpital et finalement on l'envoyait à l'hôpital alors qu'il ne respirait presque plus. Son décès a été constaté et l'autopsie qui a conclu une déshydratation sévère. Donc, ça souligne beaucoup de questions un peu partout au Québec aujourd'hui. Ce rapport du protecteur du citoyen et l'affaire rappelle aussi fortement celle de Joyce Echaquan et relance surtout le débat sur le racisme systémique envers les Autochtones dans le réseau de la santé et dans le réseau carcéral également. Donc, c'est vraiment un long dossier ce matin là, sur Ici-Côte-Nord, si vous voulez consulter le tout. Sur Ici-Côte-Nord également ce matin, puis je vous dirais là, que dans tous les médias nord-côtiers aussi, on revient sur les étoiles Michelin qui ont été décernées pour une deuxième année dans le monde de la restauration au Québec. Et encore une fois, cette année, le restaurant chez Mathilde de Tadoussac fait partie des recommandations. Donc, c'est bénéfique pour les restaurateurs, c'est bénéfique pour les commerces avoisinants également, selon l'Alliance de l'industrie touristique du Québec. Donc, le chef Jean-Sébastien Sicard se dit très heureux. Il a d'ailleurs affirmé que la nomination de l'an passé avait amené une augmentation des réservations de 80%. Donc, c'est quand même très bon pour ce restaurant de Tadoussac. Il dit que c'est la créativité et la philosophie zéro perte du restaurant qui lui permet de se démarquer. On met en valeur les produits nord-côtiers également. Et il a tenu à préciser que les restaurants sont pas au courant des visites. Donc, les évaluateurs du guide Michelin se pointent dans les restos, ils disent pas quand, disent pas à quel moment et font l'évaluation. Et à partir du moment qu'il y a un restaurant qui se trouve, ben, tu sais, ils les refont, là. À chaque année, les évaluateurs reviennent et refont le tour. Donc, c'est très intéressant. Et selon la présidente directrice générale de l'Alliance de l'industrie touristique du Québec, Geneviève Quentin, ben depuis que le guide a été mis en place, il y a plusieurs restaurants qui ont vu leurs réservations exploser. Ça amène beaucoup de tourisme international également parce que, selon Mme Quentin, 74% des touristes internationaux qui consultent le guide Michelin choisissent leur destination en fonction des restaurants qui y figurent. Donc, c'est intéressant. Il y en a un sur la Côte-Nord, il y en a un à Tadoussac, le restaurant chez Mathilde. Sur le site web de Ma Côte-Nord aussi ce matin, c'est intéressant, un dossier sportif. Alors qu'on nous parle en fait d'un portrait, d'un hommage qui a été rendu à un sportif nord-côtier sur le site web de la Fédération québécoise de hockey sur glace, Hockey Québec, qui souligne le parcours exceptionnel de l'ancien joueur de la Ligue de hockey junior majeur du Québec, Adam Jourdain, qui est originaire de Ouachat, Mac Maliotenam. Alors, on dresse un portrait complet de l'athlète de la Côte-Nord, qui est présenté comme un modèle de persévérance qui redonne pour ouvrir le chemin aux jeunes des Premières Nations. Il est le fondateur de l'école de hockey Jourdain-André Pinette dans sa communauté. Et il travaille aussi comme directeur des investissements chez Investissement Premières Nations du Québec. Donc, le sportif de 37 ans qui continue aussi de s'impliquer dans les communautés Innu. Alors, c'est un beau portrait qui est dressé. Donc, on en parle sur Ma Côte-Nord, le portrait qui provient du site de Hockey Québec. Il y a aussi le site web du Nord-Côtier ce matin où on revient sur la journée de la robe rouge qui était en début de semaine, le 5 mai, une journée nationale de sensibilisation dédiée à la mémoire des femmes et des filles autochtones disparues et assassinées. Il y a eu une façon bien particulière de souligner le tout, notamment dans la communauté Innu de Pessamit, où on a organisé une cérémonie commémorative. Les gens se sont rassemblés. Il y a eu des chants, il y a eu des tambours, des prières, des prises de parole. Les gens aussi ont inscrit des paroles, des pensées à l'intention des femmes et des filles disparues sur des ballons rouges qu'on a ensuite laissé s'envoler dans le ciel de Pessamit. Il y a le site web du journal Le Manic qui a également ce matin où on nous présente en fait un mémoire qui a été déposé par une citoyenne du comité citoyen du secteur de Tadoussac, Nathalie Ménard. Un un mémoire, en fait, très critique concernant le projet de lien fixe entre Tadoussac et Baie-Sainte-Catherine, projet de pont. Donc, le document qui affirme que le projet de pont pourrait avoir de lourds impacts environnementaux, financiers et touristiques. Selon le mémoire, les travaux pourraient perturber les nappes phréatiques qui alimentent le lac de l'Aqueduc, qui est la principale source d'eau potable à Tadoussac. Selon l'auteur, les coûts du projet, qui sont évalués à 4,2 milliards de dollars, pourraient exploser avec les dépassements de coûts et les coûts d'entretien qu'elle estime à environ 310 millions de dollars par année, jumelés aux intérêts de la dette. On parle également de travaux qui pourraient avoir un impact au niveau touristique, au niveau économique dans la région. Alors, selon elle, il y a d'autres solutions pour investir ces sous-là qui pourraient amener un gain de temps sur la route 138, notamment une réfection majeure de celle-ci entre la Malbaie et Baie-Sainte-Catherine. Le document qui fait aussi état d'une crainte envers une hausse de trafic lourd, des expropriations et tout. Donc, avec ce mémoire-là, l'auteur dit vouloir alimenter le débat public avec un mémoire basé sur des sources officielles gouvernementales et scientifiques. Donc, ça va bien sûr raviver le débat sur le dossier du pont sur le Saguenay. Et ça fait le tour de ce qu'on avait côté revue de presse régionale. C'est intéressant de faire le tour là, de ce qui fait jaser à l'échelle nord-côtière. Les nouvelles avec Radio-Canada s'en viennent dans quelques instants pour débuter la dernière heure de Bonjour, Bonne Nuit. On écoute Marc Dupré, voici Regarder les étoiles.

0: croisière frappée par une éclosion d'antivirus, des dizaines de passagers ont quitté le navire sans aucun suivi sanitaire. Le gouvernement Carney veut rendre plus facile et plus rapide l'approbation et la mise en œuvre de projets liés aux ressources naturelles, y compris les pipelines. Et défaite pour le Canadien de Montréal dans son premier match contre Buffalo.
1: C'est un match. Faut pas peser sur le bouton panique quand on va s'ajuster.
0: Ici Mathieu Bellumeur, bienvenue au Radio Journal. Le bateau de croisière à bord duquel 3 passagers sont morts après avoir été infectés par l'antivirus est finalement en route vers l'archipel espagnol des Canaries. Il était coincé depuis plusieurs jours au large du Cap-Vert avec environ 150 personnes à son bord. Jean-Philippe Robillard suit les derniers développements. Alors Jean-Philippe, au cours des dernières heures, là, les autorités de plusieurs pays essaient de retracer les personnes qui auraient été en contact avec des passagers infectés.
2: Oui, parce qu'on apprend ce matin qu'il y a 30 passagers, dont 2 Canadiens, qui ont débarqué du bateau de croisière il y a 2 semaines sur l'île Sainte-Hélène au large de l'Angola, alors qu'il y avait déjà des cas de contamination sur le navire. Alors ce matin, dans plusieurs pays du monde, Mathieu, on tente de retracer ces passagers, de même que toutes les personnes qui auraient été en contact avec des cas confirmés de la maladie à l'extérieur du navire. À Singapour, par exemple, il y a 2 passagers qui ont été retracés et qui ont été placés en isolement dans l'attente des résultats de leurs tests. Aux Pays-Bas, il y a une agente de bord qui est actuellement hospitalisée parce qu'elle a des symptômes du virus après avoir été en contact avec une des personnes qui est décédée de la maladie. Et ça, Mathieu, ça pourrait être le premier cas de contamination hors du bateau.
0: Et le navire devrait arriver aux îles Canaries ce samedi.
2: Oui, mais les passagers ne pourront pas débarquer. Ils vont devoir attendre jusqu'au début de la semaine prochaine, en fait jusqu'à lundi, pour être évacués par avion parce que les autorités espagnoles ne veulent pas qu'ils contaminent la population de l'île. On écoute la ministre espagnole de la Santé, Monica Garcia, qui tente de se faire assurante.
3: El barco va continuar rumbo a Canarias.
4: Le navire poursuivra sa route vers les îles Canaries où il devrait arriver d'ici 3 jours au port secondaire de Granadilla de Abona. C'est un port très peu fréquenté, situé à 10 minutes de l'aéroport de Tenerife Sud. Une fois sur place, un dispositif conjoint d'évaluation sanitaire et d'évacuation sera mis en place pour apatrier tous les passagers.
3: Repatriar a todos los miembros del pasaje.
2: La ministre espagnole de la Santé qui a également annoncé que les passagers étrangers seront rapatriés dans leur pays, dont au Canada par exemple, après avoir été examinés et testés.
0: Merci beaucoup Jean-Philippe.
2: Merci, au revoir.
0: Québec, maintenant, le ministre des Institutions démocratiques, Jean-François Roberge, va déposer aujourd'hui un projet de loi pour préserver 2 circonscriptions électorales qui avaient été rayées de la carte par le directeur général des élections. Le gouvernement veut ainsi sauver les circonscriptions de Bonaventure en Gaspésie et d'Anjou-Louis-Riel à Montréal. Valérie Gamache est à l'Assemblée nationale ce matin. Valérie, Québec pourrait donc augmenter le nombre de circonscriptions.
5: Le nombre de sièges pourrait passer de 125 à 127 pour préserver les circonscriptions appelées à disparaître à la suite du redécoupage de la carte électorale qui visait à rééquilibrer le poids démographique des comtés. La commission de la révision de la carte électorale avait statué qu'il fallait supprimer les circonscriptions de Bonaventure et d'Anjou-Louis-Riel et les fusionner en raison de la baisse de leur population. La commission prévoyait à l'inverse ajouter 2 sièges dans des régions en croissance, soit au centre du Québec et dans les Laurentides. La décision a fait presque l'unanimité contre elle à l'Assemblée nationale et aujourd'hui, on s'attend à ce que le gouvernement revoie les critères du redécoupage électoral, notamment la superficie, pour sauver les 2 circonscriptions qui avaient été rayées, tout en conservant les nouvelles qui ont été créées.
0: Et le projet de loi, Valérie, pourrait être adopté dès aujourd'hui?
5: Parce que tous les partis d'opposition sont derrière le gouvernement. Il y a eu des tractations qui se sont poursuivies hier entre les différentes formations politiques, mais ils vont montrer un front uni sur la question aujourd'hui. Un vote pourrait donc avoir lieu d'ici la fin de la journée. Pour que le projet de loi soit adopté, il doit obtenir l'unanimité. Il n'y a qu'une seule élue qui avait soulevé des doutes, c'est la députée conservatrice Maïté Blanchette-Vézina, mais elle ne sera pas présente aujourd'hui au Salon Rouge. Donc, il semble y avoir aucune entrave. Et le temps presse parce que la carte électorale doit entrer en vigueur le 15 juillet en prévision de l'élection générale de l'automne.
0: Valérie Gamache à Québec. Merci.
5: Enfin.
0: Et toujours à Québec, le ministre Jean-François Roberge va déposer aujourd'hui une motion pour que l'Assemblée nationale affirme que le français est la seule langue officielle et commune au Québec. C'est en réaction aux propos de Charles Milliard hier, le chef du PLQ, a proposé dans une réponse en anglais de décliner sa réponse au sujet du recours à la disposition de dérogation dans les 2 langues officielles, voire en espagnol. Jean-François Roberge l'avait accusé de ne pas défendre le français. Alors, à Ottawa, où le gouvernement Carney s'apprête à procéder à des changements réglementaires pour permettre l'approbation plus rapide des projets de développement de ressources naturelles, y compris de nouveaux pipelines. Selon CBC, une annonce à ce sujet sera faite d'ici quelques jours. Fanny Olivier est à Ottawa. Fanny, c'est une façon pour le gouvernement de Mark Carney de remplir sa promesse d'approuver des projets majeurs dans un délai de moins de 2 ans.
6: Oui, Mark Carney a promis d'aller vite pour débloquer l'exploitation des ressources naturelles au pays. On se rappelle qu'avec ces 5 là, adoptés aux communes en juin dernier, le gouvernement libéral place sur la voie rapide l'approbation des grands projets qu'il choisit, donc qu'il inscrit sur une liste. En ce moment, il y a 15 projets sur cette liste, des projets de ports, de mines, de gaz naturel, etc. Mais maintenant, le gouvernement libéral souhaite accélérer l'approbation de l'ensemble des projets de développement de ressources naturelles au Canada. Donc, pas seulement, Mathieu, les grands projets sélectionnés par Ottawa. Selon les sources de CBC, l'allègement du cadre réglementaire va être significatif. Ça devrait faciliter la construction de pipelines. Ça ne va pas enlever l'obligation d'Ottawa de consulter les peuples autochtones, mais on admet que les groupes environnementaux risquent d'être mécontents des changements à la réglementation. Mathieu, on ne peut pas s'empêcher de penser que si c'était l'ancien premier ministre conservateur Stephen Harper qui avait tenté de faire ces changements-là pour accélérer les projets au détriment de la protection environnementale, ben ça aurait provoqué une véritable levée de boucliers. Mark Carney, qui semble encore dans sa lune de miel, paraît pour l'instant à l'abri des critiques. L'annonce imminente survient alors qu'on attend ici à Ottawa la première ministre de l'Alberta, Danielle Smith. Elle va avoir un tête-à-tête avec Mark Carney demain.
0: Fanny Olivier à Ottawa, merci.
6: Je vous en prie.
0: OpenAI, la société propriétaire du robot conversationnel ChatGPT, n'a pas respecté la loi sur les données personnelles, mais ne sera pas sanctionnée. L'entreprise américaine a notamment collecté les données personnelles de ses utilisateurs pour former ChatGPT, mais le commissaire à la vie privée du Canada n'a pas le pouvoir d'imposer des amendes. Au fil de l'enquête du commissaire, OpenAI a cessé d'utiliser son modèle qui contrevenait aux lois. L'Iran sera en train d'étudier une proposition d'entente destinée à mettre fin formellement à la guerre avec les États-Unis. Il s'agit d'un protocole qui formaliserait la fin des hostilités. Selon des sources, cet accord serait suivi de négociations sur le détroit d'Ormuz, sur les sanctions américaines contre l'Iran et le programme nucléaire iranien. Donald Trump, lui, menace de recommencer à bombarder l'Iran s'il n'y a pas d'entente dans les 24 prochaines heures. Le ministre de la Défense du Canada, David McGuinty, se rendra dans les prochains jours au Qatar et aux Émirats arabes unis, deux pays touchés par le conflit au Moyen-Orient. Avec cette mission, Ottawa veut montrer son soutien aux partenaires de la région. Le Canada est jusqu'ici resté en dehors du conflit en Iran, mais le premier ministre Mark Carney a déjà évoqué la possibilité d'envoyer des renforts dans le détroit d'Ormuz en cas de cessez-le-feu fonctionnel.
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0: Les partisans étaient nombreux à avoir fait la route jusqu'à Buffalo hier pour assister au premier match du Canadien de Montréal au deuxième tour des séries éliminatoires dans la Ligue nationale. Le tricolore a toutefois trébuché lors de ce premier duel contre les Sabres et s'est incliné hier soir par la marque de 4-2. Le prochain match aura lieu demain à Buffalo, qui mène maintenant la série 1-0. Alexandre Gascon nous résume le match.
8: C'est un faux départ pour le Canadien dans cette série de deuxième tour. Les Sabres l'attendaient de pied ferme et ils ont bondi sur les joueurs du CH dès l'entame de la rencontre. Philippe Dano.
9: Peut-être un petit peu surpris, peut-être en première période. Ils ont eu du jeu avec la foule.
8: Lane Hudson a commis un rare revirement. Les Sabres ont ouvert la marque dès la cinquième minute et le CH a couru après l'adversaire tout du long.
10: Un petit peu malchance sur le premier but. Lane pogne la bande avec ses patins, elle tombe, tu sais.
8: Après une série de 7 matchs intenses et émotifs contre le Lightning de Tampa Bay, ce genre de faux pas n'est pas étonnant, selon Alexandre Carrier.
11: C'est un quick turnaround aussi avec l'autre série, fait que c'est important de mettre les choses en perspective. Puis c'est un défi pour nous aujourd'hui de vraiment recommencer à zéro. C'est un match, faut pas peser sur le bouton panique quand on va s'ajuster, puis je suis pas inquiet pour nous.
8: Le Canadien a tout de même réussi à reprendre de l'élan à partir de la fin de la deuxième période. Après le match, Dano et Carrier voyaient le verre à moitié plein.
12: Je sentais pas vraiment hors de la game là, complètement, donc encourageant quand même.
11: C'est à nous de trouver les ajustements pour créer de l'espace puis créer plus de vitesse en zone 2.
8: Ils ont 2 jours pour le faire avant le prochain duel vendredi soir. Ici Alexandre Gascon, Radio-Canada, à Buffalo.
0: 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Ici Mathieu Bellumeur, au nom de toute l'équipe, merci d'être à l'écoute. Bonne journée.

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de l'émission matinale. Merci beaucoup d'être là. Je vous souhaite un très bon début de journée. Ceux qui peut-être venaient de se lever, il y en a qui sont des lève-tards, qui se levaient un petit peu plus tard et qui commençaient leur journée là vers ces heures-ci. Tant mieux, on se prépare pour la journée de travail, possiblement. Il y en a plein qui ont fini la nuit de travail, qui rentrent à la maison. Peu importe où vous êtes, ce que vous faites, dans quelle situation vous vous retrouvez. L'important, c'est qu'on est tous là, bien branchés au 103.1. Et c'est un plaisir de pouvoir vous accompagner à nouveau. Il nous reste un peu moins d'une heure à faire ensemble. On a beaucoup de choses qui s'en viennent. On est jeudi matin, on va parler de hockey avec Luc Gilina. Ça donne bien, le Canadien joue hier et joue demain. Et il y a d'autres matchs de série à surveiller aussi. Fait qu'on va parler de tout ça avec lui vers les 8h40, après la pause de 8h40-41 à peu près. Là. Donc ça s'en vient. D'ici là, quelques nouvelles du côté culturel. Météo également va jeter un coup d'œil. Et on a toujours de la bonne musique pour vous accompagner en ce début de journée. J'espère que vous êtes prêts pour cette journée-là qui débute et qui va se terminer avec le show de Rouge Pompier. On vous en a parlé en masse. J'espère que vous êtes prêts, que vous avez vos billets. Sinon, il en reste. N'hésitez pas à aller en chercher. On a un bon spectacle rock'n'roll qui s'en vient ce soir à la salle Aurora avec le groupe Rouge Pompier. Vous voulez pas manquer ça. On va en reparler un petit peu aussi dans l'heure, c'est certain. Mais là, on va aller écouter Rick Pagano avec Comment oublier. La météo s'en vient tout de suite après et on part. Notre dernière heure de bonjour, bonne nuit, bon jeudi.

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3: On a un ciel plutôt gris ce matin et on aura un ciel plutôt gris toute la journée. C'est ce qui est prévu aujourd'hui. C'est du temps gris pas mal. Le mois de mai, là, honnêtement, ça aura pas été notre plus beau. Je regarde les prévisions à moyen long terme. Il y a pas grand-chose de plus intéressant qui s'en vient dans les prochains jours. Alors, il va falloir faire avec. Une fois qu'il va être passé ce mois de mai-là, on va être content de le mettre derrière nous. On va juste se souhaiter que le prochain soit un peu mieux côté météo. Fait qu'aujourd'hui, c'est à nouveau des nuages. Ce matin, c'est pas impossible qu'on voit poindre quelques petites éclaircies, mais on n'en prévoit pas beaucoup. Surtout un ciel plutôt nuageux qui est prévu aujourd'hui, maximum à 5 degrés, ressenti autour de 2 avec le vent qui va souffler. Ce sera plutôt nuageux également pour la soirée, la nuit qui s'en vient. On s'en va vers un moins 5 la nuit prochaine, ressenti à moins 11. Demain aussi, ce sera nuageux tout au long de la journée. Le seul petit point positif, c'est que vers la fin, milieu d'après-midi, fin d'après-midi, il pourrait y avoir des percées de soleil parce que ça se dégage un peu. On s'en va vers un ciel vacant.

précipitations, c'est tant mieux, là, mais le ciel est pas mal couvert à nouveau ce matin. Puis au thermomètre, c'est pas très, très élevé. On a 0 degré. On va l'écouter Harry Styles avec Aperture dans votre émission matinale.

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7: Et on enchaîne maintenant à 8h25. On va jeter un petit coup d'œil aux nouvelles culturelles très bientôt en chanson. Laurence Saint-Martin s'en vient avec Ciao Bye. Mais juste avant, on va aller écouter Gabriel Goulet avec Danser avec moi en vous souhaitant un très bon début de jeudi bien branché dans votre radio CFMF.

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2: C'est la plus récente de Laurence Saint-Martin. Ciao, bye. Dans Bonjour, bonne nuit. Les nouvelles culturelles, les nouvelles arts et spectacles aujourd'hui. Bien sûr, je vous rappelle le show de Rouge Pompier ce soir. Vous voulez pas manquer ça. C'est une belle soirée. Un band de rock qui s'en vient chez nous, qui va nous donner tout un show du côté de la salle Aurora. Disposition unique. Vous aurez jamais vu ça, à moins que vous ayez déjà vu Rouge Pompier. Mais ils vont être installés en plein milieu de la salle. Les gens vont être tout autour d'eux. Fait que ça va être très intéressant. C'est un concept que j'ai bien hâte de voir, auquel j'ai bien hâte d'assister ce soir. Donc, on manque pas ça, Rouge Pompier. C'est à la salle Aurora. Ça va brasser. Je pense qu'on va avoir du plaisir. Et en première partie, c'est le groupe fermontois North Storm qui vont faire des nouvelles chansons, des chansons originales. Fait que ça aussi, c'est très, très cool. C'est une belle soirée musicale en perspective à la salle Aurora. J'espère que vous avez vos billets. Sinon, allez sur la page Facebook de Fermont Spectacle, FESP, F-E-S-P. Suivez le lien vers la billetterie. Et allez vous procurer les billets pour le show de ce soir. C'est pas cher, c'est 30$ pour une belle soirée rock'n'roll à la salle Aurora. Vous pouvez aller sur notre site web, cfmf.rocks, dans la zone audio. Vous allez pouvoir réentendre l'entrevue aussi que le chanteur et guitariste Jess Pompier, Jesse Foch, m'avait accordé il y a 2 semaines à peu près qu'on s'est parlé. Donc, c'est dans notre zone audio sur le cfmf.rocks. Sinon, dans les nouvelles arts et spectacles, aujourd'hui, il y a une couple d'affaires qui retiennent l'attention, notamment le retour du doublage québécois des Simpsons. Alors, je ne sais pas si vous êtes des habitués des Simpsons, que ce soit les rediffusions ou les nouveaux épisodes qui sont diffusés du côté de Télétoon. Depuis 2 ans, à peu près, il n'y avait plus de doublage québécois qui se faisait. L'entente entre Disney et Corus. Corus qui détient Télétoon, qui diffuse les Simpsons, qui ne procédait plus au doublage québécois. Alors, on a Bell qui vient de conclure une entente avec Disney pour reprendre le doublage québécois des Simpsons. Et ça, c'est une excellente nouvelle. Il y a une affaire, par contre, c'est que Benoît Rousseau, qui interprétait plusieurs des personnages, dont M. Burns, est décédé il y a de cela quelques semaines. Donc, c'est certain que cette voix-là va changer. Mais sinon, les personnages vont reprendre leur voix québécoise. On va même redoubler les 2 ans ratés, là, les 2 saisons, finalement, où il n'y a pas eu de doublage québécois. On va les redoubler pour qu'éventuellement, sur les plateformes et à la télé chez nous, ça se retrouve avec le bon doublage. Parce que, tu sais, des fois, on se dit doublage québécois, doublage français international, c'est pas si grave. On est capable d'écouter un ou l'autre. Je sais pas si vous avez déjà écouté les Simpsons doublés en français de France. C'est horrible. Je suis désolé pour les amis français, mais quand on est habitué aux Simpsons en québécois, le doublage français est horrible. Puis j'imagine qu'eux autres disent la même affaire là, quand ils écoutent le doublage québécois parce qu'ils sont habitués au doublage français. Mais un Homer Simpson qui dit « pinaise », là, je m'excuse, chez nous, ça passe pas super bien. Parlant de Bell Media, ils ont récemment mis fin au site web de nouveau. Alors, si vous aviez l'habitude d'aller regarder vos émissions en rattrapage, en rediffusion sur le nouveau.ca, sachez que ce site-là a été arrêté. On a tout transféré sur la plateforme Crave. Par contre, tout le contenu gratuit demeure gratuit. Donc, si vous aviez l'habitude d'écouter vos émissions en rattrapage sur le site web de nouveau.ca, vous avez juste à vous créer un compte sur la plateforme Crave. Pas besoin de payer un abonnement. Le contenu gratuit demeure disponible. Mais bien sûr, il y a beaucoup de contenu payant sur Crave également, qui est devenue la plateforme québécoise, en fait, là, avec la plus belle progression dans les dernières années. C'est la plateforme au 3e rang des plateformes d'écoute au Québec, derrière Netflix et Prime Video, ce qui n'est pas rien. Et on investit beaucoup sur la plateforme. D'ailleurs, il y a beaucoup de contenu original qui est créé. Mais tout le contenu gratuit qui était disponible sur nouveau.ca, maintenant complètement déplacé sur la plateforme Crave, demeure gratuit, c'est juste que ça prend un compte pour aller y accéder. Un mot également sur le roman Kimik de l'auteur Inou Michel Jean, qui a remporté un autre prix, un prix qui lui a été remis à l'occasion de la 15e édition du prix de l'Union interalliée à Paris. Alors, ce prix-là qui récompense un roman en français et un roman qui a été traduit. Donc, le roman écrit en français récompensé et le roman Kimik de Michel Jean. C'est un roman qui a été publié en 2023. Il y a eu une réédition en France en 2025 et on s'apprête à le traduire en allemand, en anglais, en arabe et en suédois. Il y a même une adaptation cinématographique qui est en préparation. Donc, c'est bien intéressant et c'est un beau succès pour Michel Jean, c'est sûr. Également, je vous parle de la plateforme Netflix qui va très bientôt lancer un documentaire en 3 épisodes sur l'icône de la pop Kylie Minogue. Kylie Minogue qui a débuté sa carrière à la fin des années 80 qui a connu énormément de succès avant de voir une petite baisse dans sa popularité dans les années 90 et de revenir au sommet des palmarès au début des années 2000. Kylie Minogue, qui est très populaire avec plus de 80 millions d'albums vendus à travers le monde. Alors, série documentaire en 3 épisodes qui débarque le 20 mai sur Netflix. Et si vous aimez les films historiques, on appelle ça des péblums, donc des films historiques à grand déploiement qui se passent très souvent dans l'Antiquité, à l'époque romaine, à l'époque grecque. Moi, j'adore ça, des films comme Gladiateur, par exemple. Eh bien, sachez qu'il y a Christopher Nolan qui a réalisé un film qui s'appelle L'Odyssée, qui est nul autre que le film sur l'Odyssée d'Homère, la célèbre épopée d'Ulysse. Alors, c'est pas facile de mettre ça en film. Et là, il y a une bande-annonce de 2 minutes 20 qui a été dévoilée. Le film met en vedette Matt Damon, Anne Hathaway, Tom Holland, Robert Pattinson, Zendaya. Un budget record de 250 millions de dollars pour ce film-là. Ça sort en cinéma le 17 juillet prochain, mais la bande-annonce a commencé à circuler pas mal sur le web. 8h36, on écoute Mumford & Sons avec Here, collaboration avec Chris Stapleton. Et la pause de 8h40 s'en vient bientôt. De l'autre côté, on jase de hockey avec Luc Gélina.

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3: Oh oui, 8h41 minutes en jeudi matin. J'avais hâte de le retrouver parce que la dernière fois où on s'est parlé, on savait pas si le Canadien serait encore en activité quand on allait se reparler aujourd'hui. Et ça donne que oui, et on l'a au bout du fil. Comment ça va, Luc?
4: Salut, Carl. Ça va bien, toi?
3: Ça va très bien, ça va très bien. Je suis content qu'on se retrouve et que le Canadien soit encore en action. Le Canadien passe au travers de la première ronde. Peut-être revenir là-dessus avant de parler du match d'hier, parce que ça a été un septième match un peu bizarre. Le Canadien, tant qu'à moi, aurait dû gagner le sixième, a perdu 1-0 en prolongation. Seulement 9 lancés au but dans le match numéro 7. 2 buts chanceux, et on va chercher la victoire face au Lightning. Comment t'as trouvé ça, toi?
4: Ouais, ben, en fait, le Canadien méritait pas de gagner le septième match, mais méritait de gagner la série.
3: Ouais.
4: Puis, tu sais, ça aurait été pareil si le Lightning avait gagné la série, il l'aurait mérité aussi. Je pense que c'est John Cooper qui a mieux résumé ça après le match. Il a dit, dans ma carrière, les dieux du hockey ont souvent été de mon côté, mais pas à soir. Puis, c'est ça qui est arrivé. Tu sais, dimanche, le Canadien gagne avec 9 lancés. Lundi, l'Avalanche gagne avec 9 buts. Mais c'était vraiment, là, pour moi, une des meilleures séries là, que j'ai vues dans ma vie. C'est fou, là. Premièrement, 7 matchs qui sont décidés par un but d'écart seulement, des prolongations, de l'intensité. Ça a été un spectacle exceptionnel. Puis, même si Montréal avait perdu dans la dernière partie, là, je trouve que pour cette jeune équipe-là, c'était énorme. Énorme en termes de comment ils ont réagi, comment ils vont progresser, puis comment ils vont être encore mieux préparés pour l'année prochaine.
3: Effectivement, c'est vrai que c'est une belle leçon que ça a été. Puis d'en sortir vainqueur, je pense que ça vient rajouter une couche sur tout ça. Fait qu'on était très contents de voir le Canadien passer au deuxième tour, Luc, mais il y avait quand même beaucoup de questionnements qui demeuraient suite à cette première ronde-là. Et là, hier, on a eu le premier match face au Sabres de Buffalo. J'ai pas trouvé que le Canadien avait été déclassé. Des petites bourdes ici et là, peut-être en première. Bon, la deuxième période encore a été problématique. Mais on n'a peut-être pas nécessairement répondu à toutes les questions qu'il y avait entre les deux séries. Notamment le premier trio, Luc, qui peine à fonctionner à 5 contre 5.
4: Ben, hier, c'est aucun point à 5 contre 5. Moins 1. Donc, tu sais, ça fait 8 matchs de suite, là. Puis, si tu te souviens, tu sais, c'est parfait, là. Les Canadiens, pour gagner, comme toutes les autres équipes, puis pour se rendre loin, le club a besoin de la contribution d'employés de soutien. Puis hier, bon, ben, c'était encore Bach qui est arrivé, puis qui a marqué. C'est encore l'avantage numérique qui a contribué à un autre but. Et donc, il va y avoir un certain moment que ce premier trio-là fonctionne. Puis là, tout le monde pointe trop Caulfield parce qu'il n'y a aucun but à l'Ivatch. C'est correct, c'est normal. Mais tu sais, Juraj Slafkovský, il a 3 buts d'avantage numérique, match 1. Après ça, il n'y a aucun point, jusqu'à hier, une passe en avantage numérique. Ouais. Donc, Slaf aussi à 5 contre 5, qui n'a pas de point. Chez qui en a 2. Puis, ils sont dans les moins, là. Donc, Martin Saint-Louis, j'ai aimé le fait qu'il essaie des affaires. Il sort Slafkovský de ce trio-là. Puis là, ben, il a joué, puis il a jonglé avec ses trios. Puis, pendant les matchs 5, 6, 7, il a réagi pendant la partie. Ce qu'on ne va pas souvent faire de sa part. Là, j'ai hâte de voir ça va être quoi la réponse pour demain. Le défi est vraiment différent. C'est tellement deux équipes qui se ressemblent pas, le Lightning puis les Sabres. Les Sabres sont gros, sont pesants, mais ils jouent pas nécessairement physique. Ils utilisent leur vitesse, puis ils sont vraiment vite. Leur défensive est extraordinaire comparée à celle du Lightning. Puis c'est ça, j'ai hâte de voir demain comment Montréal va sortir avant de rentrer à la maison.
3: Ouais, tout à fait. Moi aussi, tu sais, hier, les joueurs du Canadien disaient faut pas peser sur le bouton panique. Ils ont pas joué un mauvais match. Le premier but, Hudson tombe en zone neutre. Tu sais, j'ai trouvé que le Canadien Était beaucoup en zone offensive en première période. La deuxième, plus difficile. Après le but de Dak, on a vu qu'en troisième, le Canadien mettait tout ce qu'il fallait pour revenir. Mais comment t'as trouvé cette rencontre-là? Comment t'as trouvé la réponse? Parce qu'on se disait, bon, les Sabres, tu sais, il y a deux équipes dans deux situations différentes. Une qui est en congé depuis quelques jours, une qui sort directement de son septième match. On se disait, peut-être que le Canadien va être fatigué, peut-être qu'il va surfer sur la vague d'avoir gagné le septième match. Comment t'as trouvé la réponse du tricolore, justement, à ce que les Sabres ont offert? Parce que c'est du hockey complètement différent de ce qu'on a vu contre Tampa, ouais. Comme tu viens de le dire.
4: Mais ben, la deuxième moitié du match, c'était beaucoup mieux. C'est sûr que tu passes 0-2, là, c'est très difficile.
3: Ouais.
4: Puis, tu as raison, Hudson tombe, Marceau en profite. Là, là, tu pars la partie tout de suite, t'es en retard. Puis les Sabres voulaient avoir un bon début, parce qu'en première ronde contre Tampa Bay, je sais pas si tu viens, mais ils perdaient à la maison. Mm-hmm. Une affaire comme 3-0. Puis ils ont marqué 3 buts à 1 minute et demie, 2 minutes, en fin de troisième, puis ils sont allés voler le premier match qu'ils méritaient de perdre, puis ils avaient perdu la partie numéro 2. Ils auraient pu quitter Buffalo 0-2. Donc, Lindy Ruff avait martelé, là, depuis le début de la semaine, qu'il voulait que son club sorte fort. C'est ce qui est arrivé. Puis c'est une bonne équipe, Buffalo. J'ai aimé comment justement Montréal s'est ajusté, comment le club a fini. Puis tu as raison, quand tu dis qu'ils n'ont pas été déclassés, là. Parce que la façon dont c'était parti après 5-6 minutes, tu peux dire, oh, ça va peut-être être long, cette série. Ouais. Ça va peut-être être rapide, cette série-là. Mais ils sont replacés. Puis j'ai hâte de voir demain, comme je te dis, parce que c'est un club qui a pas eu de séquence où on s'est pas adapté, on s'est pas ajusté cette année. Puis Martin Saint-Louis, je l'ai trouvé vraiment bon d'une partie à l'autre. Puis surtout en série, on l'oublie, mais Martin Saint-Louis, il est un nouveau coach. Il a même pas vécu ça au niveau junior. Tu sais, là, il est arrivé, bang, puis entraîneur dans la Ligue nationale.
3: Ouais.
4: L'an passé, son club n'était pas de tête pour les Capitals. Puis j'ai trouvé que contre John Cooper, puis contre une bonne équipe d'expérience, bien, il a apporté des ajustements. Il s'est pas gêné aussi pour rentrer les joueurs, puis sortir les joueurs, jouer avec sa formation. C'est sûr qu'il va faire la même affaire pour demain.
3: Ouais, c'est ça, justement, pour le match de demain. Hier, le Canadien, il y a un article sur le RDS ce matin qui, justement, pose la question, est-ce que le CH a été surpris? Est-ce que le Canadien a comme été sur les talons de voir un peu ce qu'étaient les Sabres? Et là, demain, on peut s'attendre à un meilleur ajustement puis à une meilleure réponse, peut-être, à ce que cette équipe-là est. Les gros bonhommes qui jouent du jeu ouvert, qui jouent offensif, on attaque souvent à 5. On n'avait pas vu ça face au Lightning.
4: Non, on attaque à 5. Les défenseurs sont très mobiles. Je trouve que c'est la plus grosse différence. Puis c'est un avantage incroyable pour Buffalo. Ils ont 6 mastodontes à la ligne bleue. Là.
3: Oh, oui.
4: C'est des gros costauds. Là. C'est des gros messieurs. Mais ils sont mobiles. Ils sont mobiles et ils appuient l'attaque. Peut-être que tu regardes Tampa, là, McDonough, il est encore bon, mais il est en fin de carrière. Radish, parfait. Il a eu une bonne année. Mais tu sais, c'est quand même pas encore un défenseur d'impact. T'sais, après ça, puis là, surtout avec l'absence de Victor Hedman,
3: ouais.
4: J.J. Moser, il a été bon, mais c'est pas des défenseurs étoiles. Là, tu arrives à Buffalo, ils sont bons, ils sont mobiles, ils sont lourds, et ils appuient l'attaque. Ils ont 7 buts en 7 matchs de série depuis le début, là, les Sabres cette année. Donc, je trouve que Montréal a été étouffé en zone neutre. Ils n'ont pas été capables d'arriver en territoire central, beaucoup, en possession de rondelles, une passe, deux passes, s'établir, s'installer, puis rentrer en territoire en contrôle de la rondelle. Puis quand ils ont essayé de l'envoyer dans le fond de la zone pour patiner en échec avant puis essayer de la récupérer, la plupart du temps, c'est les gars des Sabres qui l'avaient, puis ils réussissaient à s'organiser puis à ressortir. Puis ils ont créé énormément de surnombre. On n'avait pas vu ça dans la première ronde. Buffalo a eu des 3-2, des 2-1.
3: Mm-hmm.
4: Puis, mais tu sais, Montréal a quand même eu plus de tirs au but, puis a été meilleur dans les mises en jeu. Il y a plein de places où ça a été bon, mais ils n'ont pas été surpris. Ils connaissaient les Sabres,
3: ouais.
4: Mais ils n'ont pas été capables de répondre, surtout dans la première moitié de la partie.
3: Comme tu l'as dit tantôt, ils nous ont démontré cette saison qu'ils étaient capables de s'ajuster puis de répondre, que Martin Saint-Louis est capable d'amener ces ajustements-là. Fait que j'imagine que tu t'attends à de gros changements. Ben, je parle pas de gros changements dans la formation, mais le Canadien va jouer différemment son match de demain face au Sabre, finalement.
4: Oui, puis tu sais, la force du Canadien, c'est quoi? C'est beaucoup la vitesse, la possession de rondelles,
3: ouais.
4: La créativité. Puis ils ont pas vraiment pu établir ça dans le premier match. Mais les Sabres aussi sont rapides. C'est ça l'affaire qu'on néglige de Buffalo. On parle tellement de leur pesanteur, Parce que, tu sais, Tage Thompson aussi, là, c'est 6-6, 230. Alex Stock, 6-4, 230. C'est difficile de se défendre contre des gros bonhommes comme ça. Mais ils sont pas juste gros, ils sont vite. Puis, bon, Flock Morel trouve un moyen d'exploiter sa vitesse demain. Je pense que, comme je te dis, je m'attends à ce que Saint-Louis jongle avec ses clients encore.
3: Parfait. Ben écoute, ça va être le fun de surveiller ça parce que il y a quand même des points positifs à retenir. Puis on rejoue dès demain, fait que ça va être intéressant. Puis ce qu'on souhaite chez le Canadien, c'est de revenir à la maison 1-1. Parce que revenir à la maison 0-2, ce serait quand même un défi différent là, que de revenir à la maison 1-1, je pense.
4: Ben oui, complètement. Complètement. Mais tu sais, ça dépend aussi de la partie que tu joues. Si tu arrives demain, puis tu pars en prolongation, puis tu as bien joué. Mais si t'arrives demain, puis tu t'es pas adapté, tu reviens 0-2, là, c'est inquiétant. Tu sais, il y a beaucoup un petit contexte aussi là-dedans, je pense.
3: Ouais, effectivement, ça va être la réponse qui va être à surveiller. Bien hâte de voir ça, Luc, c'est sûr et certain, ce match-là, demain. Il y a des petits honneurs individuels qui pourraient venir chez le tricolore. Là. On sort un peu des séries, mais hier, on a eu une autre nomination pour un trophée individuel. Ça fait 3 maintenant là, chez le Canadien, avec Demidov, avec Suzuki. Donc, c'est quand même le fun de voir ça, là.
4: Ouais, tu sais, le Lady Bing, pour moi, ça vaut pas cher, là. C'est un trophée, mais c'est pour ça qu'il te fait gagner le joueur le plus gentilhomme. Mais c'est oui, c'est une nomination. Mais, dans le fond, s'il y avait des votes pour le meilleur buteur, Caulfield serait deuxième.
3: Tout à fait, c'est vrai.
4: Bon, Caulfield est deuxième pour le Maurice Richard. Pour Lady Dove, nominé pour la recrue de l'année, mais quand même, ça va être Mathieu Charcot qui va gagner. Oui. C'était la recrue avec le plus de points. Puis Dabesh, c'est sûr qu'il y a un paquet de votes aussi. Donc, c'est intéressant quand tu regardes les titres comme recrue de l'année. Puis après ça, pour revenir à Suzuki hier, pour le Calder, pour le Selke, meilleur attaquant défensif, c'est bien mérité. Je pense que Cyrilly est dans une classe à part, puis on l'a vu en premier rôle. On l'a vraiment bien observé à Montréal à quel point il a étouffé complètement le premier trio des Canadiens. Puis ce qui l'aide aussi, c'est que Cyrilly joue beaucoup à des avantages numériques.
3: Ouais.
4: Suzuki a joué à des avantages cette année, mais pas beaucoup. Je pense que pour gagner le Selke, il faut que tu sois sur la première unité. Il faut que tu sois absolument un gars qui est sur la patinoire, qui fait les punitions à peu près, comme Patrice Bergeron le faisait. C'est peut-être ce qui manque pour aller chercher des votes supplémentaires, comme pour Brock Nelson au Colorado. Mais d'être là, ça témoigne le respect. Puis à quel point c'est un joueur complet, Nick Suzuki. C'est sincèrement là un gars qui se rapproche beaucoup de ce qu'a été Patrice Bergeron pour les Bruins de Boston.
3: Ouais, c'est vrai, un gars qui engrange des points, mais qui contribue beaucoup défensivement. C'est une belle comparaison. Puis les gens ici l'ont beaucoup aimé, Patrice Bergeron, même s'il jouait pour l'ennemi. Fait que c'est quand même intéressant.
4: Patrice Bergeron n'a jamais eu ça, une saison de 30 points. Là.
3: Non, c'est vrai.
4: En fait, je pense qu'il a eu une fois 80 points dans toute sa vie. Nick Suzuki, offensivement, c'est encore meilleur qu'était Patrice Bergeron. Patrice Bergeron, vraiment, vraiment, vraiment complet. Mais Suzuki, offensivement, a une coche dessus.
3: Ouais, c'est vrai, effectivement, avec les points qu'il réussit à amasser. Luc, on a quelques petites minutes peut-être pour jeter un coup d'œil ailleurs dans la Ligue nationale de hockey parce que toutes les autres séries sont très intéressantes. On a notamment dans l'Est celle entre les Hurricanes et les Flyers. Je m'attendais à une opposition un petit peu plus féroce des Flyers, mais les Hurricanes ont pris les devants 2-0. Je dirais pas facilement, mais ils ont quand même vogué là, de vers ces deux victoires-là.
4: Ouais, les Kings, c'est une bonne équipe. T'sais, moi aussi, en première ronde, je pensais que Ottawa allait peut-être causer une surprise. Je me disais, si une équipe Cendrillon, ça pourrait être Ottawa. Ouais. Ottawa, c'était des matchs serrés. Tu sais, la deuxième partie, c'était en deuxième prolongation. Et les Hurricanes, ils sont pas sexy. Non, mais c'est vrai, tu sais, leurs vedettes sont pas flamboyantes.
3: C'est vrai.
4: Ils jouent en équipe, ils sont bons, ils ont de l'expérience, ils sont là à chaque année, ils sont bien dirigés par Rod Brind'Amo. Puis, tu sais, là, dans le fond, les deux clubs qui ont affronté au départ, Ottawa, puis après Philadelphie, c'est pas des clubs qui sont encore rendus à maturité. Puis là, après ça, s'ils passent, ils vont affronter le gagnant de Montréal-Buffalo. Mm-hmm. Ça va être la même affaire. Les Canadiens, ils ont battu en saison, mais en séries éliminatoires, c'est une autre bébite, c'est une autre patente. Puis ça me surprend pas, moi, de les voir là. la façon dont ils se comportent. Ils n'ont pas perdu un match, ils sont parfaits. Ouais. 6 victoires en 6 parties.
3: C'est vraiment des séries impressionnantes pour les Hurricanes. Même chose du côté de l'Avalanche.
4: Ils ne réussissent jamais à se rendre au bout.
3: C'est vrai.
4: Ils vont pas en finale. Je pense que cette année, le chemin est pas mal ouvert. Mais c'est ça, ils réussissent pas à se rendre au bout.
3: Ouais. C'est vrai, tu as raison, ça va être à voir cette année. Ça doit être ce qu'on se dit du côté de la Caroline. Est-ce que cette année, on va se rendre jusqu'au bout?
4: C'est le plus beau tailgate de toute la Ligue. Hein.
3: Les avant-matchs?
4: Aucune ville dans toute la Ligue nationale qui a un tailgate comme à Caroline. Ils sont habitués, ils sont installés. Les matchs, surtout ceux du week-end, là, qui sont à 19h, puis tu sais, des fois, t'en as l'après-midi aux États-Unis.
3: Oui.
4: Mais même la semaine, en séries éliminatoires, là, c'est complètement ahurissant, Carl. Tu sors de l'aréna le matin, après les entraînements, puis il y a déjà du monde. Puis l'amphithéâtre est en banlieue, puis c'est juste du stationnement autour. Donc, tu sais, t'as de la place pour t'installer puis faire un tailgate. Là, ça apporte des petits patios là, mobiles, des petites terrasses mobiles. Ça joue au hockey, ça se lance le ballon de football. Là, il y a des barbecues, ils sont installés, t'as des jeux de poche. Il arrive des heures et des heures avant le match, évidemment, un petit breuvage.
3: Mais oui.
4: De la musique. Puis il y en a du monde, il y a des milliers de personnes. Là. C'est vraiment impressionnant, les tailgates des Hurricanes. Il n'y a personne d'autre qui est proche de ça.
3: Ben, c'est fou pareil, t'sais, c'est une tradition qu'ils ont empruntée au football universitaire aux États-Unis. C'est quelque chose qu'on voit beaucoup. Puis tu l'as dit, il y a des stationnements tout le tour. On pourrait pas faire ça à Montréal, quoi qu'on fait le fan jam, on remplit les rues de monde, mais c'est pas pareil. Il n'y a pas de stationnement.
4: Tu peux pas jouer avec ton charcoal,
3: non.
4: Ton barbecue, sortir tes briquettes.
3: Non.
4: Tu ne serais pas rentré avec une bonbonne de propane.
3: C'est sûr que non.
4: C'est sûr que c'est plus compliqué à Montréal ou à Toronto ou dans une ville.
3: Ah ben c'est le fun. C'est le fun pour les partisans là-bas. Puis en plus, en série, disons que l'ambiance doit être assez décuplée dans un événement comme celui-là. Tu as parlé des Hurricanes qui ont 6 victoires en ligne. Même chose pour l'Avalanche. Est-ce que tu penses que l'Avalanche va réussir un deuxième balayage de suite? Le Wild, il offre une bonne opposition, mais Colin, l'Avalanche mène quand même 2-0.
4: Oui, non, l'Avalanche, l'Avalanche joue bien. Tu sais, ils ont été bons toute l'année. Puis, je sais pas, les gens qui nous écoutent dans leur peau, c'est sûr que tu te dis à chaque printemps, on va y aller avec la meilleure équipe, mais ça arrive pas souvent que le club qui finit premier qui sera en finale, tu sais. Puis c'est tellement une division difficile. Mais le Wild, en plus, avait bien joué en première ronde. Mais ça va être difficile. L'Avalanche, ce que j'aime, c'est que ce club-là, il est pas mal complet. Tu sais, on a réussi à aller chercher des gars pour seconder. Les vedettes, tu sais, je pense à Nicolas Roy.
3: Moi, c'est vrai.
4: Il est rendu à 2 ou 3 buts depuis le début des séries. Brett Kulak, qui peut rentrer de temps en temps, qui est un gars défensif. On a réussi à entourer le noyau vraiment habilement. Puis les gars, ils ont de l'expérience. Tu sais, les gars sont passés par là auparavant. Donc, c'est vraiment, vraiment un bon club d'hockey. Je pense que le Wild est pas mal dans le trouble.
3: C'est une bonne façon.
4: Ça va à la maison, là, tu sais. Là.
3: Ouais, c'est vrai. Écoute, retour à la maison, puis au Minnesota, il y a une belle ambiance, la foule est assez...
4: Ils vont avoir du temps pour s'adapter, là. Tu sais, eux autres, ils jouent juste samedi, là.
3: Ouais.
4: Fait que, tu sais, ils ont comme 4 jours entre le match 2 et le match 3, là.
3: C'est vrai que c'est long, ça, par exemple, 4 jours.
4: Non, c'est inusité pas mal, ouais.
3: Ouais, les réseaux de TV, des fois, hein, aux États-Unis, qui gèrent pas mal l'horaire des matchs.
4: Disponibilité des arénas aussi, des fois, aussi.
3: C'est vrai.
4: Faut ça, là.
3: C'est vrai. Il nous en reste une, Luc. C'est Vegas-Anaheim. C'est 1-1. C'est quand même bien serré de ce côté-là. D'ailleurs, les Ducks ont égalé ça hier grâce à un but d'un des candidats au titre de recrue de l'année, le Brett Seneki.
4: Oui, les Ducks, c'est une belle reconstruction. C'est des bons jeunes. C'est plus autres aussi, je parlais de transactions. Tu sais, ils ont cherché John Carlson qui arrive, qui a un impact tout de suite à la ligne bleue. On a bien travaillé. Mais, des Vegas, c'est une bonne équipe aussi. Je pense qu'arrivée de Tortorella, ça a changé d'année. Il a fini l'année, quoi, 8 victoires, 1 défaite.
3: Oui, c'est vrai.
4: C'est bizarre parce que il y a un journaliste à Vegas qui est allé écrire qui finirait même pas la première ronde, qui serait congédié pendant les séries.
3: Ben boy!
4: Moi, je ne sais pas c'était quoi la réception là-bas, comment le message passe, mais tu sais, ce que je trouve intéressant pour un gars, c'est qu'on a sorti Mitch Marner de Toronto à coup de pied dans le derrière.
3: Oui, vraiment.
4: Un gars de la place. Puis, tu sais, il n'y a pas eu un traitement le fun de Mitch Marner, tu sais, là. Puis on a décidé de construire avec Katanen, puis Matthews. Puis je vais même rentrer John Tavares là-dedans. Mais des gars qui ont quand même jamais plus gagné. Puis là, Marner s'en va à Vegas. Une saison correcte, mais là, des bonnes séries. Il y a des bonnes séries. Puis, tu sais, ils ont gagné la Coupe il y a quand même quoi, 4 ans. Tu sais, Mark Stone, c'est un gars qui connaît le tabasse. Eichel, des bonnes séries aussi. C'est une bonne équipe. Il y a beaucoup plus de talent, d'expérience du côté de Vegas. Donc, je pense que les Vegas devraient sortir les Ducks. Mais c'est le fun de voir aller les jeunes Ducks. J'aime bien ça.
3: Ouais.
4: Ils ont vraiment été bons contre les Oilers. Ils ont étouffé complètement Connor McDavid.
3: Qui
4: paraît que je vois blessé un peu, mais quand même, c'est une bonne équipe.
3: Ouais, c'est
4: une bonne
3: vrai.
4: Équipe. Puis, comme Montréal, comme Buffalo, une équipe qui va être bonne longtemps, je pense.
3: C'est une équipe qu'on va revoir en série dans les prochaines années. On a 4 excellentes séries de deuxième tour à surveiller. Le Canadien Sabre, ils remettent ça demain. Nous, on se reparle jeudi prochain. Il va encore y avoir eu plein d'actions d'ici à ce qu'on se rejase. J'ai déjà hâte. Puis d'ici là, ben, je te souhaite de bons matchs puis une bonne couverture de cette série-là. Ça a l'air assez palpitant.
4: Yes, merci mon ami. À la semaine prochaine.
3: Merci beaucoup, Luc. Salut. Notre ami Luc Gélina avec qui on jase de hockey. Tous les jeudis matins, c'est toujours un plaisir. Et c'est terminé. Les nouvelles sont en cours, on y va. Et on se retrouve demain matin. Bye-bye.
0: Ici pour sauver les 2 circonscriptions qui avaient été rayées, tout en conservant les nouvelles qui ont été créées. Le projet de loi pourrait être adopté dès aujourd'hui, puisque tous les partis d'opposition sont derrière le gouvernement. Les tractations se sont poursuivies hier entre les différentes formations politiques, mais elles devraient montrer un front uni sur la question. Un vote pourrait donc avoir lieu d'ici la fin de la journée. Pour que le projet de loi soit adopté, il doit obtenir l'unanimité. Mais la seule élue qui avait soulevé des doutes, c'était la députée conservatrice Maïté Blanchette-Vézina. Elle ne sera pas présente aujourd'hui au Salon Rouge, donc il semble n'y avoir aucune entrave. Le temps presse, la carte électorale doit entrer en vigueur le 15 juillet en prévision de l'élection générale de l'automne. Ici Valérie Gamache, Radio-Canada, Québec.
5: Un détenu Innu originaire de Ouachat, mort après avoir été incarcéré à la prison de Québec, a été victime de discrimination, selon le protecteur du citoyen. L'organisme a mené une enquête à la suite du décès de Philippe Pinette, survenu en septembre 2022. Le protecteur du citoyen estime que les mauvais traitements avaient débuté avant même son transfert à Québec, alors qu'il se trouvait encore sur la Côte-Nord. L'organisme conclut à un manquement grave à la dignité humaine en raison du manque de soins reçus par l'homme de 40 ans. De plus, le médecin qui était responsable de l'infirmerie à la prison de Québec fait face à une accusation criminelle qui n'a toutefois pas de lien avec le décès. Le docteur Alain Bissonnette est accusé de ne pas avoir fourni les soins de santé nécessaires à l'existence de Philippe Pinette. Voici l'avocat criminaliste Félix-Antoine Turmel-Doyon.
6: D'abord et avant tout, une accusation d'omettre de fournir les soins nécessaires à la vie. Donc, indépendamment que la personne décède ou pas, si on établit hors de tout doute que l'omission d'offrir les soins a mis en péril la santé de l'individu, dès lors, on commet ou on est susceptible de commettre l'infraction prévue à l'article 215.
5: Le dossier du docteur Bissonnette revient à la Cour la semaine prochaine pour planifier la suite des procédures. Son avocate a fait savoir qu'il a plaidé non coupable et qu'il compte se défendre vigoureusement. Par ailleurs, le Carrefour solidaire Haute-Côte-Nord a reçu 360 000 $ de Québec pour poursuivre son travail de lutte contre la criminalité, particulièrement auprès des jeunes, et ce pour les 3 prochaines années. La directrice de l'organisme, Nathalie Beaudoin, estime que la prévention porte fruit et permet souvent d'éviter à des jeunes de tomber dans la criminalité. Sur la Côte-Nord, les productions Innu Nikamu ont également reçu une somme de 750 000 $ pour 3 ans dans le cadre du programme québécois de la lutte contre la criminalité. Le conseil municipal de Saint-Damas a adopté une résolution lundi pour s'opposer à une éventuelle fermeture de son bureau de poste son bureau local de Poste Canada. Le maire explique que dans les derniers mois, Poste Canada a contacté la municipalité à 2 reprises pour signifier qu'il était difficile de trouver un employé pour assurer les opérations du bureau de poste. L'équipe municipale craint que la société d'État envisage de fermer le bureau pour rediriger la population vers celui de Baie-des-Sables. Voici le maire de la municipalité de Saint-Damas, Martin Carrier.
7: C'est sûr que, il y a quelques années, on a perdu le service de la caisse. Le service de Poste Canada, moi, je trouve que pour les personnes âgées, c'est vraiment un manque, là, parce que souvent, ils n'ont plus de voiture. Mm-hmm. Ils ont besoin de communiquer, eux autres, par la poste. C'est une des communications qui leur reste. Là, parce que souvent, ils sont pas encore à l'électronique. C'est toutes des choses. L'école, on se bat beaucoup dans ce temps-ci pour nos écoles. On a l'impression que c'est une course sans fin.
5: À Salamas, le bureau de poste est situé dans une résidence privée. Les villes de Bonaventure et de Gaspé ont publié hier un avis concernant la crue des eaux. Les autorités surveillent la rivière Bonaventure. Les résidents concernés doivent se tenir prêts en cas d'évacuation. Même situation du côté de Gaspé, la ville qui a également publié un avis de prévention de ce côté. Les rivières Dartmouth et York sont sous surveillance. Et en terminant, on vous rappelle la défaite du Canadien de Montréal hier lors du premier match.

0: Le gardien Alex Lyon a réussi 26 arrêts. Donc, gain de 4 à 2 face à la formation montréalaise. Le prochain match aura lieu demain, toujours du côté de Buffalo. 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

0: Martin Partisane. Les députés à Québec pourraient par ailleurs adopter dès aujourd'hui des modifications à la carte électorale.
1: C'est essentiel pour nous de préserver les deux comtés qui disparaissaient.
0: Toronto vante sa stabilité politique et évoque un éventuel référendum au Québec pour obtenir la Banque de la Défense.
2: Moi, j'embarque pas là-dedans. Montréal a tout ce qu'il faut pour accueillir cette banque.
0: Trois autres villes canadiennes, dont Montréal, sont dans la course. Et l'Organisation mondiale de la santé fait le point sur les cas d'antivirus à bord d'un bateau de croisière.

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